Allez, allez, allez.

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4: Bonjour, je m'appelle Lucius et j'ai 6 ans. J'habite à Vic-le-Comte.
5: Salut Lucius.
4: Voici ma blague. C'est l'histoire de deux pommes de terre qui traversent la route. L'une d'elles se fait écraser et l'autre hurle. Oh purée !
6: Coucou, salut l'info. Je m'appelle Charlotte, j'ai 10 ans et je vis à Lisbonne. La maîtresse de Toto dit à Toto. Toto, pourquoi les mammouths ont-ils disparu ? Et Toto répond. Parce qu'il n'y avait plus de papoutes.
7: Bravo !
5: Eh bien Charlotte, on te passe le bonjour jusqu'au Portugal.
8: Bonjour, je m'appelle Sacha, j'ai 9 ans, j'habite à Bron. Voici ma blague. Quelle est la différence entre un crocodile et un alligator ? C'est quasiment la même chose.
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0: Et ça suffit, hein, maintenant, c'est terminé, je vais plus rien entendre. Hein. Allez, maintenant, au dodo.
1: Les cousins, les cousines, on est sages, on est tranquilles.
2: Bonne nuit, papy.
3: Bonne nuit, mamie.

0: Tu dors?
1: Bah non, et toi?
0: Bah non, t'as pas une nouvelle blague?
1: Tu connais la blague du nombril?
0: La blague du nombril?
1: Tu connais?
0: Non.
1: Hein? Bril. Vous connaissez l'histoire? Ah, je sais pas.

Et salut toi, ça y est, on est mercredi. J'ai presque envie de dire youpi. Youpi pour toi qui peux rester un petit peu sous la couette en m'écoutant. Et youpi pour toi aussi qui doit te lever parce que tu as école aujourd'hui. On est ensemble, t'inquiète. On part faire un petit tour du côté des Antilles pour se réveiller en douceur. C'est Cassav sur mon petit France Inter.

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2: Et bonjour, bonjour. Allez, c'est reparti pour une nouvelle matinée ensemble. Je suis Céline et on est ensemble jusqu'à 9h aujourd'hui sur mon petit France Inter. On va profiter de la bonne musique, on va rire et puis on va apprendre plein de choses, je te le garantis. On commence d'ailleurs maintenant avec une question qui peut sembler un petit peu folle. Si un passager fait n'importe quoi dans un avion, est-ce que l'hôtesse de l'air, elle peut lui donner un somnifère? Tu sais, c'est ces médicaments qui endorment les gens, mais sans le prévenir. Est-ce que ça, c'est possible, tu vois, pour le calmer? C'est la question d'un enfant dans les petits bateaux. On écoute la réponse.
3: Et coucou les petites curieuses et les petits curieux, direction les nuages, mais c'est bien agité là-haut.
4: Bonjour, je m'appelle Daria, j'ai 20 ans et je t'écoute depuis que je suis toute petite. Et j'aimerais savoir si en avion, un passager trop anxieux perturbe le bon déroulement d'un vol. L'hôtesse de l'air a-t-elle le droit de lui faire avaler un somnifère sans qu'il ne le sache? Merci.
3: Merci Daria pour ta fidélité d'abord et puis pour ta question. Drôle de question d'ailleurs. Est-ce qu'une hôtesse de l'air peut donner sans qu'il le sache un somnifère à un passager qui perturbe le vol? Catherine Monoury, qu'en dites-vous? Je rappelle que vous êtes présidente de l'Aéroclub de France. Possible ou pas?
5: Non. Il n'est pas question de donner à quelqu'un, contre son gré, un médicament, bien entendu. Ce serait beaucoup trop dangereux. On ne fait pas des choses pareilles. Et surtout, un passager, qui soit un passager anxieux, qu'on rassure, on parle et ça va, et un passager qui perturbe vraiment le vol, c'est pas possible. On ne va pas mettre une panique dans un avion pour une personne. Donc, on doit avoir des moyens beaucoup plus rapides que ça, persuasifs. On ne peut pas perturber une cabine. Donc, nous, on a même des liens de contention. On peut l'attacher.
3: Ah bon ?
5: Avec l'aide des stewards, avec éventuellement l'aide de passagers. Quand vous avez un passager réellement perturbateur, ça doit s'arrêter tout de suite.
3: On l'attache au siège ?
5: Non,
3: on
5: baillonne pas parce qu'on va pas l'empêcher. Mais on a déjà attaché des passagers, souvent ivres, souvent... Il faut absolument empêcher qu'un passager perturbe l'avion.
3: Mais si c'est quelqu'un qui, d'un coup, a une crise de panique, avec peut-être une turbulence d'ailleurs qui déclenche ça, alors qu'est-ce qu'on fait ?
5: Alors, j'ai
3: du mal arriver, non ?
5: Oui, mais j'ai du mal à imaginer. Quelqu'un qui panique un peu, on va le rassurer par la parole. Si ça ne fonctionne pas et si cette personne n'est vraiment pas contrôlable, eh bien, il faut la contrôler. On ne peut pas laisser faire, évidemment. Ça mettrait en péril les autres passagers, ce qui n'est pas envisageable.
3: Donc le somnifère, c'est...
5: Ah, c'est non. D'abord, en plus, un somnifère, ça met une demi-heure aux 20 minutes à réagir. On ne va pas laisser quelqu'un faire une panique dans un avion 20 minutes. Là, la personne, elle va être arrêtée dans la minute hein, ou dans les 2 minutes. Il n'est pas question que ça se fasse.
3: Et du coup, ça me fait penser à la question de Daria. Est-ce qu'à bord d'un avion de ligne, il existe une sorte de trousse à pharmacie d'urgence s'il y a un problème en vol sur un vol de 12 heures? Qu'est-ce qui se passe?
5: Alors,
3: est-ce que l'équipage, il est prêt à...
5: Alors, l'équipage est formé au secourisme de base. Hein, et il a une boîte, à pharmacie avec des médicaments qu'on peut donner aux gens sans problème. Il y a également, sous clé, ce qu'on appelle une boîte docteur, avec des médicaments plus importants, mais qu'on ne va utiliser que s'il y a un médecin à bord. Donc on demande toujours s'il y a un médecin à bord. S'il y a un médecin à bord, il est habilité à utiliser cette boîte docteur dans laquelle peut y avoir des injections, des choses qu'un médecin seulement peut prendre. Et si on n'a pas de médecin à bord, on a des liaisons radio. Et on va demander au SAMU, quelque part, de dire ce qu'on doit faire. Est-ce qu'il faut dérouter? Il arrive d'être obligé de dérouter un avion. Mais il y a à bord un certain nombre de médicaments, dont un certain nombre sous-clés, qui ne peuvent être pris que par des médecins. Puis une petite boîte de pharmacie pour les petites choses de base.
3: Ça peut arriver qu'il soit anxieux avant de monter dans l'avion et que du coup, il refuse d'embarquer?
5: Moi, j'ai eu un cas de quelqu'un qui n'était vraiment pas bien. Et on a stoppé au sol pour lui permettre de descendre. Tout d'un coup, il ne pouvait pas prendre le vol. C'est très compliqué, mais tant que la porte n'est pas fermée, vous pouvez descendre. Une fois que la porte est fermée et qu'on roule, ça devient quand même vraiment perturbateur. Mais c'est encore possible. Une fois qu'on est en vol, évidemment, il n'y a plus question.
3: Eh non, ça rigole pas. Salut les matelots.

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1: C'était Manon Lisa avec Le Petit Pêcheur à l'instant sur mon petit France Inter. Un bon mercredi matin à toi qui m'écoutes. Si on remontait le temps avec un explorateur qui a tenté un voyage complètement dingue, faire le tour du monde en bateau, avec des tempêtes, un tas d'aventures et de rebondissements. Cap sur Magellan dans les Odyssées sur mon petit France Inter.
2: Dans les années 1500, les Européens ne connaissent encore qu'une petite partie de notre monde. C'est sans compter l'audace de quelques explorateurs fous, prêts à tenter l'impossible. Découvrir, voilà qui fait battre le cœur de l'humanité. Oui, enfin, il y a aussi les plaisirs du ventre. En ces années-là, les bateaux rentrent de lointaines expéditions à l'est, des cales chargées de richesses et d'épices. Oh, une pincée de poivre! Oh, de la cannelle! Ces nouveaux aromates enchantent les seigneurs et les rois. Ah ça! Les Européens sont de sacrés gloutons qui en veulent plus, toujours plus! Une course à l'exploration commence. Quel royaume rapportera le plus d'épices et de richesses? Qui trouvera les routes les plus rapides et dominera les mers?
3: Au poste de manœuvre!
2: Fernando de Magellan est un navigateur portugais. Derrière sa barbe et ses yeux sombres, il mouline un sacré projet. Découvrir une nouvelle voie pour rejoindre les Indes orientales à l'est en mettant le cap à l'ouest. Diable, mais pourquoi voguer dans la direction opposée? Depuis peu, les Européens savent qu'il existe, après l'Atlantique, par-delà l'Amérique, un autre grand océan qui pourrait conduire, bingo, jusqu'en Asie. Oui, mais pour l'atteindre, encore faut-il trouver un passage. D'après Magellan, il devrait se situer quelque part tout au sud de l'Amérique du Sud. Ce dangereux voyage, beaucoup l'ont tenté. Tous ont échoué. Zip ton caouet et tiens-toi prêt. Si tu as le mal de mer, demande à ton père. Voici l'odyssée de la plus audacieuse de toutes les expéditions. Celle qui, sans le chercher, deviendra le premier tour du monde de l'humanité.

0: Séville, Espagne, 10 août 1519. Sous le brûlant soleil de l'été, un homme va et vient en faisant virevolter sa cape. Nerveux, tendu, transpirant, Fernando de Magellan fait les 100 pas devant le port.
1: J'hallucine! C'est ça, les 5 magnifiques navires qu'il m'a promis? C'est avec ces coquilles de noix que je suis censé lui remplir les poches? Ah, il m'a bien roulé le merlu!
0: Le merlu, c'est le roi d'Espagne. Le jeune Charles Ier a accepté de financer son expédition à la condition expresse que Magellan plante le drapeau espagnol sur les fameuses îles Moluques. 5 îles aux épices, appelées aujourd'hui Indonésie, où pousse le précieux clou de girofle. Mais j'y pense. L'Espagne?
1: Oh, ça va alors, je sais ce que vous pensez. Que je suis portugais, gna gna gna, que j'aurais mieux fait de proposer mes services à mon pays, gna gna gna, mais le roi du Portugal a refusé de m'augmenter. Alors oui, je suis allé voir la concurrence.
0: Depuis le traité de Tordesillas, ordonné par le pape en 1494, l'Espagne et le Portugal se partagent le monde. L'Est appartient au Portugal, l'Ouest à l'Espagne. Si Magellan trouve son fameux passage à l'ouest, le roi d'Espagne pourra doubler son concurrent. Chacun veut croquer dans le gâteau en premier. Dis donc, pas gêner les freluquets. À la tombée de la nuit, le San Antonio, le Trinidad, le Concepcion, le Victoria et le Santiago, les 5 navires de l'expédition de Magellan lèvent l'ancre. À leur bord, 237 hommes, venus d'Italie, de France, d'Afrique, de Grèce. Ces têtes brûlées larguent les amarres pour au moins 2 ans.
2: Cap sud-sud-ouest.
0: Le 20 septembre, l'Europe est déjà loin. Autour d'eux, rien que de l'eau. Bleue et verte, calme ou agitée, écumeuse toujours, l'Atlantique. À bord du Victoria, dans sa cabine, Magellan a le nez rivé dans ses cartes.
1: Respire, Fernando, respire. Ouh. Ok. Ah, on avance, on avance, on avance, jusqu'à toucher l'Amérique du Sud. Et ensuite, on descend, on descend.

0: À l'approche de l'équateur, l'expédition affronte ses premières tempêtes.
1: Vous naviguez avec vos pieds ou quoi? J'ai dit bâbord, pas tribord. Si vos oreilles sont bouchées, allez chez le charcutier.
0: Après avoir traversé l'Atlantique, la flotte atteint le Brésil. Le 13 décembre 1519, les navires jettent l'ancre dans la baie de Santa Lucia, connue aujourd'hui sous le nom de Rio de Janeiro. Sitôt débarqués, les marins explorent les environs.
2: Oh, oh, ça fait du bien de se dégourdir les gambettes. Allez, un peu d'exercice. Ah, dis donc, j'étais rouillé.
0: Antonio Pigafetta est un marin italien. Le bonhomme en prend plein les mirettes.
2: Oh, que c'est beau! Ah, la nature est foisonnante! Oh là là, magnifique ça! Oh, c'est quoi cette feuille?
3: C'est une feuille de 4 mètres.
1: Hé! Hé, les gars! On dirait qu'il y a du monde par ici! Hé! Buongiorno! Me chiamo Antonio!
2: Ah oui, mince, oui, donc comment faire comprendre?
1: Y a pas quelqu'un qui pourrait traduire?
0: Tous les soirs, Antonio note ses impressions de voyage dans son journal.
4: Les peuples de la région vivent jusqu'à 140 ans. Ils se déplacent dans des longues barques appelées canoës. Oh, ah oui, et j'oubliais, nous avons fait ensemble de très bonnes affaires.
0: Antonio a troqué un petit miroir et un ciseau contre des dizaines de perroquets et au moins 6 poules. Alors, de bonnes affaires, oui, mais ça dépend vraiment pour qui. L'expédition poursuit sa route en direction du sud. Il fait de plus en plus froid. Magellan a les yeux rivés sur la côte. Il cherche sans relâche son fameux passage, celui qui permettra de se faufiler jusqu'à l'autre mer, derrière l'Amérique. Le 12 janvier, il aperçoit un bras d'eau s'engouffrer dans la terre.
1: Il est là! Je l'ai trouvé! Faites sonner la cloche! Ah non, attendez. En fait, j'ai mal vu, ouais. Non, c'est l'embouchure du fleuve Rio de la Plata. Autant pour moi.
0: À bord du San Antonio, Juan de Cartagena commence à perdre patience.
5: Vous pouvez me dire ce qu'on fait là, à scailler les miches entourées de pingouins?
2: En fait, ce sont des manchots.
5: Qu'est-ce que tu racontes? Tu vois des marins qui n'ont pas de bras, toi?
2: Ah non, non, non. Les manchots, ce sont des animaux. Ils ressemblent à des pingouins, mais sauf qu'ils ne peuvent pas voler.
5: Ah oui. Bref, le gugus qui nous commande ne sait vraiment pas où il va. Tiens, mais j'y pense. C'est peut-être bon, ces bestioles.
0: Depuis quelques semaines, les cales sont vides. Le froid est terrible. Magellan décide de passer l'hiver dans la baie de San Julian, plus au sud.
1: Voilà, on se met à l'abri, le temps de...
0: Tandis que Magellan reprend des forces, Juan de Cartagena, qui veut forcer la flotte à rentrer en Espagne, prépare un sale coup.
5: On a intérêt à agir vite, les gars. Les barques sont prêtes? Vous avez vos fusils? C'est parti!
6: Allons-y, les gars.

0: On y est. 1, 2, 3, à l'abordage!
1: Juan se débrouille pour prendre le contrôle de 3 bateaux. Oh purée, il a la majorité! Mais Magellan n'a pas dit son dernier mot. Requinqué par sa sieste, plus en forme que jamais, il réussit à récupérer les navires en 2 temps, 3 mouvements! Ou peut-être 4, enfin, ça a pris un peu de temps, quoi.
2: Alors le rebelle, on fait moins le malin?
1: Juan des Cartagena est débarqué à terre illico presto.
2: Je dirais bien à la prochaine, mais j'en doute.
1: Les catastrophes, hélas, adorent voyager en groupe. 2 mois plus tard, le Santiago fait naufrage. Bon. À part ça,

0: les marins font de nouvelles rencontres dans la région.
1: Les habitants de la baie de San Julián sont aussi grands que des géants. Nous les avons appelés Patagons.
0: Ces Patagons ne voient pas l'arrivée de ces étrangers d'un très bon œil. Alors quelques flèches empoisonnées volent ici et là. Et puis, le temps se radoucit.
2: Dis donc, Antonio, il serait temps de tomber la doudoune, mon vieux.
0: L'expédition reprend sa route, plus au sud, encore.
2: Ouais, il serait vraiment temps de le trouver, ce passage.
0: Le 21 octobre 1520, la flotte découvre, au milieu des terres, une grande ouverture. Serait-ce la bonne ? Magellan doit être sûr de son coup. Il envoie deux bateaux en repérage.
2: Allez voir s'il y a bien une mer de l'autre côté.
0: Alors oui, les bateaux s'en vont, mais hélas, un seul est de retour.
2: Ah, les traîtres ! Ils sont retournés en Espagne.
0: Oh, encore un coup dur ! Cela dit, il y a une bonne nouvelle. Le fameux passage est enfin trouvé ! Vaille que vaille, l'expédition, qui ne compte plus que trois navires, s'engouffre dans le couloir d'eau. Étroit et extrêmement tortueux, c'est un véritable labyrinthe où coups de vent et tempêtes se succèdent. Trente-huit jours plus tard, soudain, l'horizon s'élargit. Les bateaux sont arrivés dans la grande mer. Magellan pleure des larmes de joie.
2: On a réussi ! Comment vous dites déjà alors ? Ah oui, youpi ! Youpi !
0: Ce passage, qui relie l'Atlantique à l'océan Pacifique, portera désormais son nom. Le D2... non, pardon. 1, 2, 3... Oui, le détroit de Magellan ! Et maintenant, cap sur les Moluques, les fameuses îles aux épices !
2: Ah oui, c'est vrai qu'on est venu pour ça, après tout.
0: La traversée du Pacifique n'est pas une partie de plaisir. Durant 3 mois et 20 jours, les navires ne croisent aucune terre. Sans possibilité de se ravitailler, les marins mangent de vieux biscuits pleins de verre, trempés d'urine de rat. La soif, terrible, rend les bouches pâteuses. Enfin, autour du 16 mars, les bateaux accostent dans un archipel, un groupe d'îles qui sera plus tard appelé les Philippines. Recouvertes de grandes montagnes et de forêts tropicales, ces îles absolument paradisiaques produisent un peu d'or et regorgent de gingembre. Est-ce la beauté des paysages, les délicieux jus de fruits ou le soleil qui tape un peu trop fort? Magellan se sent tout à coup investi d'une mission divine. Il arrive à convaincre le roi et la reine des lieux de se convertir au catholicisme. Grisé par ce succès, l'explorateur veut changer la religion des habitants de toutes les îles alentour. Et évidemment, ça ne plaît pas beaucoup. Lors d'une escarmouche sur l'île de Mactan, il meurt, transpercé par une flèche. Magellan n'atteindra jamais les îles Moluques. L'expédition, quant à elle, voguera bien jusqu'à ces fameuses îles aux épices. Et même au-delà, puisqu'après moult péripéties, les survivants finiront par faire le tour du monde. Des 5 bateaux, partis en 1519, un seul, le Victoria, sera de retour en 1522. Le périple aura duré 1124 jours. Sur un atlas, paru quelques années plus tard, le fameux Victoria, qui était le bateau de Magellan, est représenté, toute voile dehors, avec ce petit texte, juste en dessous. J'ai été le premier bateau à faire le tour du monde. Les voiles sont mes ailes, la gloire ma récompense, la mer mon combat.
3: Oh bah, je sais pas vous, mais... Oh là là, les bateaux qui parlent, moi... Chaque fois...

Ah bah ça m'émeut, quoi. Et surtout, n'oubliez pas, vive les grandes aventures! Derrière cet épisode, il y a Marion Lelay, Chantal Le Montagnier, Basile Bocquer, Mélissa Etroit et moi, Laure Grand-Besançon.

Selon la légende, c'est Magellan qui aurait donné son nom à l'océan Pacifique. Il l'aurait trouvé tellement paisible qu'il l'aurait appelé... Ah, Mar Pacifico. 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
2: Manu Chao avec Me Gustas Tu sur mon petit France Inter, une chanson qui file la pêche dès le matin. On continue avec À hauteur d'enfant, les enfants qui parlent aux enfants sur mon petit France Inter.
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7: Bonjour, je m'appelle Elora et j'adore les cookies.
8: Bonjour, je m'appelle Narmin et j'adore nager mais j'aime pas le foot.
9: Bonjour, je m'appelle Edem et j'aime bien la patinoire.
10: J'aime les chats, miaou.
11: Comment sera la planète en 2100?
12: Elle sera pleine de déchets.
13: Je pense qu'il y aura beaucoup trop de pollution, il y aura trop d'usines, trop de voitures. À chaque fois, les gens y créent et à la fin, bah, ça va devenir une grosse décharge.
14: En plus, les animaux ils vont mourir, du coup, on ne pourra plus rien faire. Et voilà. D'après toi, comment sera la planète en 2100?
15: Ça dépend la tournure que vont prendre les présidents.
16: Alors pour moi, il y aura des scooters volants, il y aura des voitures volantes si ça se passe bien.
17: D'après toi, comment sera le futur en 2100?
18: Alors, je pense qu'il y aura une troisième guerre mondiale et un virus.
19: Alors d'après moi, il y aura une machine et quand on demandera genre ça tombe des glaces, ben il y a des glaces qui vont tomber et comme ça on va tous manger et ça va être trop bien.
20: Ça se passera bien, peut-être qu'il y aura des arbres, beaucoup plus d'animaux, il y aura peut-être même des par exemple le dodo qui réapparaîtra et donc on sera très heureux vu que c'est une nouvelle espèce quoi.
21: La planète en 2100 sera, il y aura des robots qui nous serviront, on aura de belles maisons. Et une piscine.
22: Et nous, on deviendra gros parce que on n'aura pas besoin de se bouger, il y aura les robots pour ça.
23: L'IA, les robots, ils auront pris le dessus. Vu qu'ils auront évolué, ils pourraient prendre les humains et je sais pas, faire comme si c'était des esclaves.
24: Moi, j'espère que la planète en 2100, tout sera gratuit, il y aura plus d'argent, que comme ça, tout le monde a une maison, tout le monde a à manger, etc. Comme ça, on pourra tous bien vivre.
25: Mon arbre, es-tu vivant? Le vent qui souffle fait balancer tes branches de gauche à droite. Mon arbre, es-tu vivant ou c'est le vent?
26: Ma vie, ma folie, ma joie, ma tristesse, quand les oiseaux se posent sur ta très longue branche. Que ressens-tu, Amaya?
27: Bravo, Amaya.
28: Mandragore. Les mandragores valent de l'or. Les gens les déracinent et les transportent dans les ports. Les mandragores sont parfois dans les jardins. Elles émerveillent tous les voisins. Max.
29: Forêt en danger, cette tempête était violente, mais nous avons résisté tenant sur nos racines. Cet incendie a ravagé la forêt, il lui faudra tant d'années pour repousser. Bon nombre d'entre nous ont été arrachés, mais d'autres y ont remédié. Léonard.
30: Mon pommier, j'ai planté un pommier dans mon verger. Chaque jour je l'ai arrosé et il a poussé. Et un beau jour apparaît une gigantesque pomme. Youssef.
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0: Moi, tu as connu cette chanson, j'en suis sûre. K-pop Demon Hunter, c'est certain que tu l'as chantée. Allez, aujourd'hui, bon réveil à toi. Nous sommes mercredi le 14 octobre. On souhaite une bonne fête aux Calixtes et aux Célestes. Et puis, c'est aussi la journée mondiale de la normalisation. Bon, dit comme ça, ça a l'air un peu compliqué à comprendre. Mais dis-toi que les normes, elles sont partout. Elles permettent par exemple de fabriquer des objets qui fonctionnent ensemble, même quand ils viennent de pays différents, comme les prises électriques ou les chargeurs de téléphone, tu vois. Et même les Lego, qui sont exactement les mêmes partout dans le monde. Ça, c'est grâce à la norme. Donc tu vois à quel point c'est important la normalisation. Allez, on file écouter des blagues maintenant sur mon petit France Inter.
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2: Allez, pas de compétition ici, mais un défilé de super blagues pour nous faire toujours plus rire.
3: Bonjour, je m'appelle Camille, j'ai 8 ans, j'habite à côté de Lyon et j'ai une blague pour vous.
2: Salut Camille.
3: Pourquoi les pigeons roux ne peuvent pas aller à la piscine?
2: Je ne sais pas.
3: Parce que les pigeons roux coulent.
4: Génial cette blague, je vais la raconter à mes potes.
3: Au revoir, à bientôt.
5: Bonjour, je m'appelle Aurélien, j'ai 6 ans et je veux bien savoir... 7 ans.
2: Salut Aurélien.
5: Comment on appelle les oiseaux qui se grattent d'un seul côté?
2: Un oiseau qui se gratte d'un seul côté? Jamais vu ça, moi.
5: Un oiseau migrateur.
2: Ah, un oiseau migrateur.
5: Au revoir, j'adore votre émission.
6: Coucou, salut l'info. Je m'appelle Charlie, j'ai 10 ans et j'habite à Sauve, dans le Gard.
2: Coucou Charlie, on t'écoute.
6: Aujourd'hui, j'aimerais vous raconter une blague. Vous connaissez la blague de la feuille?
2: Pas le moins du monde.
6: Elle déchire.
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0: temps de s'arrêter.
1: Help Myself, c'était Gaëtan Roussel sur mon petit France Inter. Est-ce que toi, tu joues d'un instrument ? Moi, je trouve ça trop cool de savoir jouer d'un instrument. Peut-être que tu fais du violoncelle, tiens d'ailleurs. C'est un instrument incroyable et on en parle maintenant dans les instrus sur mon petit France Inter.
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10: On va embarquer. Roulez jeunesse suite. Hop, les enfants là. Ils se rassemblent, ils restent bien devant le comptoir. D'accord ? Voilà.
11: Salut ! Toi aussi tu vas prendre l'avion ? Tu t'appelles comment ?
12: Je m'appelle King.
11: Et tu viens d'où ?
12: Je suis né en Italie en 1572. Je suis l'un des plus vieux violoncelles du monde. Et mon papa, il s'appelait Andrea Amati. Il était luthier, un fabricant d'instruments, ou plutôt un magicien. Parce que c'est grâce à lui que je suis capable de chanter. Et puis c'est lui qui m'a donné un nom aussi. Car au départ, c'était un peu le bazar.
13: Oh, non.
14: Mamma mia, j'ai trouvé violoncello.
13: C'est beau, violoncello.
12: Merci. Mon papa, il a sculpté mon corps pendant plusieurs semaines. Et puis j'ai été fabriqué avec du bois venant de trois arbres différents. L'avant de mon corps, c'est de l'épicéa.
13: Et du coup, ta tête et ton dos, c'est différent ?
12: Pour le reste de mon corps, oui, on utilise de l'érable ondé. C'est un bois magnifique, clair, presque blanc à l'origine, qui pousse dans les Balkans.
13: En érable, et c'est quoi alors le troisième arbre ?
12: C'est l'ébénier, enfin de l'ébène quoi. On l'utilise pour fabriquer ce qu'on appelle ma touche. C'est ma colonne vertébrale, cette longue pièce de couleur très très foncée qui repose sur mon manche, sous mes quatre cordes.
13: Comment tu fais pour tenir debout ?
12: Tous mes bois, ils sont collés entre eux avec de la colle animale. Colle de bœuf, colle de lapin, tiens-toi bien. C'est de la colle faite à partir d'os, de nerfs ou de peau d'animaux.
13: Bah, mais t'es sérieux ?
12: Ah oui, oui, sérieux. Elle se décolle plus facilement qu'une autre si on doit me réparer. Certains luthiers utilisent même de la colle de poisson.
13: Oh là là, mais ça c'est vraiment dégoûtant. Hein.
12: Non, pas du tout. C'est une colle qui a une très jolie couleur, jaune caramel. Et surtout, elle n'a pas d'odeur.
13: Promis ?
12: Promis.
13: Et ton ventre, y a rien dedans.
12: Ah, bah effectivement, oui, je suis tout vide. Enfin, presque. Il y a tout de même une petite pièce qui me permet de vibrer de tout mon corps, c'est mon âme.
13: Ton âme ? Tu veux dire un peu comme ton esprit ?
12: Ah, on pourrait voir ça comme ça, oui. Parce qu'elle m'est indispensable. C'est une tige en épicéa, un peu plus longue qu'un crayon, qui est placée à la perpendiculaire entre mes deux fesses, pardon, entre mes deux faces, comme un trait d'union.
13: Et alors ce petit pont en bois là, sous tes cordes, au niveau de ton nombril, il sert à quoi ?
12: Hein ? C'est mon chevalet.
13: Bon, ça ressemble pas du tout à un petit cheval. Hein.
12: Mais c'est ce qui permet de surélever mes cordes afin qu'elles ne soient pas collées contre mon corps et qu'elles puissent vibrer librement. Bon, c'est un peu moins poétique, mais c'est comme un pylône qui supporte des câbles électriques au bord de la route. T'imagines ? Et puis mon chevalet remplit le même rôle que mon âme. Il transmet lui aussi les vibrations des cordes au reste de mon corps. Ce qui me nourrit, c'est donc une quantité folle de vibrations.
13: Et le son, il s'échappe par où une fois qu'il est dans ton corps ?
12: Imagine que mon corps, c'est une cathédrale. Alors, si on ferme toutes les portes, on n'entend rien de ce qui se passe à l'intérieur, pas vrai ?
13: Ça, c'est vrai.
12: J'ai donc des ouïes, des ouvertures sur mon ventre, joliment taillées. Tu vois, là, en forme de F, pour que l'on puisse propager le son vers l'extérieur.

0: Dis, King, une fois on m'a dit que tu étais l'instrument qui imitait le mieux la voix humaine, c'est vrai ça?
1: Oui, c'est vrai. Et pourtant, il en a fallu du temps avant que je réussisse à me faire entendre. À mes débuts, j'avais un concurrent redoutable. La viole de Gambe.
0: Mais qu'est-ce qu'elle avait de plus?
1: Bah imagine d'un côté la viole, instrument raffiné, joué à la cour de France ou dans les salons très chics. Et puis, moi, je suis joué à la cour moi aussi, mais une fois que le soleil se couche, j'erre dans les tavernes. J'accompagne les danses et les chansons à boire. Donc j'ai moins bonne réputation que la viole de Gambe.
0: Et puis le violoncelle, c'est pour les paresseux.
1: Quoi? Enfin, pourquoi tu dis ça?
0: Bah parce que les violoncellistes, ils jouent que assis.
1: Oui, effectivement, bien vu, mais c'est parce que je suis grand et lourd. Impossible de me poser sur une épaule comme un violon. Je suis donc positionné entre les jambes du musicien.
0: Mais je comprends mieux maintenant.
1: Et puis tu penses vraiment qu'un paresseux choisirait de trimballer une caisse de 7 kilos sur le dos à longueur de journée?
0: Bon d'accord, je retire ce que j'ai dit.
1: Cela dit, le fait d'être volumineux a son avantage. C'est grâce à mon corps de la taille d'un renard ou d'une trottinette que je peux chanter avec une voix aussi grave.
0: Mais c'est fou ce que tu vibres!
1: T'imagines ce que c'est pour un musicien? Pour me jouer, il me dépose contre sa cage thoracique, là tout proche de son cœur. Nous vibrons donc ensemble. Tu devrais essayer un jour. Tu verras, ça chatouille jusque dans les bras. C'est génial.
2: Monsieur King est attendu à la porte d'embarquement numéro 26.
0: Vois, Woody, t'es un VIP, toi.
1: Qu'est-ce que tu veux? J'ai même droit à mon propre siège dans l'avion ou dans le train.
3: En fait, tu voyages pas en soute avec nos bagages.
1: Je suis trop fragile pour être relégué en soute.
0: Tiens, dis, tu ne m'as encore rien dit sur ton arc à flèche.
1: Ah, arc à flèche. L'archet.
4: Eh ben alors, on oublie les potes.
1: Oh là là, c'est vrai ça. On est comme les doigts de la main. J'ai besoin de lui pour faire vibrer les cordes qui sont tendues sur mon corps.
0: Et il est fait en quoi, lui?
1: C'est une baguette pernambouc. C'est un bois qui pousse qu'au Brésil.
0: Oh, t'es pas super préoccupé par l'écologie, hein? Le Brésil, Madagascar, les Balkans...
1: T'inquiète pas, on fait pas dans la production industrielle. Il faut seulement un kilo de pernambouc pour le fabriquer. Et puis les luthiers sont des artisans consciencieux, tu sais. Ils gaspillent quasiment rien.
0: Et ces cheveux blancs, là, c'est quoi?
1: Ça, c'est ma mèche. Elle est d'origine animale.
0: Encore du poisson?
1: Non, c'est du crin de queue de cheval. C'est en Mongolie et en Sibérie, dans des régions au climat très froid, qu'on trouve des étalons vigoureux, aux poils solides.
0: Des étalons? Et pourquoi pas des juments?
1: C'est une question d'anatomie. Bah, en fait, quand la jument fait pipi, elle mouille les poils et... Enfin, je te fais pas un dessin. Et les étalons, par contre...
0: Ah, je sais, ils font pipi directement vers le sol, donc le crin reste au sec.
1: Bingo. Dis donc, maintenant que tu sais tout, il te reste plus qu'à t'y mettre.
0: Mais alors, quand je serai plus grande, je pourrai jouer sur un violoncelle vieux comme toi?
1: Ah oui, tu pourras. Stradivarius, Kofriller, Guillaume, Mirecourt ou Amati. J'ai plein de frères et sœurs qui ont 3 ou 4 siècles et qui sont encore joués aujourd'hui. On est à la fois des instruments de musique et des œuvres d'art. Et ceci dit, des luthiers aujourd'hui fabriquent de très beaux nouveaux violoncelles. Tu pourras donc choisir entre un jeune ou un vieux, entre jouer seul ou dans un orchestre, avec piano ou dans un quatuor à cordes. Le violoncelle, c'est l'instrument de tous les possibles. Et la plus belle manière de me rencontrer, c'est de me jouer et de me faire entendre.
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2: Monsieur King, ravi de vous voir. Belle journée, n'est-ce pas? Je vous en prie.

Et si on parlait des vacances, bah c'est dans quelques jours, hein. Bah oui. Alors, si pendant les vacances, tu allais explorer la campagne et même rencontrer des animaux. Direction la Normandie, du côté de Granville, avec un festival qui s'appelle La Ferme en Folie. Ça se déroule pendant la première semaine des vacances, du 17 au 24 octobre donc. Et c'est un festival qui propose plus de 300 rendez-vous dispersés dans 18 communes hein, autour de Granville. Au programme, on aura des ateliers, des animations évidemment, et plein d'expériences à partager avec les parents ou les grands-parents. L'idée, c'est de découvrir la nature, les fermes et les gestes qui nous aident à mieux comprendre notre environnement tout en s'amusant. C'est plutôt un programme sympa. Ce qui est chouette aussi, c'est que les activités sont pensées pour les enfants et les familles avec des propositions pour tous les âges. Par contre, il faut penser à s'inscrire sur le site du festival pour faire les activités. Par exemple, la chasse au trésor, j'ai regardé, c'est déjà complet. Alors si tu habites ou que tu es dans le coin de Granville pendant les vacances, ça peut être une super idée sortie. Allez, nous on continue avec Jacques Dutronc. Fais pas ci, fais pas ça sur mon petit France Inter.

0: Cette chanson, elle donne envie de chanter à tue-tête. Fais pas ci, fais pas ça. C'était Jacques Dutronc sur mon petit France Inter. Bon, pour ceux qui vont à l'école aujourd'hui, j'espère que le petit déjeuner est pris. Tu as encore du temps pour aller manger un bon fruit, un yaourt, des œufs, du pain, de la brioche. Oh là là là là, ça me donne faim. Il est bientôt 8h sur mon petit France Inter. C'est l'heure d'aller voyager dans le temps. C'est parti.
1: Au XVIIe siècle, la France possédait des milliers de soldats, mais presque pas de bateaux. Et une armée, les pieds dans l'eau, c'est ballot. France, année 1620. Sur terre, tout va bien. Le royaume est immense, l'armée est puissante. Mais en mer, c'est une autre histoire. La copie prend l'eau. Le bulletin de notes passe largement sous la moyenne. Les Espagnols, les Anglais, les Hollandais sillonnent les océans. La France, elle, regarde passer des bateaux. Sympa comme activité balnéaire, mais pas hyper dissuasif en cas d'invasion. Quand il devient principal ministre de Louis XIII, Richelieu trouve la situation légèrement humiliante.
2: C'est honteux !
1: Un pays avec deux façades maritimes, incapable de protéger correctement ses côtes, c'est comme posséder un château fort avec une porte d'entrée grande ouverte.
3: Entrez ! Soyez tous les bienvenus !
1: En 1626, il prend la tête de la navigation française. Il passe de l'eau bénite à l'eau salée. Et contrairement à beaucoup de ministres, il ne commande pas un rapport, il commande des navires avec option livraison rapide.
4: Des mécos.
1: Partout on construit, à Brest, à Brouage, au Havre, les arsenaux tournent à plein régime. Ça sent le bois, les cordages neufs et les heures supplémentaires. En quelques années, la flotte royale grossit rapidement et devient enfin capable de rivaliser avec ses voisins. Le cardinal a compris quelque chose d'essentiel. Le pouvoir ne se joue plus seulement sur les champs de bataille. Il se joue aussi sur les mers, là où circulent les marchandises, les richesses et les empires de demain.
5: Il a coulé mon portage.
1: Aujourd'hui encore, la marine nationale française considère souvent Richelieu comme son véritable fondateur.
6: Face à la mer.
1: Comme quoi, derrière la robe rouge du cardinal, se cachait aussi un homme qui rêvait de grand bleu.

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2: Salut, salut et bon réveil si tu nous rejoins sur ta radio, mon petit France Inter. Peut-être que tu n'as pas école aujourd'hui, après tout c'est mercredi, ce serait bien normal. Et ça fait du bien, tu as raison de dormir un petit peu plus. Il y en a qui ont école aujourd'hui, alors peut-être que tu es déjà prêt pour partir à l'école. Une question avant ? Bah, bien sûr que j'ai ça en stock. Et les petits bâtons ont la réponse. Pourquoi le plastique est-il encore partout alors qu'on sait qu'il pose problème pour la planète ? Très bonne question, en effet. Et une spécialiste nous aide à comprendre pourquoi il est difficile de s'en passer et comment on peut mieux faire.
3: Et coucou les petites curieuses et les petits curieux. Oh là là, c'est l'invasion.
4: Bonjour, je m'appelle Abel, j'ai 5 ans. J'aimerais savoir pourquoi on fait du plastique et puis pourtant qu'on en utilise encore, alors que pourtant ça peut polluer la planète. Merci, au revoir.
3: Abel, je sens un peu ton désarroi dans ta question. Je suis avec Nathalie Gontard, qui est spécialiste du plastique. Elle va pouvoir t'expliquer ou peut-être te rassurer, je ne sais pas. Vous êtes chercheuse à l'INRAE à Montpellier. Alors la question d'Abel, en gros, c'est pourquoi en fait on continue à utiliser du plastique, à en fabriquer, alors que, dit-il, ça pollue la planète ?
5: Eh oui, Abel, c'est une très très belle question, très intelligente, et je crois que les adultes ont du mal à se la poser aussi clairement que toi. Alors, tu vois, ce que tu nous dis, ça signifie... En fait, ça me fait penser à ce qu'on appelle le principe de précaution. C'est un grand mot hein, qui est entré dans la Constitution en 2005, donc ça fait très longtemps, et qui nous dit que, de façon très sage, qu'on doit démontrer qu'une substance n'est pas dangereuse pour qu'elle soit autorisée à être utilisée et répandue de façon massive sur Terre. Or, cette innocuité, c'est-à-dire cette non-dangerosité des plastiques, n'a toujours pas été démontrée. Et pourtant, nous continuons à en produire toujours plus.
3: Donc on n'applique pas le principe de précaution.
5: C'est ça. D'où ce désarroi dans ta question, Abel, et je la comprends tout à fait. En fait, au début, le plastique, il servait à nous faire vivre mieux, parce que les objets en plastique étaient légers, pratiques, peu coûteux, disponibles partout. Et puis on s'est mis à l'utiliser pour l'utiliser. C'est-à-dire que le plastique a créé de nouveaux besoins, comme par exemple la fast fashion, qui se nourrit de fibres synthétiques.
3: Donc ça, c'est la mode, les vêtements qui ne coûtent pas cher du tout.
5: Et qu'on jette assez rapidement, oui, c'est ça. Et puis, on a continué. C'est-à-dire que même lorsqu'on parle de transition, tu sais, pour améliorer justement l'état de la planète, qu'elle soit numérique ou écologique, eh ben, ces technologies de transition, elles se développent à grand renfort de plastique, sans le dire. Dans nos maisons aussi, pour les rendre écologiques, eh bien, on utilise de grandes quantités de menuiserie en PVC, polyvinyl chlorure.
3: Ah, autour des fenêtres, par exemple.
5: C'est ça, de murs et de toits qui sont isolés avec du polystyrène expansé. Des sols qui sont en polyuréthane, etc. Les énergies vertes, c'est pareil, hein, les éoliennes, elles contiennent beaucoup de plastique, on utilise beaucoup de panneaux et de voiles en plastique, etc. Donc bref, si actuellement notre progrès cherche à se débarrasser des gaz à effet de serre, eh bien, il reste encore solidement ancré dans l'utilisation massive de ces plastiques.
3: Comment on s'en sort alors, Nathalie Gontard ?
5: Eh bien, il faudrait que l'on arrive à prendre conscience que le plastique, il crée ce que l'on appelle une empreinte plastique. C'est-à-dire qu'il va se fragmenter et il va créer des particules de plastique qui vont rester dans notre environnement et dans nos corps pour des siècles et des millénaires. Et donc, il faut la prendre en compte dans tous nos efforts et on ne peut pas l'ignorer.
3: Mais on en est encore loin, malheureusement, avec l'industrie du plastique et les pétroliers qui le produisent, qui font tout pour qu'on continue à en utiliser. Et oui, salut les matelots.
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0: Les Rita Mitsouko, c'est comme ça sur mon petit France Inter. On va maintenant rencontrer une championne de la patience, la tortue d'Hermann. Elle avance doucement, mais elle a tout un monde à nous raconter. C'est dans Bestiole, le podcast qui nous fait découvrir les animaux de façon amusante. Allez, c'est parti pour un peu plus de 8 minutes de bonheur sur mon petit France Inter.
1: Quelle bestiole as-tu choisie ?

là, c'était quoi ça? Un gros coup de vent? Quelle vélocité! Pire qu'un lièvre! Faut se calmer les bestioles et avancer à mon rythme de tortue, patte après patte. Rien ne sert de courir, il faut partir à point. Foi de Jean de La Fontaine.

0: Reptiles les plus menacés dans le monde.
1: Allez, c'est parti. Oh, en route, vers le soleil. Un pas, ou deux pas.
0: Elle avance vraiment lentement, à peine quelques centimètres par seconde.
1: Oh, hey, je suis une tortue, pas un guépard. Et puis, à 50 ans, je suis déjà une mamie chez les tortues. Oh, même si je n'en ai pas l'air. Oh, oui. Oh, oh, oh, du soleil. Oh, oh, oh, c'est bon, un peu de chaleur. L'été indien n'est pas une légende corse.
0: La tortue s'arrête net.
1: Oh, c'est pas vrai! Encore un humain qui pense que m'adopter est une bonne idée. Oh, je ne peux pas courir, mais je sais comment faire pour lui échapper. Je vais me carapater dans ma carapace. Rien ne va dépasser ni mes pattes, ni ma tête. Je vais me fondre dans la nature. Il me prendra pour un gros caillou. Allez, hop, je me mets en mode paysage. Je ne vous permets pas de me toucher. Je suis une espèce protégée. Il est strictement interdit de me déplacer, ou pire, de me capturer.
2: Et Marcel vient par ici, on a trouvé des cèpes.
0: C'est bon, il est parti à la chasse aux champignons. Tu peux sortir de ta carapace.
1: Ben finalement, les humains, vous êtes des bestioles comme nous autres. Il n'y a que votre estomac qui compte. Ouh, oh, tout ça m'a épuisé. Il est temps pour moi d'aller faire un long, très long dodo. Je vais me fabriquer un abri douillet sous ces feuilles de chêne. Oh, oh.
0: La tortue creuse lentement avec ses pattes. Elle s'enterre dans le sol pour hiberner. Le froid ralentit son cœur à seulement quelques battements par minute, ce qui lui permet de ne pas dépenser d'énergie et de vivre sur ses réserves jusqu'au printemps.
1: Oh, oh, dormir. 3 mois, peut-être même 4. Oh, j'en ai vraiment besoin. Je ne comprends pas pourquoi Camille Saint-Saëns nous fait défiler sur l'air du French Cancan. Mais c'est bien trop rapide. Et puis, nos pattes sont trop courtes pour faire des acrobaties. Mais bon, au moins, il nous a mis à notre rythme de tortue. Doucement. Pas trop vite.

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0: Merci d'avoir choisi mon petit France Inter en ce mercredi matin. Nous, on continue notre tour de France des idées sorties. Bah oui, les vacances approchent. On va filer à Bordeaux avec un véritable terrain de jeu pour les futurs scientifiques. Ça s'appelle Cap Science. Et là, vraiment, il y en a pour tous les goûts. Pour ceux qui aiment expérimenter, manipuler et comprendre comment tout simplement fonctionne le monde. Pendant les vacances de la Toussaint, tu peux aller découvrir l'exposition Crotte. Que fait le microbiote? Mais oui. T'as bien entendu. Les crottes. Derrière ce sujet rigolo se cache une vraie question scientifique. Que se passe-t-il dans notre corps et quel rôle jouent les micro-organismes qui vivent avec nous? Il y a aussi Cirque à Science en piste, une exposition qui mêle cirque et science, t'avais compris, et le planétarium pour partir explorer l'univers. Et pour les plus grands, à partir de 8 ans, des ateliers et des expériences sont également proposés pendant les vacances. Bref, à Bordeaux, on peut apprendre des choses étonnantes en se baladant à Cap Science. Allez, maintenant, on écoute Aldebert sur mon petit France Inter.
1: On y va. 3, 4.
2: Papa.
1: Oui.
2: Papa.
1: Attends, attends, j'enregistre là. Attends.
2: Papa.
1: Laisse-moi deux petites minutes.
2: Papa.
1: Ça peut être simple.

0: C'était Aldebert sur Mon Petit France Inter. Note aussi qu'il sera en concert pour sa grande tournée France Inter le 6 décembre à la Maison de la Radio à Paris, dans le beau studio 104. Passe une belle journée si t'es arrivé à l'école. Et pour les autres qui se reposent encore un peu, ça continue. On prend un petit moment pour rigoler avant de repartir. C'est l'heure de la boîte à blagues. Prépare ta meilleure tête de clown et puis surtout, essaie de ne pas rire avant la chute, s'il te plaît.
1: Bonjour, vous êtes sur la boîte à blagues.
2: Laissez votre message après le...
1: T'as pas des blagues à nous raconter?
3: Tout plein. Enfin, c'est toi qui les racontes. Allez, c'est parti.
4: Que dit un rappeur quand il entre dans une fromagerie?
3: C'est pas râpé?
4: C'est du brie!
1: Trop bien cette blague.
4: En fait, c'est Toto, il va chez le boucher et il demande d'avoir de la viande. Et le monsieur, il dit « Répète mon petit, je ne t'entends pas ». Et le monsieur qui est derrière, il dit « Parle plus fort, il est boucher ».
5: Monsieur et madame, hyper vite mon slip, on s'en fiche. Comment s'appelle-t-il?
3: Drôle de nom, je donne ma langue au chat.
5: Jean-Philippe, parce que j'en file hyper vite mon slip.
1: Trop bien cette blague.
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Et on est mercredi, ça tu le sais, et comme chaque semaine, on va regarder les idées sorties ciné. J'ai repéré deux films qui sont sortis aujourd'hui et qui pourraient donner envie de réclamer une sortie en famille. D'abord, on va faire connaissance avec un drôle de toutou dans Moshi, un film d'animation qui sort aujourd'hui donc. Et Moshi, c'est qui ? C'est un petit chien au grand cœur, mais qui ne ressemble pas vraiment au chien des concours de beauté. Et lui, justement, ce qu'il veut, son rêve, c'est de participer au concours du plus beau chien. Une aventure qui nous rappelle qu'on n'a pas besoin d'être parfait, ni de ressembler aux autres pour avoir de la valeur. Et ça, c'est une belle leçon. Autre ambiance avec Petite Casbah, un film d'animation qui nous emmène à Alger, en 1955. On y suit quatre enfants qui se lancent dans une enquête pour retrouver le grand frère de Khadija, qui a été arrêté après une altercation au marché. Une aventure au cœur d'une ville, d'une époque et d'une histoire que l'on connaît parfois moins bien. Alors si tu préfères les aventures avec un chien pas comme les autres, choisis Moshi. Et si tu aimes les enquêtes et les histoires qui te font voyager dans le temps, Petite Casbah pourrait te plaire. Les deux films sortent au cinéma ce mercredi 14 octobre. À toi de choisir et bonne séance. Nous, on continue en musique sur mon petit France Inter avec Supertramp.

0: Goodbye Stranger, c'était Supertramp sur mon petit France Inter. On va changer de décor maintenant, on va partir pour un voyage à travers les histoires et les traditions avec l'Afrique en compte. Installe-toi confortablement. Parfois, quelques mots suffisent pour nous emmener très loin sans même quitter la maison, écoute.
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3: Voici mon conte. Les trois filles de Niamiekpli le bon Dieu. Niamiekpli le bon Dieu avait trois filles. Ouin, l'aînée, Cécile la cadette, et Kaan la Benjamine. Ces trois filles-là vivaient en parfaite harmonie. Elles prenaient leurs trois repas par jour que leur père leur faisait parvenir par l'intermédiaire de son émissaire. Quand l'heure de manger arrivait, les trois filles se mettaient à chanter en chœur et, lorsque leur voix mélodieuse parvenait à leur père, celui-ci leur envoyait de quoi se nourrir.
4: Et

0: Et tout le monde se régalait. Et tout le monde était content. Les trois filles réservaient toujours une portion du copieux repas à leur amie commune, Idriwa la fourmi. Voilà qu'un jour, en l'absence de Kpin et de Sessé, Idriwa la fourmi s'approcha de Kaan la Benjamine et lui tint ses propos.
1: « Toi, Kaan, sais-tu que c'est ta voix aiguë qui touche le cœur de Niamienkli, votre père? Je t'assure que sans toi, votre ensemble ne serait pas si mélodieux. »
0: Ces propos flatteurs firent naître chez la Benjamine un sentiment d'orgueil. Elle venait ainsi de réaliser l'importance qu'elle avait dans le cœur qui leur permettait d'obtenir leurs trois repas quotidiens. Un autre jour, Idriwa la fourmi se rendit cette fois auprès de Sessé la cadette et lui dit
1: « Tu sais, au football, le numéro 10 est le meneur de jeu. Je comprends maintenant pourquoi ce sont les numéros 10 qui remportent le plus souvent le ballon d'or. Dans le cœur des enfants de Niamienkli, s'il faut attribuer le numéro 10 à quelqu'un, je te le donne sans réfléchir, à toi la voix médium. »
2: Ah, vraiment?
0: À ces mots, Sessé ne se sentit plus de joie. Elle était fière de savoir que la beauté du cœur dépendait d'elle, uniquement d'elle.

0: Le jour suivant, Idiriwa la fourmi alla trouver Kouin l'aîné et lui dit
1: « Toi, la voix la plus basse qui assure et qui rassure. Tu es pleinement dans ton rôle d'aîné. Les autres voix peuvent se reposer sur toi. Sans toi, elles se perdraient dans l'air et vous seriez déjà mortes de faim. »
2: « Mais Idiriwa, tu me flattes. »
0: répondit Kouin. Elle venait de réaliser l'importance capitale de sa voix dans le cœur. Dès lors, chacune des trois filles de Niamekli était convaincue d'être indispensable au trio. Cela leur donna des ailes. Aux heures des repas, chacune faisait son petit numéro ivre d'orgueil et de caprice. Désormais, chacune traînait des pieds et se faisait désirer au moment de se réunir. Parfois, c'était sous la fausse médiation de la fourmi que le cœur parvenait à s'assembler. Lassé des caprices de ses jeunes sœurs, Kouin décida de se retirer pour chanter seul. Sessé et Kahan firent de même. Chacune partit de son côté. Mais, durant les trois jours au cours desquels elles chantèrent en solo, les filles du bon Dieu ne rencontrèrent que l'indifférence de leur père. En conséquence, aucune nourriture ne leur parvint durant trois jours. Le soir du troisième jour, affamées, elles se décidèrent enfin à se parler. Elles se rendirent compte que leur discorde venait des commérages de Idiriwa la fourmi. Pour en avoir le cœur net, elles décidèrent de réunir à nouveau leurs voix. Après les trois couplets habituels, voici que l'émissaire de Niamekli se présente, les bras chargés de victuailles. Des fruits et légumes juteux et savoureux, de grandes portions de foutou banane, de plakali, accompagnés de sauce graine, sauce guaguassou, sauce arachide, de grands plateaux de poissons braisés, de poulet piqué, accompagnés de frites d'igname, de frites de patates, de frites de plantain, etc., etc., etc. Et tout le monde se régalait et tout le monde était content. Les filles résolurent alors de se débarrasser de la fourmi. Ce rejet eut pour conséquence de plonger la fourmi dans la faim au point d'être presque coupée en deux. Depuis, elle est contrainte de travailler en équipe avec ses congénères pour assurer sa survie. Les hommes et les femmes, quant à eux, ont perdu toute confiance en la fourmi. C'est pourquoi, dès qu'ils sentent sa présence sur leur corps, ils s'en débarrassent aussitôt. Mon conte est fini.
3: C'était « Les trois filles de Niamekli le bon Dieu », un conte issu du patrimoine ivoirien, interprété par Kouami Vignon et Vincent.

Vincent Kouamé. Chant, Rebecca Compaoré, Valérie Gobet et Flore Kra. Musique, Jean Sampé Akeoloé. Une production Making Waves et des livres pour

Voilà, là, que c'est doux cette musique, que ça fait du bien. Merci d'avoir passé cette matinée avec moi. Passe une belle journée, amuse-toi bien, fais du sport, des balades, des jeux. N'oublie pas les devoirs quand même. Nous, on se retrouve demain comme chaque matin maintenant. C'est notre rendez-vous, ça tu l'as compris. Tu peux rester sur ta radio, mon petit France Inter. Il y a toujours plein de chouettes rendez-vous toute la journée et de la bonne musique, comme maintenant avec Werenoi et Gims. C'est Piano sur mon petit France Inter. Bye bye.

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1: Et coucou les petites curieuses et les petits curieux, ouvrez le dictionnaire.
2: Bonjour, je m'appelle Apolline, j'ai 7 ans et je voudrais savoir pourquoi on dit les noms propres et pas les noms sales. Merci, au revoir.
1: Et merci à toi Apolline pour cette question pleine de bon sens, t'as bien raison. Pourquoi on dit les noms propres et pas les noms sales? C'est vrai que ça paraît quand même assez logique. Eh bien, je suis avec une lexicographe pour te répondre. Une lexicographe, ma chère Apolline, c'est une personne qui fait les dictionnaires, tout simplement. C'est quand même plutôt la classe. Il s'agit de vous, en l'occurrence, Géraldine Moinard. Vous travaillez aux éditions Le Robert. Alors, avez-vous une explication pour ce nom propre et pas nom sale?
3: Oui, bien, Apolline, propre, en fait, c'est un mot qui a plusieurs sens. Le mot, avant de signifier qu'il n'est pas sale, avait un autre sens qui existe toujours aujourd'hui. Propre qualifie quelque chose qui appartient à une personne en particulier, qu'elle ne partage pas avec d'autres. Par exemple, Apolline, si tu as ta propre chambre, c'est que ta chambre, elle est à toi toute seule, que tu ne la partages pas avec un frère ou une sœur.
1: Du coup, c'est lié aussi au mot propriété ?
3: C'est lié au mot propriété. Hein. On voit bien la ressemblance entre propre et propriété. Ce sont des mots de la même famille. Ta chambre, et tu en as là, en quelque sorte, la propriété, si elle est à toi.
1: Et ça vient d'où ce mot propre, tout simplement ?
3: Alors propre, ça vient d'un mot latin, hein, puisque beaucoup de mots français viennent du latin. Proprius, qui a donné ensuite propre en français.
1: On revient au nom propre. Est-ce qu'on peut donner quelques exemples pour les enfants qui ne feraient pas encore la différence entre nom propre et nom commun, hein, c'est ça
3: voilà,
1: l'opposé.
3: Alors, par exemple, la Loire, c'est un nom propre. Il désigne le fleuve français qui passe à Nantes et qui se jette dans l'océan Atlantique. Contrairement au mot fleuve, justement, qui va désigner tous les grands cours d'eau du monde.
1: Et tous les noms propres, du coup, ont une majuscule, par exemple ?
3: Oui, tous les noms propres prennent une majuscule. Enfin, commence par une majuscule.
1: Un nom de famille, c'est un nom propre. Un prénom, c'est un nom propre. Mais il y a plein de Camille, il y a plein de Géraldine et il y a plein d'Apolline, j'imagine, sur Terre.
3: Oui, c'est vrai, c'est vrai. Les noms propres, ils n'existent pas non plus à l'infini. Hein. Par exemple, il y a 8 milliards d'êtres humains sur Terre. Donc, imaginons si tout le monde devait avoir des noms différents. On ne s'en sortirait pas. Donc, un nom propre peut être évidemment réutilisé pour désigner plusieurs personnes ou plusieurs villes, par exemple. Il y a aussi plein de villes dans le monde qui s'appellent Paris. Et ce n'est pas grave, on considère que c'est juste un hasard.
1: Et qu'est-ce qui fait qu'on dit, du coup, que la chambre d'Apolline, c'est sa propre chambre, mais est-ce qu'elle est propre dans le sens nettoyé? On ne sait pas, ma chère Apolline. Est-ce qu'il y a un lien quand même entre les deux mots?
3: Oui, il y a un lien. En fait, le propre qui n'est pas sale, c'est un sens qui va apparaître longtemps après le sens de propre au sens de propre.
1: C'est quoi le lien ?
3: Eh bien, à l'origine, on avait propre en français qui désignait donc quelque chose qu'on ne partage pas. Et puis, ça a donné aussi amour propre, hein, le sentiment qu'on a de sa propre valeur, sa valeur personnelle. Ça a donné ensuite le sens de digne de quelqu'un. Et puis de là, on est passé au sens de bien arrangé, soigné, élégant, puisque pour avoir une bonne estime de soi, c'est bien d'être bien mis, bien élégant. Et puis d'élégant, on est passé à propre, l'inverse de sale. A priori, quelqu'un d'élégant n'est pas sale.
1: Ah, mais on peut peut-être être sale et avoir de l'amour propre. Ça se médite.

Salut, petites oreilles. Dans cet épisode, tu vas entendre la musique du grand méchant loup. Une musique qui surprend et qui donne des frissons. Alors prends ton courage à deux mains, on va se promener dans les bois.

Comme tous les dimanches, Octave et Mélo se retrouvent pour aller jouer de la musique dans leur cabane, au milieu de la forêt. Ils laissent leurs instruments dedans pour ne pas avoir à les transporter à chaque fois. Sur le chemin, ils réfléchissent. Clarinette ou corde harmonie aujourd'hui ? Corps, sans hésiter.

Tandis qu'ils s'approchent de la cabane, ils entendent un bruit qui vient de l'intérieur. Octave et Mélos regardent. Oh, qu'est-ce que ça peut être? Ils avancent à tout petits pas en ouvrant grand les oreilles. On dirait quelqu'un qui essaye de souffler dans un corps d'harmonie. Octave et Mélo n'osent pas trop s'approcher. Si ça se trouve, c'est un ogre. Mélo grimpe sur les épaules d'Octave pour en avoir le cœur net. Il déambule tant bien que mal autour de la cabane, mais Octave tremble tellement que Mélo finit par dégringoler en se cognant à la porte d'entrée. Derrière, c'est un loup qui est là, tout penaud d'être surpris, le corps d'harmonie en bouche, les pattes sur les palettes. Octave et Mélo n'emmènent pas large. Le loup les rassure d'une petite voix cassée. Il ne va pas leur faire de mal. Il leur explique qu'il s'est perdu dans la forêt et qu'il a tellement hurlé pour que sa meute l'entende qu'il a perdu sa voix. Du coup, il a eu l'idée de venir dans leur cabane pour trouver un instrument qui la remplace. Il a choisi le cor d'harmonie, mais il n'arrive pas très bien à en jouer. Et avec ses grosses pattes, il se sent tout maladroit. « Ne t'en fais pas, je vais t'apprendre », lui dit Mélo. « Le cor, ce n'est pas si difficile, et ça peut même être

le loup est très doué. Et il est très fier. Lui qui pensait seulement s'en servir pour appeler sa meute, il se rend compte qu'on peut faire de très belles choses avec cet instrument. Octave décide de lui offrir son corps d'harmonie. Et pour fêter ça, musique ! Eps, toi aussi t'as envie de jouer avec eux ? Alors tu peux prendre un bout de tuyau qui traîne dans ta maison, ou bien faire semblant. Le corps d'harmonie, c'est un gros instrument tout doré qui ressemble à un escargot et dans lequel il faut souffler. Mais attention, pas n'importe comment. Tu dois faire le petit moustique avec tes lèvres pour que le son résonne bien. Je le fais une fois et tu le fais après moi. C'est pas facile. Il faut bien que tes deux lèvres vibrent en même temps. Et tu imagines que tu es avec le loup, avec Octave et Mélo, et que tu joues cette merveilleuse partition. À toi de jouer! Super! À la fin de la journée, les deux amis rentrent chez eux à contre-cœur. Le loup, lui, reste dans son royaume des bois. En repartant, Octave et Mélo l'entendent déjà jouer. Une chose est sûre, ça va swinguer dans les bois maintenant.

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3: Les contes de la Maison Ronde. Vassilissa la Très Belle, chapitre 3. En allant frapper à la porte de la sinistre demeure de Baba Yaga, Vassilissa s'est jetée dans la gueule du loup. Elle le sait. Et pourtant, elle a franchi le portail orné de squelettes aux yeux luminescents. Et maintenant, elle est seule face à la sorcière, dans sa cabane perchée sur des pattes de poule, à sa merci.
4: Aussitôt dans la maison, Baba Yaga s'attable et donne ses ordres.
5: Allez, apporte-moi à manger. C'est tout dans le caddie. Et vite, hein, j'ai faim, grand faim.
6: Pastilla au poulet et nuggets à la moutarde.
7: Oh, des nuggets.
6: Poulet tandoori sauce yaourt, salade de macaroni au poulet.
5: Ah oui, oui, ça c'est bon, c'est bon, c'est bon.
6: Soupe de volaille au lait de coco et frites de patates douces au potiron.
5: À moi les frites. À boire aussi.
6: Hydromel, eau de vie.
5: Ah non, non, non, non.
6: Coca ou Orangina?
5: Les deux. Dans le même verre.
6: Oh.
5: J'ai encore de la place, moi. Il y a quelque chose pour le dessert?
6: Je vais voir. J'ai une pizza poulet ananas, ça vous dit?
5: Balance!

0: De quoi boire et manger pour au moins 17 personnes.
1: Qu'est-ce que tu cherches? Il n'y a pas de chambre d'amis ici. Allez, tiens, voilà pour toi. Un morceau de pain et un bout de cochon grillé. Demain, quand je serai parti, tu nettoieras la cour.
2: D'accord.
1: Et tu balayeras la maison.
2: Très bien.
1: Et tu prépareras un bon dîner.
2: Super.
1: Et tu feras la lessive.
2: Parfait.
1: Puis ensuite, tu iras dans la grange et tu trieras tout le blé, grain par grain, en séparant les bons des mauvais. Et si le travail n'est pas terminé à mon retour, gare à toi, gare à tes os, car, croque-poulet, j'en ferai qu'une bouchée. Maintenant, je vais me coucher.

0: Oh non. Non. Oh non. Oh, c'est pas vrai, ma poupée.
1: Bah si, je suis là.
0: Mange, ma poupée, mange, mon aimé. Entends mon chagrin. Si j'arrive pas à faire tout ce travail, je suis sûre que la sorcière va me dévorer. T'as vu tout ce qu'elle a englouti au dîner?
2: En tout cas, ces nuggets de poulet sont super croustifondants. Tiens, prends le petit quignon de pain.
0: Non, non, t'inquiète pas, c'est bon. Je suis allergique au gluten, de toute façon.
2: Oh, ça c'est pas pratique. Ma belle Vassilissa, sois sans crainte et va te coucher. Dors tranquillement et sans te soucier. Le soir, tout paraît noir, mais le matin...
0: Oui.
2: Tout est bien.

0: Quand Vasilissa se réveilla, Baba Yaga était déjà partie. Restée seule, Vasilissa se demandait par quel bout commencer.
1: Comment ranger et nettoyer tout le bazar accumulé par la sorcière?
0: Mais lorsque Vasilissa fit le tour de la cabane, elle découvrit émerveillée que tout était déjà rangé et d'une propreté étincelante.
1: Waouh!
2: 26392, 26393, 26394.
0: La poupée était en train de trier les derniers grains de blé.
2: Et voilà!
1: Merci, ma poupée chérie. Tu m'as sauvé la vie.
2: Je t'en prie, c'est mon métier. Tu n'as plus que le dîner à préparer et puis repose-toi tout à ton aise.
1: À la fin de la journée, Vasilissa s'apprêtait à mettre le couvert quand...
3: Coco, alors, le travail est fait?
1: Voyez par vous-même, grand-mère.
3: Mais comment? Ah bah ouais, c'est pas mal. Ça peut aller.
4: Fidèle serviteur, venez moudre mon blé.
0: Alors, trois paires de bras apparurent et emportèrent les grains. Baba Yaga dîna autant que la veille et se coucha en disant
3: « Demain, en plus de tout ce que t'as fait aujourd'hui, t'iras au grenier me chercher toutes les graines de pavot. Elles sont pleines de terre, nettoie-les bien. » Scrupuleusement, tâche qu'il ne reste aucune trace de terre.

0: Qu'est-ce que tu caches dans ton petit sac? Tu m'as volé quelque chose? Je te préviens, ici, on n'aime pas les voleuses.
1: Y a rien. Je vous promets que j'ai rien volé, grand-mère. Je suis pas une voleuse.
0: Bah, alors montre-moi et arrête de m'appeler grand-mère, je déteste ça. Allez, montre à Baba ce qu'il y a dans ton sac et je te donnerai un petit bout de rôti.
1: Non, merci, j'ai pas faim.
0: Ah, vraiment? Tu veux pas un morceau de rôti bien juteux?
1: Je suis végétarienne. Le pain, c'est très bien.
0: Je te préviens. Si tu ne sors pas immédiatement cette chose de ton sac...
2: Garde-toi!
0: Gare à tes oraux et croque-poulet.
1: Eh ben, mangez-moi si vous voulez, mais je vous la donnerai pas. Je la donnerai pas. Je la donnerai pas.
3: Oh là là. Oh. Oh non. T'exagères là, arrête. Non, arrête, arrête de pleurer. Je finirai bien par découvrir ce qu'une petite fille cache dans son sac. Et puis si tu crois que ça m'intéresse, ces

0: Baba Yaga va-t-elle percer son secret? Et si elle perce son secret, le charme sera rompu. Et si le charme est rompu, la poupée ne protégera plus Vasilissa. Et qu'adviendra-t-il ensuite?
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2: Et coucou les petites curieuses et les petits curieux, montez à bord.
3: Bonjour, je m'appelle Noam, j'ai 10 ans et j'aimerais savoir pourquoi les bus en Angleterre ont 2 étages.
2: Ah, les fameux bus rouges à Impérial. Noam, Clive Laming, historien franco-anglais, spécialiste des trains, mais qui a aussi écrit sur les bus, est là pour t'expliquer.
4: Noam, je voudrais répondre à ta question, parce que dans mon enfance à Londres, j'ai toujours adoré, d'ailleurs comme tous les Anglais, les bus à 2 étages. Ce ne sont pas les Anglais qui ont inventé le bus à 2 étages. Si on regarde des anciennes photographies, par exemple de Paris, mais aussi de Lisbonne, de Berlin, les premiers omnibus à chevaux à Paris avaient une impériale au-dessus. Ils avaient donc les 2 étages. C'était la règle la plus courante, parce que ça permettait de doubler la capacité. Alors, les premiers autobus à Paris, c'est-à-dire les autobus, on les appelait les omnibus automobiles, avec la plateforme arrière, avaient aussi 2 étages. Mais il y en a quelques-uns qui ont versé où ça, autour de l'étoile. La place de l'étoile, quand on fait le tour de l'étoile, elle est inclinée du mauvais côté. Parce que l'étoile est un peu sur le sommet d'une sorte de cône, n'est-ce pas ? Et la chaussée est mal inclinée. Et un certain nombre de bus ont versé à cause de ça. Et la RATP à l'époque, qui s'appelait d'ailleurs pas la RATP, mais la Société des Transports en commun de la région parisienne, a décidé de supprimer les impériales. Dommage. Mais je vous signale quand même que à Paris, il y a eu un essai à nouveau de réintroduction des bus à 2 étages. Il y a eu une ligne qui avait des bus à 2 étages, mais ça n'a pas marché. Personne ne montait en haut. Les gens avaient peur de rater l'arrêt, donc il fallait monter un escalier, descendre l'escalier. Alors, les Anglais, eux, ont conservé la solution des omnibus à chevaux, qui avait donc la plateforme. Mais finalement, le principe n'est pas tellement britannique, ou plutôt, il était mondial. Même à New York, mais les Anglais étant conservateurs en diable, étant attachés à ce qu'ils ont produit, sinon inventé, ben, ne bougent plus après. Ils campent sur leur position et les autobus anglais sont restés. Et on s'est aussi aperçu que c'était un très gros facteur intéressant sur le plan touristique. Les bus anglais charment aussi les touristes. Et il y a même une ligne, la ligne 159 à Londres, qui a conservé les autobus anglais des années, les Route Master des années 1960. 70. Et les bus anglais, d'ailleurs, continuent à pouvoir être pris en marche et on peut descendre en marche. Ce qui se faisait à Paris, il fallait courir, on avait de bonnes jambes, le contrôleur était à l'arrière, il enlevait la petite chaînette et il vous faisait monter en disant « Hey, que ça saute !» Et donc on montait sur la plateforme. Mais la suppression des plateformes a finalement entraîné la suppression de cette possibilité. On ne descend plus en marche. Mais ça, c'est longtemps fait. Donc finalement, le bus à 2 étages, oui, élément de charme, mais pas seulement britannique. Il y en avait aussi, je sais, à Berlin, des gros bus jaunes qui était à 2 étages. Il y en avait un peu partout dans le monde.
2: Et je vous raconte pas la pagaille, notamment à Paris, si on devait encore courir pour attraper le bus en marche. Aïe, aïe, aïe. Salut les matelots.

0: On s'écouterait pas une petite bestiole sur mon petit France Inter?
1: Quelle bestiole as-tu choisie?
2: Oh, on n'entend pas grand-chose à part les rafales d'un vent glacial et quelques vaguelettes de l'océan Atlantique. J'entends le souffle lourd et caverneux d'une très grosse bestiole qui résiste aux températures extrêmes du Grand Nord canadien. Ça ne peut être que l'ours blanc. Pas un arbre à des kilomètres à la ronde.
3: Tiens, je ne connais pas cette odeur. Qui va là?
2: Ah, il est là, devant moi. Son pelage tout blanc se confond avec la neige. On dirait une énorme peluche de presque 3 mètres de long. Il est tranquillement allongé sur le dos, sur un morceau de banquise qui s'est formé au bord de l'eau. Il dresse son long cou et regarde dans ma direction.
3: T'as pas d'arme? T'es pas un chasseur, toi? Alors, t'es là pour quoi, l'humain? Des photos? Des vidéos? Je te préviens. Je me lèverai pas. Plus la force, pas envie. Je m'économise.
2: Tu n'as pas peur de prendre froid allongé comme ça sur le sol gelé? On a beau être qu'en automne, il fait déjà près de 0 degré.
3: Quelques degrés de moins, ce serait même parfait. J'ai eu tellement chaud pendant l'été que là, je suis presque bien.
2: La fourrure de l'ours blanc lui permet de résister aux températures extrêmes de l'Arctique qui peuvent descendre jusqu'à moins 30 degrés en hiver. Elle est constituée de longs poils de presque 15 cm plantés dans sa peau qui l'aident à emmagasiner de la chaleur tout en l'isolant du froid. Pour supporter le froid polaire, l'ours blanc doit également se constituer sous la peau un stock de graisse de plus de 10 cm d'épaisseur. Il n'y a qu'une manière de fabriquer cette véritable doudoune naturelle, manger de grandes quantités de proies bien grasses. L'ours polaire est donc le plus gros carnivore terrestre. On l'appelle même le roi de l'Arctique.
3: Le roi de l'Arctique, bla bla bla bla bla. Tu sais depuis combien de temps il n'a rien mangé

0: Ah, j'ai tellement faim. Ah, c'est du gros phoque bien dodu qu'il me faut. Mais si la banquise ne se reforme pas, ces grosses feignasses ne peuvent pas aller se reposer sur la glace. Et moi, je me retrouve sans casse-croûte.
1: La banquise, c'est l'habitat naturel des ours blancs. Or, depuis quelques années, la banquise se reforme trop tard pour laisser à l'ours blanc le temps de chasser et engranger suffisamment de réserves.
0: Attends, ça sent l'ourson à moins d'un kilomètre. Oh, le vent est dans le bon sens. Je le sens encore mieux.
1: L'ours se lève doucement. D'un pas lent, il se déplace sur ses quatre longues pattes. Chacune d'elles est pourvue d'une fourrure antidérapante et de grosses griffes noires d'environ 5 cm qui lui permettent de s'accrocher sur la glace et de ne pas glisser.
0: Oh oui! Oh, ça sent bon!
1: Le voilà qui se dresse sur ses deux pattes arrière. Au bout de son long cou, son museau allongé continue de humer l'air. Sa tête ressemble bel et bien à celle d'une grosse peluche. Mais le reste de son corps a l'air d'avoir été lavé trop chaud dans la machine à laver. Il a tellement maigri qu'on dirait que son pelage est trop grand pour lui.
0: Je me tâte. J'y vais ou j'y vais pas. Ça sent quand même la bonne chair fraîche.
1: Eh, ne me dis pas que tu manges aussi des oursons.
0: T'as autre chose à proposer ? L'hiver arrive, l'humain, et il faut que je mette du gras sous mon manteau.
1: Et si c'était ton enfant ?
0: Oh, je les connais pas, moi, mes enfants, jamais vus. Nous, les ours blancs, on est des solitaires. Pour moi, c'est rien d'autre que de la viande. Oh non, c'est râpé. Je sens aussi l'urine de femelle. Sa maman est avec lui. Ça vaut pas le coup. Trop d'énergie à dépenser. Les mamans ours sont des coriaces. Surtout si on s'en prend à leurs petits.
1: L'ours repose ses pattes avant sur le sol et retourne lentement s'allonger sur son matelas de glace, les épaules tombantes.
0: Ah, jamais de chance, moi. Pauvre Nanook.
1: Nanook signifie « ours blanc » en Inuktitut, la langue des Inuits de l'Arctique canadien. Dans leur mythologie, Nanook, c'est également le nom que les Inuits donnent au maître des ours, une divinité qu'ils craignent et admirent pour sa force et son intelligence. À voir cet ours blanc si raplapla et tristounet devant moi, j'ai du mal à l'imaginer. Allez, l'automne, c'est la période où les ours se rencontrent, non? Tu pourrais peut-être faire la connaissance d'une femelle.
0: T'arrives à vivre d'amour et d'eau fraîche, toi, l'humain. De toute façon, chaque année, c'est la même chose. Tu te prends d'affection pour une jolie ours. On se côtoie, on se câline, on dort ensemble, collés serrés, pendant une semaine. Et puis, un beau matin, voilà, la dame te chasse. Elle montre les crocs. Et elle s'en va de son côté. Rien que d'en parler, ça me déprime.
1: Il faut vraiment que tu manges quelque chose, toi. La faim te fait voir tout en noir.
0: Oh, chut! Tais-toi un peu. J'entends du bruit sous la glace.
1: L'ours blanc approche sa tête de la banquise. Il a beau avoir de toutes petites oreilles, son ouïe est extrêmement fine. Il se concentre et ne bouge plus. C'est à peine s'il cligne des yeux.
0: C'est bien un beluga. Il va forcément remonter à la surface pour respirer. Il faut que je trouve le bon trou dans la glace.
1: L'ours se relève d'un bond, comme pris d'un regain d'énergie. Il jette rapidement un œil autour de lui et aperçoit 20 mètres plus loin dans la couche de glace un trou de quelques mètres de large. L'ours marche d'un pas sûr jusqu'au trou. Il s'allonge tout au bord et plonge la tête dans l'eau.
0: Il est bien là. Patience maintenant.
1: L'ours ne bouge pas d'un poil, malgré le vent glacial qui souffle en continu. Voilà la tête du beluga qui surgit hors du trou. L'ours se redresse et lui donne un gros coup de patte. La petite baleine est sonnée. Elle

0: flotte un instant à la surface de l'eau. L'ours plonge dans le trou et se jette sur elle. Le béluga se débat dans tous les sens. L'ours blanc s'accroche à lui de toutes ses griffes et le mord au niveau du cou. Après quelques morsures, le béluga ne bouge plus. L'ours remonte sur la glace et hisse sa proie hors de l'eau.
1: Sacré tas de graisse, celui-là. Il va bien rembourrer mon manteau d'hiver.
0: L'ours déchire la peau du béluga grâce à ses crocs acérés. Son pelage tout blanc se tache du sang de sa proie. Autour de sa gueule, c'est même rouge écarlate, comme s'il avait plongé son museau dans un énorme pot de confiture.
1: Ça fait tellement longtemps que j'attendais ça.
0: L'ours dépèce méthodiquement le béluga qui est quasiment aussi long que lui. Qu'est-ce que c'est que ce cri? L'ourson et sa maman s'approchent. Eux aussi sont affamés. Ils s'arrêtent à quelques mètres de l'ours et le regardent en baissant la tête, comme s'ils suppliaient le grand mâle de bien vouloir partager son repas. L'ours les fixe pendant un moment.
1: Bon, c'est bon. C'est gros, un béluga. Je ne vais pas le traîner avec moi sur des kilomètres. Et si je le laisse ici, ce serait gâcher de la nourriture. Bon, allez-y, la petite famille. Je vous laisse ce qui reste. Moi, je vais aller prendre un bon bain.
0: L'ours blanc s'éloigne du béluga et se dirige tranquillement vers le bord du rivage. Les pattes de devant aplaties sur la banquise, il saute dans l'eau, la tête la première.
1: Encore un petit peu trop chaude, mais elle est pas si mauvaise.
0: Le voilà qui plonge. Et hop, il réapparaît un peu plus loin.
1: Maintenant que j'ai bien mangé, je vais pouvoir reprendre mon voyage vers le nord. Ça sera beaucoup plus facile. Allez, salut Denis!
0: Salut l'ours! Au cours de cette aventure, nous avons entendu le mot Inuktitut, que les Inuits utilisent pour nommer l'ours blanc. Qu'est-ce que c'est? Gros plouc? Nanouk? Ou Matsonlouk? Oui, c'est bien Nanouk. C'est ainsi que l'on dit ours blanc en Inuktitut, la langue des Inuits du Canada. C'était une aventure glaciale, mais c'était bestiolement génial.
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0: Blaise. Bonjour, vous êtes sur la boîte à blagues. Laissez votre message après le...
1: Attention, humour en approche, la première blague est signée Mathis et Anaël.
2: Quelle est la différence entre un maître d'école et un thermomètre?
3: Aucune, on tremble quand ils affichent zéro.
1: Sauf que le thermomètre, lui, ne donne pas de devoir. La blague suivante a été concoctée par Lorenzo et Joseph.
4: Pourquoi un athlète court-il autour de son lit?
5: Pour rattraper le temps perdu.
1: Dommage, il n'y a pas de médaille olympique pour ça. Allez, on enchaîne avec Mathis et Joseph.
3: Pourquoi un chat aime bien se faire photographier?
2: Parce qu'on lui dit souris.
1: Et on garde le sourire avec une quatrième devinette, un petit bonus de nos blagueurs en chef, Joseph et Lorenzo.
6: Qu'est-ce qu'il ne faut jamais faire devant un poisson si?
4: La planche.
1: Ah, elle m'a scié cette blague. Bravo à notre quatuor de choc. À Salut l'Info, on a super hâte d'écouter tes prochaines blagues et devinettes. Tu peux les partager à tout moment sur le répondeur de Salut l'Info. Je t'en rappelle le numéro 01 47 70 40 00. Sans oublier de nous donner ton prénom, âge et la ville où tu habites et le numéro de téléphone de tes parents.
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0: La bouche qui prend la parole doit avoir pitié des oreilles qui l'écoutent.
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2: Ce jour-là, Mot Binama, l'être humain, va rendre visite à ses parents de l'autre côté de la grande forêt. Arrivé au cœur de la forêt, il entend soudain des gémissements qui viennent de quelque part.
3: Qui va me tirer de ce mauvais pas?
2: Intrigué, il se dirige vers la source des lamentations. Et là, il trouve Mvomo, le serpent boa, pris dans un piège que les bétis de la forêt équatoriale du Cameroun appellent Ekoudi. Le tronc est sur le serpent boa, la tête d'un côté, la queue de l'autre. Mot Binama, l'être humain, prend pitié. Il soulève le tronc et libère Mvomo, le serpent boa. Une fois hors du piège, Mvomo, le serpent boa, dit à Mot Binama, l'être humain,
3: « Je ne te témoignerai jamais assez ma gratitude. Tu viens de me sauver la vie. Comme tu as commencé à me sauver la vie, sauve-moi la vie jusqu'au bout. Ça fait 3 jours que je suis coincé sous ce tronc, je n'ai rien mangé. Et je n'ai plus assez de force pour aller chercher un autre gibier. Le seul gibier à m'apporter, c'est toi. Laisse-toi avaler. »
2: Mot Binama, l'être humain, lui répond, « Ah non, c'est hors de question. Hein. Tu ne penses tout de même pas que je t'ai sauvé la vie pour que tu prennes la mienne ?» Bon, mais le serpent bois lui répond.
3: Ah, Mot Binama, mais je te comprends. Mais comprends-moi aussi. Hein? J'ai faim, moi. À quoi cela t'aura servi de me sauver la vie si c'est pour me laisser mourir de faim? Laisse-toi avaler. Pourquoi même la nourriture est en train de discuter avec moi?
2: Mot Binama, l'être humain lui dit non, c'est hors de question. Là-dessus, arrive Saul l'antilope. Mot Binama, l'être humain, voit Saul l'antilope et l'appelle. Et dit,
3: à Saul l'antilope, s'il te plaît, viens nous trancher ce contentieux.
2: Saul l'antilope arrive.
4: Qu'est-ce qui se passe?
2: Mot Binama, l'être humain lui dit.
4: Voilà, je viens de sauver Mvomo le serpent bois d'une mort certaine. Mais dès qu'il est sorti du piège, il commence à me dire, ouais, ça fait 3 jours qu'il n'a pas mangé et que moi je devrais lui servir de déjeuner. Je ne suis pas d'accord du tout.
3: S'il te plaît, à Saul l'antilope. Tranche-nous ce contentieux.
2: Saul l'antilope regarde Mot Binama, l'être humain, un prédateur. Saul l'antilope regarde Mvomo le serpent boa, un autre prédateur. Saul l'antilope dit aux deux belligérants.
4: Je pense que cette situation mérite réflexion. Je vais me concerter avec moi-même et je reviens vous trancher ce contentieux. Ne bougez surtout pas. Fiap!
2: L'antilope s'en est allé et n'est plus jamais revenu. Pour ne pas vous fatiguer plus longtemps les oreilles, tous les animaux de la forêt à tour de rôle ont été sollicités par les deux belligérants. Mais aucun d'entre eux n'a voulu trancher ce contentieux entre deux prédateurs. Entre-temps, la journée avance. Le soleil lui-même commence à trouver le temps long. Il s'apprête à aller se coucher. Mvomo le serpent boa est de plus en plus énervé. Ça tire vers le 4e jour de diète. Mot Binama, l'être humain de son côté, se dit
3: « Ah, je ne vais quand même pas finir mon existence dans le ventre d'un maudit serpent que j'ai sauvé. »
2: C'est juste en ce moment-là qu'arrive Koulou, la tortue. Mot Binama voit Koulou la tortue et l'appelle.
4: Koulou la tortue, s'il te plaît, viens nous trancher ce contentieux.
2: Koulou la tortue arrive et demande à Mot Binama.
5: Qu'est-ce que ça passe?
2: Mot Binama, l'être humain, lui dit.
4: Voilà, je viens de sauver Mvomo le serpent boa d'une mort certaine. Dès qu'il est sorti du piège, il commence à me dire que ça fait 3 jours qu'il n'a pas mangé et que moi je devrais lui servir de déjeuner. Je ne suis pas d'accord du tout. Et aucun animal dans cette forêt ne veut nous trancher ce contentieux. S'il te plaît, fais quelque chose.
2: Koulou la tortue, regarde Mot Binama, l'être humain, un prédateur. Koulou la tortue, regarde Mvomo le serpent boa, un autre prédateur. Kulu la tortue se dit...
5: Je pense que cette situation mérite réflexion. Je vous suggère de faire une reconstitution.
2: C'est donc ce jour-là que Kulu la tortue a inventé cette technique policière et judiciaire qu'on nomme reconstitution.
4: Reconstitue quoi ?
5: Non, ne cherchez pas à comprendre. Il s'agit tout simplement de remettre les choses en place comme elles s'y trouvaient avant que la situation ne devienne carabinée.
2: Toi, Mvoma le serpent bois, accepterais-tu de te replacer sous le tronc très exactement dans la situation où tu t'y trouvais ?
6: Mvoma le serpent bois lui répond :
2: Ah bah, aucun souci, hein. Si ça peut me permettre de manger, je fais ce que tu me demandes.
6: La tortue s'adresse à Morbinama l'être humain.
4: Morbinama l'être humain, accepterais-tu de soulever ce tronc pour que Mvoma le serpent bois puisse s'y glisser ?
2: L'être humain lui répond, bah, si ça peut me sauver la vie, il n'y a aucun souci.
6: Alors, Morbinama l'être humain soulève le tronc. Mvoma le serpent bois se glisse sous le tronc. Et là, la tortue dit à Morbinama l'être humain,
2: lâche le tronc !
6: Morbinama lâche le tronc. Le tronc tombe sur le serpent bois. La tête d'un côté, la queue de l'autre. Alors, Kulu la tortue s'adresse à Morbinama l'être humain et lui dit
5: « Hein, mon ami, comme tu es si généreux, hein, je suppose que tu vas encore le libérer. Mais attends que je sois très très loin avant de faire tes bêtises là.
6: » Nos ancêtres bêtis ont tiré de ce conte un proverbe qui dit « M'viens et c'est bé ». Entendez, un bienfait n'est pas toujours payé en retour.
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5: Hakuna Matata. Quelle phrase magnifique.
6: Hakuna Matata, quel chant fantastique.

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5: Bonjour, je m'appelle Ulysse, j'ai 8 ans et je voudrais savoir comment ils font les effets spéciaux dans Harry Potter. Merci, au revoir.
4: Ulysse, c'est Romain Nigita, journaliste spécialiste de pop culture, qui te répond tout de suite.
6: Eh bien, j'ai certains des secrets des effets spéciaux de Harry Potter. Et ce qui est très intéressant, c'est que dans les films Harry Potter, ils ont utilisé des secrets très anciens et des secrets très récents. Donc ça, c'est vraiment le fait d'avoir quasiment toute l'histoire du cinéma dans un seul film. Alors, parmi les techniques très anciennes, il y a les maquettes, puisque le château de Poudlard n'existe pas en vrai. Et ça n'est pas non plus une image de synthèse, c'est une gigantesque maquette qui fait plusieurs mètres de large. Dans les autres techniques un petit peu anciennes, et ben quand on assomme un personnage, par exemple Ron qui assomme le professeur Gilderoy Lockhart dans le second film avec une pierre, et ben c'est tout simplement une pierre en caoutchouc pour ne pas blesser l'acteur. Là aussi, c'est vraiment un effet très ancien, ou par exemple une voiture qui vole, et bien on a pris une vraie voiture qu'on a mis au bout d'une grue. Il y a des trucages un peu plus perfectionnés, par exemple des maquillages avec des prothèses en caoutchouc. On prend vraiment du caoutchouc auquel on a donné une forme particulière et on le colle sur le visage d'un acteur. C'est par exemple ce qu'on a fait pour l'acteur qui joue le professeur de sortilège Filius Flitwick, qui a vraiment des grandes oreilles et un grand nez. Et c'est tellement pratique les maquillages que ce même acteur a joué un autre rôle avec un autre maquillage. C'est aussi lui qui joue le gobelin Gripsek. Pour Voldemort, le grand méchant... Oups, j'ai dit son nom, mais non,
4: oups,
6: on doit pas dire son nom, désolé. Donc celui qu'on ne nomme pas, lui c'est un mélange de techniques, puisque l'acteur Ralph Fiennes a été maquillé, donc là aussi avec de la peinture, du caoutchouc, etc. Sauf pour son nez, puisque ce personnage, il n'a pas vraiment de nez, puisqu'il a un peu une tête de serpent. Et le nez de l'acteur a été effacé par ordinateur avec des images de synthèse. Donc on a vraiment le mélange de deux techniques.
4: Et est-ce qu'on sait, par exemple, le Quidditch, les matchs de Quidditch, comment ça se passe avec les effets spéciaux, là, quand ils volent sur leur balai?
6: Et les matchs de Quidditch, c'est pareil. C'est deux types de techniques, anciennes et nouvelles à la fois. Comme ancienne technique, on a filmé les vrais acteurs à cheval sur un balai, et derrière eux, ça n'est pas le décor, ça n'est pas les paysages de Poudlard, c'est un simple fond, tout vert ou tout bleu, ça dépend des fois. Et ce fond, il peut être remplacé directement par un vrai paysage.
4: Mais j'imagine qu'ils étaient suspendus sur leur balai.
6: Ils étaient sur un balai qui lui-même était sur un engin mécanique, un peu comme les espèces de faux rodéo qu'on a des fois dans certains restaurants. On peut monter sur le fauteuil. C'était ça, il y avait un mécanisme sous le balai qui faisait gigoter l'acteur dans tous les sens. Et pour certaines cascades vraiment trop compliquées, par exemple l'acteur qui tourne sur lui-même, qui fait des saltos, qui fait des loopings, là c'est carrément une image de synthèse totale. On a remplacé l'acteur par un espèce de dessin animé informatique.
4: Et parfois il y a des personnages un peu bizarre. Est-ce que là, ce sont carrément des personnages créés à l'ordinateur? Est-ce que ce sont éventuellement des accessoires dont vous parliez?
6: Il y a des créatures qui ne sont pas faites par ordinateur, mais qui sont des marionnettes très perfectionnées, des marionnettes téléguidées à distance. C'est par exemple le cas du phénix Fumsec, l'oiseau de Dumbledore, son oiseau rouge. La créature, la marionnette, était tellement perfectionnée que l'acteur qui joue Dumbledore, à la fin de la journée, il s'est tourné vers l'équipe, il leur a dit « Mais où est-ce que vous avez trouvé cet oiseau incroyable que vous avez dressé ?» Et en fait, il n'est pas compris que c'était pas du tout un véritable oiseau, et que c'était une marionnette avec à l'intérieur beaucoup d'électronique. Et il y avait 5 ou 6 personnes en coulisses avec des petits écrans de télévision qui suivaient ce qui se passait, et que leur télécommande, elle pouvait bouger le bec, les ailes, la tête, etc.
4: Et en parlant d'oiseaux, les chouettes, et notamment la chouette d'Harry Potter, Edwige, est-ce que c'est du coup aussi télécommandé ou c'était une vraie chouette?
6: Eh bien, Edwige, c'est une vraie chouette, il y en a même plusieurs, il y a une grande scène avec plusieurs chouettes qui rentrent dans le grand hall de Poudlard. Eh bien, c'était des véritables chouettes qui étaient dressées, très bien dressées, donc on peut se dire à chouette.
4: Et là, j'ai pas mieux. Salut les matelots!

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À la ville. Salut, petites oreilles. Aujourd'hui, tu vas entendre la musique de la ville. La musique des boulevards, des jardins publics, des fontaines. Une musique qui sent bon la gaufre et la barbe à papa. Alors n'oublie pas ton plan de métro et suis-nous. On va bien s'amuser.

Ce soir, nos deux voisins copains et musiciens vont à l'opéra pour la première fois de leur vie. Ce n'est pas tout près, mais ils sont partis très en avance. Ils vont profiter du trajet à pied pour visiter la ville. Excellente idée. Tous ces magasins. Octave et Milo n'en reviennent pas. Des chaussures, des valises, des vêtements, des téléphones, des livres, des plantes, des tissus, des outils. On trouve tout ce qu'on veut ici. Un peu plus loin, à l'angle d'une rue, ils entendent un bel air de violon. Mais d'où vient cette musique ? En levant la tête, ils voient une violoniste très concentrée qui s'entraîne la fenêtre ouverte. Ils restent un moment à l'écouter avant de reprendre leur route. Pour aller à l'opéra, il faut traverser le grand jardin public. Il est beau, avec sa fontaine, ses grands arbres et surtout son marchand de glace. Je suis sûre qu'ils vont vouloir en acheter une. Gagné ! Chocolat pour Octave, vanille pour Milo. Et après ça, une petite partie de chat perché sur les bancs. Les deux amis s'amusent comme des petits fous.

0: Et l'opéra alors ? C'est pour quand ?
1: Justement, le voilà, devant eux, magnifique.
0: Octave regarde sa montre, ils sont pile à l'heure. Tout le monde s'installe.
1: L'orchestre est là. Le rideau se lève. Chut ! Ça va commencer.

magique. En sortant du spectacle, Octave et Mélo ont des étoiles dans les yeux. Ils rentrent se coucher en sifflotant dans les rues. Et toi, petites oreilles, tu sais siffler aussi ? Alors essaye de te joindre à eux. Si tu sais pas siffler, c'est pas grave. Tu peux aussi fredonner la mélodie.

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2: Bonjour, vous êtes sur la boîte à blagues. Laissez votre message après le...
3: Parce qu'on peut réfléchir et rire en même temps, voici une sélection de trois devinettes.
4: Salut, je m'appelle Hugo, j'ai 8 ans.
3: Hello Hugo.
4: Qu'est-ce qui a deux bosses et qui vit au pôle Nord?
3: Je ne sais pas.
4: Un chameau qui s'est perdu. À bientôt. Et merci pour les émissions, bisous. Au revoir.
5: Bonjour, salut l'info, je m'appelle Joseph, j'ai 9 ans, j'habite à Vézénobre dans le Gard et j'ai une devinette à vous faire. Je commence par un E, je finis par un E et je contiens une seule lettre. Qui suis-je?
3: Alors là, je ne vois pas du tout.
5: Vous ne saviez pas? Une enveloppe. Au revoir, merci.
6: Bonjour, je m'appelle Léon, j'ai 9 ans, j'habite à Marseille et j'ai une blague pour vous. Quel animal ne regarde pas Internet?
3: Décidément, vous en avez des drôles de questions.
6: L'éléphant, parce qu'il a peur des souris.
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0: Bonjour, petits et grands scientifiques de France Musique. Dans ce nouvel épisode du Labo, on s'intéresse à ces objets que l'on a toutes et tous à la maison et avec lesquels on peut faire de la musique. Préparez vos casseroles, vos verres en cristal et vos boules caisse, ça va faire du bruit SOSO. Direction la planète, instrument.
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0: SOSO, sur cette planète instrument que nous survolons, nous allons nous diriger vers une région souvent trop peu explorée, celle des objets du quotidien. Ces machins, ces bidules et ces trucs, en fer, en verre ou en terre, qui mine de rien, même s'ils ne sont pas forcément des instruments de musique, tels qu'on l'entend aujourd'hui, peuvent sonner et résonner pour jouer une sacrée partition. Écoutez par ici. Ne serait-ce pas une batterie ? Enfin, je veux dire une batterie de cuisine, hein. Mais si, des casseroles qui sonnent, des faitous qui vibrent et des fouets qui frottent la matière. La cuisine est sans aucun doute la pièce la plus intéressante musicalement. Même les poubelles chantent. Écoutez-moi cet ensemble de poubelles en métal et en plastique qui nous donne carrément envie de danser. Mais dites donc, même dans la salle de bain, on peut faire de la musique, sans aucun doute. Un peu d'eau, un lavabo ou une baignoire, et hop, on recrée une symphonie aquatique à l'image du Vanuatu, des îles du Pacifique où les femmes font chanter la rivière en frappant l'eau avec leurs mains. Et alors, si à la maison, vous avez un atelier ou une caisse à outils bien fournie, peut-être que vous pourrez reproduire les morceaux de cet artiste un peu fou, Woody Phillips, qui a enregistré tout un album de Noël avec des perceuses et des tournevis. De la musique de Noël avec une boîte à outils. Bah oui, il y a de quoi nous faire sourire. Mais savez-vous que pratiquer la musique avec le son des objets du quotidien, c'est aussi quelque chose de très sérieux. Que de savants ingénieurs, compositeurs et créateurs français un peu fous ont mis en lumière à partir des années 1940. C'est ce que l'on appelle la musique concrète. La musique concrète, c'est une musique faite à partir de sons du réel ou du quotidien, enregistrés et organisés, dans le but de créer une œuvre musicale, un morceau, quoi.
3: Donc.
0: Ce que l'on entend là, par exemple, c'est la symphonie pour un seul homme, de Pierre Schaeffer et Pierre Henry. Les deux hommes ont utilisé des cris, des souffles, des rires, mais aussi des sons de pas, des bruits de porte, des bruits métalliques. Ils ont collé les enregistrements, un peu comme des DJ, ils ont mixé le tout pour en faire un morceau qui a marqué l'histoire. Une musique qui a été dansée par un ballet créé par le célèbre chorégraphe Maurice Béjart. La musique concrète, c'est donc l'idée de prendre un son, d'écouter comment il sonne, de le mêler à d'autres sons, de le répéter, de le superposer, de l'accélérer ou de le ralentir. On pourrait penser que c'est du bruit, mais non, c'est bel et bien organisé. C'est donc de la musique.
4: Mais à ce compte-là, jeune homme, qu'est-ce que la musique ?
0: Et oui, cela repose à nouveau cette question fondamentale, passionnante, géniale. Au fond, c'est quoi la musique ? Eh bien, la musique, ce sont des sons. Des sons que l'on organise, que l'on place les uns après les autres ou que l'on superpose pour surprendre nos oreilles, pour faire plaisir à notre cerveau et créer des émotions. C'est vrai qu'on a surtout l'habitude d'entendre des notes « propres », entre guillemets, comme ici, jouées au piano. Mais cela peut aussi se faire avec le son d'objets de notre vie de tous les jours. On peut faire de la musique avec tout ce qui nous passe sous la main. Le tout, c'est de l'organiser, de lui donner un sens.
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4: Mais alors, les premiers instruments de musique étaient des casseroles.
0: Alors, des casseroles, non. Ça, j'en suis pas certain. Mais bien sûr, ce qui est super intéressant, c'est qu'on a toujours créé des instruments de musique avec ce que l'on avait sous le coude. Les premières femmes et les premiers hommes ont conçu des instruments grâce à ce que la nature leur offrait. Du bois ou des os pour créer des flûtes, des peaux d'animaux tendues pour fabriquer des percussions. L'humanité et le monde ont évolué. Les matières sont devenues plus complexes, se sont enrichies. Et nous avons continué à créer des instruments en fonction de ce que la nature nous offrait, mais aussi de ce que la physique, la technologie ou l'industrie nous proposait. À l'image, par exemple, des pannes, que l'on appelle aussi steel pan ou steel drum. Des instruments originaires des Caraïbes, au son doux, zen, qui nous font rêver, alors qu'ils sont fabriqués dans des fûts pour transporter le pétrole. Finalement, tout ça signifie qu'on peut faire de la musique à la maison. Avec une casserole, tu peux créer une batterie. Je te conseille même de placer du papier aluminium bien tendu sur une casserole et de la frapper avec une baguette en bois. Tu verras, le son fait penser à celui de la caisse claire. Avec une bassine en plastique posée à l'envers et une corde tendue sur un manche à balai, tu peux créer une sorte de contrebasse, la contrebassine. Et alors avec quelques verres en cristal, tu peux carrément jouer un apéro concerto. Remplis plusieurs verres à différents niveaux, trempe ton doigt dans de l'eau, pose-le sur le bord du verre et fais des cercles en appuyant légèrement. Tu vas faire naître un son aigu et cristallin, tu peux carrément jouer une symphonie. Ce son ressemble un peu à un instrument qu'utilisait déjà Mozart, l'harmonica de verre. Une installation de bols en verre qui tourne sur un axe. Le musicien, avec ses doigts mouillés, fait vibrer les bols. Le son ressemble à celui de tes verres en cristal, mais aussi à un petit orgue. C'est magique. Un peu partout dans le monde, de nombreux groupes s'amusent à faire prendre vie et musique à nos objets du quotidien. Parce que c'est drôle, ludique et surprenant. En France, des compagnies comme Anatsu Miroir ou l'Arbre Canapas nous font rêver, avec des spectacles et des installations qui font entendre de drôles de musique avec des objets de tous les jours ou des instruments bricolés. Et nous, ça, ben on adore.

0: Dis donc, SOSO, on pourrait peut-être faire de la musique avec tous tes boulons.
1: Oh, je rigole.
0: Allez, on file au labo. Et à la prochaine, petits et grands scientifiques de France Musique.
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4: Et coucou les petites curieuses et les petits curieux. Oh, regardez le ciel comme c'est beau.
5: Je m'appelle Charlotte, j'habite à Brest, j'ai 4 ans et demi. Et je veux vous demander pourquoi la pluie et le soleil font un arc-en-ciel. Merci, gros bisous.
4: Et gros bisous à toi, mignonne petite Charlotte. Pourquoi la pluie et le soleil font un arc-en-ciel? Ça veut dire que t'as déjà compris qu'un arc-en-ciel apparaît quand il y a pluie et soleil. Bravo, t'as 4 ans et demi. Alors, Marie Dumont, vous êtes docteur en sciences de l'environnement. Vous, vous y connaissez quand même pas mal en arc-en-ciel, du coup. Vous pouvez expliquer ce phénomène à Charlotte?
6: Bah, c'est une super question, Charlotte. Et effectivement, t'as bien compris, pour qu'il y ait un arc-en-ciel, il faut qu'il y ait des gouttes d'eau dans le ciel et du soleil. Et il faut que toi, tu sois devant le soleil. Alors, ce qui va se passer, c'est qu'en fait, le soleil, souvent, quand on le dessine dans un dessin, ça, c'est jaune, ou quand on le regarde, c'est jaune, mais en fait, le soleil, c'est blanc. Ça émet une lumière qui est blanche, et quand on dit qu'elle est blanche, ça veut dire qu'elle contient toutes les couleurs. Donc, elle contient du bleu, du jaune, de l'orange, du vert, du violet. Les 7 couleurs qu'on voit, en fait, dans l'arc-en-ciel.
4: Et nous, on ne voit pas tout ça?
6: Alors, nous, comme il y a l'atmosphère, on voit le soleil jaune, parce que le reste va se réfléchir un peu partout dans l'atmosphère.
4: Mais se réfléchir, c'est-à-dire quoi
6: Ça veut dire que ça va faire du ping-pong sur les molécules de gaz ou sur les particules qui sont dans l'atmosphère. Donc, les couleurs, elles ne vont pas avoir le même chemin quand elles arrivent jusqu'à nous. Mais la lumière du soleil, quand on la regarde avec un appareil qu'on appelle un spectromètre qui nous permet de séparer les couleurs...
4: C'est comme un arc-en-ciel, au fait.
6: Elle contient toutes les couleurs de l'arc-en-ciel, parce que toutes les couleurs sont mélangées. Mais elle est blanche. Donc blanche, ça veut dire toutes les couleurs. Ensuite, ce qui se passe, c'est que quand elle arrive sur les gouttes d'eau et que nous, on la regarde, la lumière, elle va pénétrer dans la goutte d'eau. On va dire que c'est un cercle. Et puis, elle va être changée une première fois de direction parce que l'air et l'eau, c'est pas pareil. Donc, ça fait changer d'angle. Ensuite, elle va se réfléchir à l'intérieur du cercle.
4: Donc, ping-pong.
6: Ouais, ping-pong. Et elle va repartir vers nous en changeant encore une fois d'angle parce qu'elle change de milieu. Et le changement d'angle, il dépend en fait de sa couleur. Il va être légèrement différent pour chacune des couleurs. Ce qui va faire que chacune des couleurs de la lumière blanche, elle va être, on dit, réfractée ou déviée, avec un angle légèrement différent, et ça va séparer les différentes couleurs de la lumière blanche. Donc c'est pour ça qu'on voit toutes les couleurs séparées dans un arc-en-ciel.
4: Et est-ce que ça veut dire qu'à chaque fois qu'il pleut et qu'on voit le soleil, il y a un arc-en-ciel? Ou parfois ça arrive qu'il pleut, il y a le soleil, mais il n'y a pas d'arc-en-ciel? C'est parce qu'on n'est pas bien placé?
6: Parce qu'on n'est pas bien placé, parce que la lumière du soleil n'arrive pas tout à fait sur le bon angle. On n'en voit pas tout le temps.
4: Donc ça veut dire, en fait, vous êtes en train d'expliquer que finalement, l'arc-en-ciel, en vrai, il est tout le temps là, mais c'est nous qui le formons finalement. C'est nos yeux, c'est la façon dont on est placé, et donc c'est nous qui allons créer cet arc-en-ciel.
6: Alors oui, c'est exactement ça. Souvent, on joue à essayer d'attraper un arc-en-ciel. Je ne sais pas si Charlotte t'a déjà essayé, mais en fait, on ne peut pas attraper un arc-en-ciel parce qu'en fait, en vrai, il n'existe pas, on ne peut pas le toucher. Il est créé par nos yeux, en gros. C'est un effet d'optique qui est créé par nos yeux.
4: Ce qui veut dire que dans l'absolu, dès qu'il pleut, il y a du soleil, il y a des arc-en-ciel partout autour de nous, y compris peut-être un qui nous traverse, mais on ne le voit pas.
6: Il faut les bonnes gouttes d'eau, la bonne densité de gouttes d'eau et le rayonnement solaire direct qui va bien et que nous, on soit bien placés par rapport au soleil.
4: Mais c'est possible qu'il y ait un arc-en-ciel qui nous traverse à un moment ou à un autre sans qu'on le voit.
6: Oui. C'est possible qu'on soit à un endroit et qu'il y ait quelqu'un à un autre endroit et que la personne voie un arc-en-ciel qui passe au-dessus de nous, par exemple. Ça, c'est possible.
4: Des arc-en-ciel partout autour de nous. Voilà de quoi voir les journées pluie-soleil avec un peu de poésie. 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

0: Salut, ici Estelle au micro. J'espère que tu es en pleine forme. C'est parti pour un grand tour de l'actualité avec toute l'équipe de Salut l'Info.
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0: Dans cet épisode, on te reparle des lycéens qui manifestent. On t'explique ce qu'est une voiture électrique et Ava nous fait voyager jusqu'en Afrique du Sud.
3: Allez, c'est parti !
0: Voici le son de la semaine.

0: tu l'entends, on va d'abord te parler d'un chanteur à la voix impressionnante. Nelson, le nouveau gagnant de The Voice Kids.
1: Enfin, je sais que c'est un peu genre un concours de talent mais de chant pour les enfants.
0: Oui, la finale a été diffusée récemment sur la chaîne TF1. Nelson a gagné avec un style de musique un peu particulier, le chant lyrique.
1: Ok, je sais pas trop ce que c'est.
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0: Le chant lyrique, c'est ce que font les chanteurs et chanteuses d'opéra, comme ici dans Carmen, un opéra du 19e siècle très connu. Ils projettent leur voix très fort et ça leur permet de se faire entendre en même temps qu'un orchestre. Pour The Voice Kids, Nelson a réinterprété des chansons pop qu'on entend à la radio, mais de façon lyrique.
1: Bah, peut-être qu'aux enfants qui l'écoutent et qui aiment bien ça, je pense que ça va leur permettre peut-être, s'ils aiment bien, de pouvoir montrer que eux, s'ils aiment bien.
0: Oui, et Nelson est ravi de sa victoire.
3: Je suis très très content, très très fier de pouvoir représenter la Martinique, pour pouvoir me présenter au grand public, pouvoir présenter le lyrique sur des scènes qui ne sont pas forcément des scènes lyriques. Là, je suis partie plutôt sur une scène pop et j'ai pu montrer toutes mes capacités. Je suis tellement, tellement content. C'est une bonne aventure.
0: Un grand bravo à lui.
4: Bravo ! Il s'est passé quoi cette semaine ?
0: Des lycéens qui manifestent dans la rue aux côtés de leurs parents et leurs professeurs. Mardi 6 octobre et les jours qui ont suivi, plusieurs centaines de milliers de personnes ont manifesté à Marseille, Paris, Lyon, Belfort et d'autres villes en France. D'autres grandes manifestations ont eu lieu jeudi et tout au long de la semaine, des centaines de lycées ont été perturbés ou bloqués par les élèves.
1: Ah oui, oui, ok, oui. Oui, j'ai une copine, elle m'a parlé, son frère, il faisait ça. Elle m'a juste dit qu'il faisait une manifestation, je sais pas trop pourquoi.
0: Les lycéens dénoncent notamment le manque d'argent pour l'éducation, des lycées en mauvais état, des classes avec trop d'élèves, des emplois du temps trop chargés ou encore le manque de professeurs. Cette semaine, des professeurs, justement, ont manifesté aux côtés de leurs élèves, mais aussi des étudiants, pour soutenir les lycéens et parce que eux aussi, ils veulent plus d'argent et de professeurs pour leurs universités. Mais dans les manifestations, il y avait aussi des parents, comme à Paris. Ces deux mamans sont venues soutenir leurs enfants et les lycéens, mais aussi les protéger.
5: C'est important pour nous de venir ici pour deux choses. La première, c'est pour soutenir les revendications des lycéens et des lycéennes qu'on considère complètement légitimes. Avoir des profs, quand les profs sont malades, qu'ils soient remplacés, qu'ils ne fassent pas 35 en mai, 10 en janvier dans les salles de classe, qu'il y ait assez de chaises pour tout le monde, etc. Et la deuxième chose, c'est qu'on est choqués par la répression policière et qu'on veut être là pour s'assurer que les choses se passent le plus calmement possible.
0: Pendant les manifestations, il y a eu des actes violents. Normalement, tu sais, une manifestation se passe dans le calme. Mais parfois, il y a des casseurs, des gens qui viennent pour casser des vitrines de magasins, des abribus, des lycées. De sévères affrontements ont parfois eu lieu entre des policiers et des manifestants. Plusieurs policiers sont accusés d'avoir été trop violents. Des lycéens ont été grièvement blessés, alors des enquêtes vont avoir lieu. Le gouvernement promet des mesures pour les lycées d'ici à la fin du mois et prévoit d'envoyer très prochainement 3 000 professeurs remplacés.

0: Biarritz, il y en a plein.
1: Et notamment les moustiques tigres. On les reconnaît à leurs rayures blanches sur leur corps noir.
0: Normalement, les moustiques, c'est là en été. Et là, on rentre en automne et presque en hiver. Et c'est bizarre qu'il y en ait...
1: Les larves de moustiques tigres se développent dans l'eau. Or, cet été, à cause des canicules, il faisait trop chaud et trop sec pour que ça arrive. Mais ces dernières semaines, avec le retour de températures plus agréables et surtout l'humidité de l'automne, ils adorent.
0: Ah ok, j'ai compris maintenant pourquoi il y en a plein.
2: Je fais la sieste moustique, arrête un peu ta musique, ne sois pas antipathique, ne me pique pas.
1: Pour qu'il nous laisse un peu tranquille, il faudra plusieurs jours à des températures beaucoup plus basses, 10 degrés ou moins. En attendant, que faire alors contre les moustiques tigres ?
0: Je mets une anti-moustique et voilà.
1: Oui, porter des vêtements larges aussi. Mais le plus important, c'est de faire la chasse aux eaux qui stagnent, dans les petites coupelles remplies d'eau par exemple. Et on risque de devoir s'y habituer. Originaire d'Asie, le moustique tigre est présent en France depuis une vingtaine d'années. Et il l'est de plus en plus à cause notamment du réchauffement climatique. En 2025, il était présent dans 84 départements contre un seul département en 2004.
2: Si tu me goûtes moustique.
0: Ah ouais, c'est beaucoup.
2: Tu n'aimeras pas.
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1: Tu vas peut-être reconnaître les voitures dont on va parler. Les voitures électriques. Des constructeurs automobiles se sont spécialisés dans leur production. Le plus connu, c'est Tesla, l'entreprise dirigée par le milliardaire Elon Musk. Mais presque tous les constructeurs du monde s'y sont mis, comme Peugeot, Renault, Kia, BMW. Sur 40 millions de voitures en circulation en France en 2026, plus de 3% étaient électriques. Si on en parle beaucoup en ce moment, c'est qu'ils s'en vendent de plus en plus. En France, près de 4 voitures sur 10 vendues en septembre étaient électriques. Mais alors, c'est quoi une voiture électrique ? Quelle différence avec les voitures classiques, on dit thermiques ? Qui de mieux pour en parler que les voitures elles-mêmes ?
5: Oh là là, la tuile, les bouchons là, ça n'avance pas ! Puis en plus... Oh là là, ça sent pas bon ces fumées là.
6: Oui, je suis vraiment désolée, c'est moi, je dégasse beaucoup. C'est parce que je suis une voiture thermique.
5: Hein? Tu roules grâce aux termites?
6: Mais non, thermique. T'es sourd comme un pot d'échappement, toi. Ça veut dire que je roule grâce à du carburant, comme de l'essence ou du gazole, fait à partir de pétrole. En brûlant ce carburant, mon moteur produit de la chaleur, et c'est cette énergie qui me fait rouler.
5: Ah, mais ça sent pas bon!
6: Oui, j'avoue, dans mon gaz d'échappement, il y a des gaz polluants et aussi de très fines particules pas bonnes du tout pour la santé. Et en plus, mon moteur produit aussi du CO2. Alors, lui, c'est un gaz invisible et sans odeur. Le problème, c'est que ça réchauffe la planète.
5: Ah, d'accord! Tu sais, je connais pas grand monde ici, moi. Je viens d'arriver.
6: Je me disais aussi.
5: Moi, je suis une voiture électrique et je sors tout juste d'usine. Je roule grâce à l'électricité.
6: Mais t'es pas branchée, là?
5: Ah ben non, sinon j'irai pas loin. En fait, mon propriétaire recharge régulièrement ma batterie sur une prise électrique. Et ça, ça me permet de rouler plusieurs heures. Mais après, il doit s'arrêter pour me recharger.
6: Mais du coup, attends, je peux regarder quelque chose?
5: Oui, oui, vas-y.
6: Ah, mais t'as pas de fumée du tout, toi, derrière.
5: Eh non, zéro, la tête à Toto.
6: Attends, mais du coup, y a pas de pollution avec toi, alors?
5: Alors, c'est vrai que mon moteur ne dégage pas de gaz d'échappement, donc je pollue moins que toi autour de moi, même si mes freins et mes pneus produisent quand même des particules pas top.
6: Oh, la chance de pas polluer!
5: Ouais, mais à ma façon, je cause quand même du réchauffement climatique, hein. Parce que pour me fabriquer, et puis surtout fabriquer ma batterie, il faut de l'énergie, des matériaux.
6: Et oui, forcément, bah, ça demande de l'énergie, ça.
5: Oui, et tout dépend comment est produite l'électricité qu'on utilise pour me fabriquer et me recharger. Si on utilise des énergies fossiles, comme du charbon ou du gaz, bon, bah, c'est moins bien, question CO2, que si on prend de l'énergie qui vient du vent ou du soleil, ou bien de l'énergie nucléaire, enfin de l'énergie qui émet peu de CO2, quoi.
6: Ok, tu pollues peut-être moins,

0: Mais tu coûtes plus cher à acheter.
1: Pour l'instant, oui. Mais pour me recharger, ça coûte moins cher que de le faire avec du carburant. Et le gouvernement donne de l'argent pour inciter les gens à acheter des voitures électriques.
2: Salut les filles, vous parlez de quoi ?
1: Salut ! T'es qui, toi ?
2: Une voiture hybride.
1: Hybride ?
2: Oui, car j'ai deux moteurs. Le premier électrique pour démarrer, rouler à vitesse lente ou lors des accélérations. Et le second thermique pour rouler plus vite. Et ma batterie électrique se recharge grâce à l'énergie que je produis en freinant, par exemple.
0: Oui, bah ça va, pas la peine de rouler des mécaniques.
1: Ben, c'est pas pour te vexer, mais bon, nous, les électriques, ça roule pas mal pour nous, hein, en ce moment. Il y a même une règle européenne qui prévoit qu'en 2035, les constructeurs ne pourront plus vendre de voitures thermiques en Europe. Et ouais.
3: Ring ring. Hey, salut, c'est moi, le vélo. Alors, niveau pollution, vous ne ferez jamais mieux que moi. Et en plus, en ville, je dépasse tout le monde dans les bouchons. Allez, ciao, roulez jeunesse !

0: Vous les avez peut-être reconnus. Merci beaucoup à Marion, Lara, Agathe et Rémi d'avoir prêté leur voix à tous ces véhicules.
1: Non, mais vraiment, j'ose pas le dire.
2: J'ai pas envie d'en parler. Mais si, vas-y, on se dit tout.
0: Cette émission est là pour te raconter l'actualité, mais aussi t'écouter et te donner des conseils si tu en ressens le besoin, comme Alban cette semaine.
3: Pour mon CM1, j'ai changé d'école. Et j'ai du mal à m'habituer à ce nouvel environnement. Et je trouve que mes anciens copains me manquent. Pouvez-vous me donner des conseils ? Merci.
0: Changer d'école, c'est un grand bouleversement. On quitte un endroit où on avait toutes ses habitudes et surtout ses copains. Et puis on arrive dans un nouveau lieu où il faut tout reconstruire. Alors, c'est normal d'avoir l'impression que tu perds quelque chose d'important, ma chère Alban. Et c'est normal aussi qu'il se passe un peu de temps avant de te sentir à l'aise dans ta nouvelle école. Après tout, on n'est qu'au mois d'octobre. Pour t'aider, tu peux commencer par faire la liste des petites choses qui vont mieux qu'au début. Les prénoms que tu connais, les personnes avec qui tu parles davantage, ou les moments où tu te sens bien dans ta classe. Tout ça, ce sont des signes que tu es en train de trouver ta place. Ça demande de la patience, c'est vrai, mais tu vas voir que jour après jour, de nouvelles amitiés vont se créer. Et puis, ce n'est pas parce que tu as changé d'école que tes anciens copains ont disparu. Demande à tes parents si tu peux les voir le week-end, par exemple. Ta bande d'amis va vite s'agrandir entre les anciens et les nouveaux.
4: Bonjour, vous êtes sur la boîte à blagues. 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
0: Avec des blagues spéciales animaux cette semaine.
5: Bonjour, salut l'info, je m'appelle Tom, j'ai 7 ans et je viens de Nantes et j'ai une blague pour vous. Un coq pond un œuf à gauche d'une montagne. Où va tomber l'œuf ? À gauche ou à droite ?
6: Gauche ?
5: Non, ni l'un ni l'autre. Un coq ne pond pas d'œuf.
7: Coq !
8: Bonjour, salut l'info. Je m'appelle Robinson, j'habite à Saint-Céré. J'ai 8 ans. Quel est l'animal le plus dangereux du monde? La tortue, parce qu'elle sort et elle tue.
9: Hajime.
10: Bonjour, salut l'info. Je m'appelle Molly, j'ai 10 ans. Et j'habite à Saint-Céré. Quelle est la différence entre un alligator et un crocodile?
11: Le cro-cro-cro, le cro-cro-cro, le crocodile.
10: C'est carrément pareil. Bisous.
0: Merci beaucoup pour ces blagues qui ont du chien. Toi aussi, fais-nous rire en laissant ta devinette au 01 47 79 40 00.
12: Hé, hey, attends, pars pas tout de suite, c'est pas encore fini.
0: Ava, bienvenue dans le club Salut l'Info. À toi de répondre à nos questions. Et d'abord, d'où viens-tu ?
13: J'habite à Biarritz. Ça fait vraiment pas longtemps, je crois, ça fait un mois. Avant, j'étais en Afrique du Sud.
0: Mais c'est génial, raconte-nous.
13: J'habitais à Cape Town. Enfin, il y avait vraiment la mer et la montagne et c'était très beau. Et là-bas, j'étais surtout dans une école complètement anglaise. Donc mes copines, elles m'ont apprise à parler anglais. Et donc maintenant, je parle couramment anglais comme le français.
0: Quel est ton meilleur souvenir là-bas?
13: On avait loué une voiture avec des tentes sur le toit et on est allé passer 2 semaines en Namibie dans le désert, camper, c'était trop bien. On voyait souvent des serpents et des scorpions. On entendait des hyènes et on voyait aussi des oiseaux.
0: Te voilà donc de retour en France. Quand tu n'es pas à l'école, qu'est-ce que tu aimes faire ?
13: Je fais du théâtre, j'adore ça. Bah parce que j'aime bien jouer des personnages, apprendre des textes et être sur scène.
0: Et qu'est-ce que tu n'aimes pas dans la vie ?
13: J'aime pas du tout quand les gens ils mangent la bouche ouverte, c'est très désagréable à entendre.
0: Voilà un son bien plus agréable à écouter, notre coup de cœur de la semaine. Belle vie de la chanteuse Marguerite.
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0: coquille. Merci Ava.
9: Au revoir et c'était trop bien de présenter l'actualité.
0: Et nous, on vous souhaite une belle semaine en attendant le prochain épisode de Salut l'Info. À très bientôt. Ciao ciao.

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1: 1850 habitants permanents à Damgan et au moins 10 fois plus en été. Nous sommes dans cette commune littorale, dans le sud du Morbihan, près de la presqu'île de Ruys. Le village fait partie du parc naturel régional du golfe du Morbihan, mais ne donne pas directement sur le golfe. C'est une station balnéaire, mais également une commune à activité ostréicole. Les huîtres qui possèdent leur propre terroir, et la Bretagne Sud comporte ainsi 6 grands crus, dont la Pennerfine. C'est son nom ici. Elle doit son nom justement à la rivière qu'il a vue naître. Il s'agit de la rivière de Pennerf. C'est aussi le nom de la presqu'île. Cette huître, la Pennerfine, a un goût d'iode prononcé avec une petite pointe de noisette, disent les Fingles. Et pour faire le plein d'iode, de fer et de zinc en direct et toute l'année, rendez-vous chez les ostréiculteurs de Pennerf. Pennerf qui fait partie de la commune de Damgan. Une autre façon d'ailleurs originale de découvrir cette presqu'île de Pennerf et donc de découvrir le travail de ces ostréiculteurs, c'est faire une visite commentée d'une heure environ. On peut s'inscrire à l'office de tourisme qui se trouve dans le centre du village de Damgan. On peut aussi d'ailleurs, paraît-il, déguster l'huître chaude dans certains bistrots de Pennerf. Pour les amateurs, bien entendu. C'est mercredi et c'est donc le premier spécial jeune de la rentrée. Je parle de la rentrée radiophonique. Chaque mercredi, les adultes laissent la place aux collégiens et aux lycéens. Nous avons deux collégiens aujourd'hui avec nous, Titouan Poix et Mathurin 40. Bonjour Titouan.
2: Bonjour Mathieu.
1: Oh ben faut pas m'appeler monsieur.
2: J'ai dit Mathieu.
1: Ah oui, Mathieu, d'accord. Oui, alors en effet, oui, j'ai cru que c'était monsieur. Et en fait, Mathieu, mes parents n'ont pas choisi ce prénom, que j'aurais bien aimé hein, d'ailleurs. Mais ils ont préféré m'appeler d'un prénom qui est le prénom de Nicolas. Voilà.
2: Ah oui, mince.
1: Ça te va ou pas?
2: Oui, non.
1: Je change le prénom. D'accord. Moi, je m'adapte. Hein.
2: Excusez-moi. Là.
1: Non, mais il n'y a pas de problème. Toi, c'est Robert?
2: Non, non.
1: C'est Titouan?
2: Oui.
1: D'accord. Bonjour Titouan.
2: Bonjour Nicolas.
1: Bonjour Mathieu. Titouan Poix, qui va entrer en cinquième demain?
2: Oui.
1: Et qui est un grand sportif, si j'ai bien compris?
2: Je sais pas si on peut dire ça, mais... Oui.
1: Oui, qu'est-ce que tu fais?
2: Du tennis et du volleyball.
1: Tennis et volleyball. Régulièrement?
2: Une fois par semaine.
1: Oui, c'est bien. Et tu es un champion d'une autre activité qui est à la fois intellectuelle et manuelle et sportive aussi, d'une certaine façon. Qu'est-ce que c'est?
2: Le Rubik's Cube.
1: Ah, tu pratiques le Rubik's Cube. Ton record, c'est
2: 18 secondes.
1: 18 secondes. Imaginez ce que c'est. 18 secondes pour tout aligner correctement sur un Rubik's Cube. Il y a des compétitions, hein. Tu n'en fais pas?
2: Non.
1: Non.
2: Pas le niveau.
1: Ah bah, oui, c'est sûrement qu'il y a encore plus rapide que 18 secondes, mais enfin, tu serais sur la bonne voie. Titouan, tu joues avec Mathurin 40. Bonjour Mathurin.
3: Bonjour.
1: C'est bien ton prénom Mathurin?
3: Oui, oui.
1: Oui, d'accord.
3: Je crois.
1: Oui, c'est ça, a priori. Tu es, toi, en quatrième, ou tu vas rentrer en quatrième vendredi. Et toi, tes loisirs préférés, recordman de Rubik's Cube, tennisman, joueur de volleyball, non?
3: Pêcheur amateur, plutôt.
1: Ah, pêcheur amateur, ça c'est bien. Qu'est-ce que tu pêches, où pêches-tu principalement? À la ligne?
3: Je pêche à la ligne dans la Vilaine. C'est
1: oui.
3: Un fleuve qui passe à côté de chez moi.
1: Oui.
3: Et j'essaye de pêcher quelques poissons carnassiers.
1: Ah, des carnassiers, c'est ça. Quelle est ta plus belle prise? Puisqu'on est dans les records.
3: Un brochet de 50 cm, c'est assez petit.
1: Il n'y a pas de silure, non, dans la vie?
3: Si, il y en a, mais c'est un petit peu plus...
1: Sportif?
3: Oui, très sportif.
1: Très sportif. Titouan Poix, Mathurin 40, présentation faite. Question tirée au sort. C'est le jeu qui commence maintenant. Question bleue d'abord, une question de Séverine Baudouin à Paris dans le 14e. Quel est cet animal qui est l'emblème des îles Galapagos?
3: La tortue.
1: La tortue des Galapagos. Autre question bleue. Posté sur franceinter.fr et c'est une question de Jean Begel à Lyon. Combien de fois trouve-t-on la lettre E dans le nom du département? Tiens, c'est amusant. Eure-et-Loir. Alors, comme c'est une question bleue, vous avez autant de réponses que vous le voulez, donc allez-y, hein, ne vous privez
3: pas.
1: Combien de fois trouve-t-on la lettre 3, E dans le 4, nom du département Eure-et-Loire ?
2: 3, alors, 4.
1: Alors, nous allons donc essayer d'accorder vos violons. Titouan, toi tu dis ?
2: 4.
1: 4. Et toi, Mathurin ?
3: 3.
1: 3. Que fait-on dans ces cas-là ? Mais en fait, bon, puisque c'est ouvert, je vais vous donner la réponse, puisque une des deux réponses était la bonne. Il y a 3 fois la lettre E. Oui, il n'y a pas de E. Ah oui, tu l'as dit, oui.
2: Il n'y a pas de E à Loire.
1: Il n'y a pas de E à Loire, puisque c'est le Loire, exactement. Le Loire. Donc il y a bien et seulement 3 fois la lettre E dans le nom du département Eure-et-Loire. Maintenant, la troisième question bleue, rédigée par des élèves de l'école Marcel Pagnol à Bouillé-Loré, dans les Deux-Sèvres. De quel style musical, originaire de Jamaïque, Bob Marley a-t-il été l'un des grands représentants ?
2: Le reggae.
1: Le reggae, reggae music. Titouan, quel âge as-tu ?
3: 11 ans.
1: Mathurin ?
3: 12 ans.
1: 12 ans. Et vous connaissez le reggae ? C'est une musique que vous aimez bien ?
3: Non.
1: Non, d'accord. Mais vous connaissez son existence, ça c'est la culture, hein. C'est ça la culture générale, c'est quand on connaît des choses qu'on n'apprécie pas forcément à titre personnel. Et oui, Bob Marley, le reggae. Et toi Mathurin, si t'aimes bien un petit peu, oui.
3: Non. Ça va.
1: Ça va quoi, oui. Question blanche, une question de Mathilde Bosonnet de Besançon. Que désignent les termes, l'appellation faux bourdon ? Qu'est-ce qu'un faux bourdon en fait ?
3: C'est une abeille mâle.
1: C'est le mâle de l'abeille, tu l'as dit, Titouan, bravo. Autre question blanche spéciale jeune, d'Eva Escoffier, qui habite Paterna. Il se trouve que c'est une auditrice d'Espagne. Comment appelle-t-on la partie postérieure du cheval ? Donc le derrière du cheval, la partie arrondie.
3: Le croupion.
1: Ah, le croupion, c'est le poulet, le croupion. Et pour le cheval ?
3: La croupe.
1: La croupe, en général, on dit la croupe. Pour le cheval et pour l'âne, d'ailleurs. Déjà la question rouge de Marie-Jeanne Alain à Châteaubriant, en Loire-Atlantique. En mathématiques, que signifie le verbe nonuplé ? Nonuplé, qu'est-ce que ça veut dire ?
3: Multiplié par 9, peut-être ?
1: Sans hésiter et rapidement, nonuplé, c'est multiplié par 9. Nonuplé, ça s'écrit N-O-N-U-P-L-E-R, tout simplement. Multiplié par 9. Titouan Poix et Mathurin 40, vous avez en un temps record ou quasiment record répondu juste aux 6 premières questions. Vous connaissez les règles du jeu puisque vous êtes des auditeurs du spécial jeune du mercredi. Vous pouvez directement tenter le...
3: Banco ?
2: Bah ouais. Hein.
1: Bah ouais. Banco. Il manquerait plus que ça qu'on s'arrête là. Question banco, d'accord.
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1: Question banco, spécial jeune, naturellement, je le rappelle. Question de Clotilde Varenne à Tours. Question envoyée sur les pages du jeu des 1000 euros en ligne. Où trouve-t-on, et il s'agit d'une partie du corps humain, un marteau, une enclume et un étrier ?
3: Dans l'oreille, non ? Dans l'oreille, ouais, je crois que c'est ça.
1: Où trouve-t-on un marteau, une enclume et un étrier ?
3: Pour moi, c'est ça. Dans l'oreille. Oui. Ouais. On dit ça, dans l'oreille. Dans l'oreille.
1: Votre réponse, c'est ?
3: Dans l'oreille.
1: Dans l'oreille. Ce sont 3 osselets de l'oreille moyenne. Marteau, enclume et étrier. Bravo pour cette question, plutôt bravo pour cette réponse au banco et bravo pour cette question d'ailleurs à Clotilde Varenne à Tours qui est désolée parce qu'elle ne va pas gagner puisque nos candidats ont répondu juste, mais c'est ça l'esprit du jeu bien sûr, esprit d'un jeu participatif, interactif. Titouan Poix, Mathurin 40 ont gagné le banco à Damgan dans le Morbihan. Ils peuvent s'arrêter mais ils peuvent aussi tenter de doubler leur gain avec la question suivante. Ultime question du jeu, c'est le...
5: Super, super, super, super, super, super, super.
1: Mais alors, je ne sais pas si vous vous concertez sur le sujet. Non,
2: non, on a discuté avant.
1: Ah, c'est pour ça. Oui. Vous avez déjà discuté de la marche à suivre si le cas se présente avant l'émission. Et qu'avez-vous dit? Alors, si on gagne le banco, est-ce qu'on fait le super ou est-ce qu'on ne le fait pas?
2: Super.
1: Super banco pour les 1000 euros. Question super banco, rédigée par Thérèse Gérard Esnaud ou Hénaud, qui habite Domagné en Ille-et-Vilaine. Un macabée désigne un cadavre. Comment s'écrit le mot macabée? C'est comme ça que Thérèse vous pose la question. Un macabée désigne un cadavre. Comment s'écrit le mot macabée? Une seule réponse.
3: M-A-C-H-A-B-E, accent aigu, E.
2: Non, bah ça me fait plutôt penser à macabre.
3: Je sais.
1: Comment s'écrit le mot macabre? C'est notre super banco du jour.
3: Est-ce qu'il y a deux C?
2: Peut-être.
3: Peut-être. Deux C, oui, ouais, je pense.
2: Peut-être. M-A-C-C.
3: H.
2: Non, il n'y a pas de H.
3: Un H?
2: Non, je pense pas.
3: Je pense qu'il y a un H.
2: T'es sûr?
3: Bah oui, je crois, oui. Je crois, oui. Non, mais si...
2: Tu me dois 1000 euros si c'est pas ça.
1: Les négociations. Qui prend la parole? Peut-être Mathurin, tu veux donner la réponse? Puisque vous avez bien discuté entre vous.
5: Pas de H.
1: Ah. Mathurin, tu pensais...
3: M-A-C-C-H-A-B-E, accent aigu, E.
1: Bonne réponse à la question Super Banco. Il y a bien deux C et un H. M-A-C-C-H-A-B-E. C'est l'orthographe exacte de ce mot qui désigne un cadavre, comme nous le précisait Thérèse Gérard Esnaud. 1000 euros du Super Banco et un succès fou mérité largement pour Titouan Pointe, c'est Mathurin 40. Je rappelle que Titouan entre demain en 5e et Mathurin entre après-demain en classe de 4e. Autre cadeau pour vous, parce que certes il y a les 1000 euros, mais il y a également le Petit Larousse Illustré 2023 avec quelques mots nouveaux, comme c'est le cas chaque année dans les nouvelles éditions. Autre cadeau, c'est un escape game, une boîte de jeu, Arsène Lupin contre Sherlock Holmes. Merci d'avoir joué. Bravo encore à toutes et à tous. À demain, si vous le voulez bien.
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3: Allez, venez, on se fait une toile.
4: Bonjour, je m'appelle Louise et j'ai 9 ans et je voudrais savoir pourquoi les araignées et les mantes religieuses mangent leur mari. Au revoir, merci.
3: Ah là là, les araignées, les mantes religieuses qui mangent les mâles. Christine Rollard, vous qui êtes aranéologue au Muséum National d'Histoire Naturelle, est-ce que c'est vrai d'une part? Et si oui, est-ce que vous pouvez nous expliquer pourquoi?
5: Alors, Louise, c'est faux. Alors, ça fait encore partie, tu sais, des choses qu'on généralise un petit peu quand on parle des araignées ou des mantes religieuses. Parce que tu sais, il y a beaucoup d'espèces de mantes religieuses et toutes les espèces de mantes religieuses, les femelles ne mangent pas forcément leur mâle, leur mari, comme tu disais. Donc déjà, toutes les mantes religieuses, on ne peut pas les mettre toutes dans le même comportement. Et donc, pour les araignées, c'est aussi une mauvaise réputation des araignées qu'elles mangeraient effectivement les mâles. Et bien, c'est pareil. Tu sais, il y a beaucoup, beaucoup, beaucoup d'espèces d'araignées. Et puis, il y a certaines qui vont peut-être manger leur mâle, hein, donc une fois qu'ils se sont accouplés. Et puis, y a des mâles qui échappent complètement, en fait, à la voracité un petit peu de la femelle. Donc, du coup, ils vont aller quelquefois s'accoupler avec d'autres femelles. Et puis, quelquefois, ils vont de toute façon mourir après avoir rencontré une femelle, parce que c'est la fin de leur vie. Surtout, Louise, ne généralise pas. Donc, du coup, certaines araignées ou certaines mantes vont éventuellement manger leur mâle, mais pas toutes du tout.
3: Oui, alors, mais sans généraliser, Louise voudrait quand même bien savoir, je pense, pourquoi celles qui le font, en l'occurrence.
5: Alors, il se trouve que les mantes religieuses ou les araignées en particulier sont des prédateurs. Ils vont manger d'autres animaux. Okay ? Et donc, du coup, dans les animaux qu'ils vont pouvoir manger, ben, les araignées peuvent se manger entre elles. Donc, il peut y avoir effectivement des femelles qui peuvent manger leur mâle. Et tu sais, l'araignée, une fois qu'elle s'est accouplée avec un mâle, elle va pondre. Elle pond des œufs. Elle a besoin de beaucoup d'énergie pour pouvoir pondre ses œufs. Et ben, le fait de manger une proie, parce que les mâles, ce sont des proies dans ces cas-là, pour les femelles. Le fait de manger cette proie, ça va lui apporter de l'énergie après elle, pour pouvoir pondre ses œufs, et ensuite, effectivement, bah après, les protéger ou pas. Mais c'est juste un apport d'énergie et de protéines pour la femelle, pour pouvoir ensuite pondre ses œufs. Donc, ça n'est rien d'autre, il n'y a pas de sentiment, tu sais, dans ces animaux-là.
3: Eh ben, boum, prenez ça, les mâles.
5: Manger ou pas manger, de toute façon, ils meurent, c'est la fin de leur vie.
3: Ah, dans
5: l'organisme,
3: tous les cas.
5: Dans tous les cas, manger ou pas manger, les mâles meurent après l'accouplement. C'est la fin de leur vie, l'organisme, les cellules vont s'éteindre au fur et à mesure, comme nous, à la fin de notre vie.
3: Mais vous avez dit tout à l'heure qu'ils pouvaient se réaccoupler éventuellement.
5: Dans la période de reproduction, un mâle peut effectivement s'accoupler avec plusieurs femelles.
3: Mais s'il meurt juste après.
5: Il ne meurt pas juste après l'accouplement, il meurt après cette période de reproduction.
3: Ah, donc
5: la période de reproduction peut durer quelques semaines, donc quelques jours, et un mâle qui échappe justement à la voracité des femelles peut aller trouver une autre partenaire.
3: Mais au bout du compte, il va mourir.
5: Mais de toute façon, il mourra.
3: Autant le bouffer, quoi.
5: Bah, oui, ça fait un apport énergétique.
3: Voilà, c'est ce qu'on appelle, je sais pas, peut-être joindre l'agréable à l'utile ou le pragmatisme. Salut les matelots.
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0: Alors, elle est prête à prendre tous les risques. Le regard intensément plongé dans le monde, porté par la peinture, elle avance. À coups de touches rapides et ultra énergiques, elle peint le bonheur et nous offre un déluge de sensations. Quand elle peint la paille, oh purée, non seulement on la voit, oh, mais on la sent. On avance sur son temps, elle veut vivre, plongée dans la couleur, au cœur de la beauté des choses. Voici l'Odyssée de Berthe Morisot, la première femme impressionniste. Lorsque commence notre Odyssée, Berthe Morisot n'a pas 3, 4 ou 9 ans, mais plutôt 17. Oui, c'est vrai, je fais commencer le film en cours de route, mais c'est le privilège de l'autrice. Nous sommes en 1855, le soleil inonde le salon de la famille Morisot. Et dis donc, waouh, c'est coquet par ici. Mazette, le parquet est ciré, le plafond orné de moulures. Entre les plantes, il y a de jolis canapés et oh, là, un piano. Dans ce salon, Marie-Cornélie Morisot aime recevoir du beau monde. Sur ce piano, ses trois filles, Yves, Edma et Berthe, prennent des leçons. Dans les années 1800, les jeunes filles de très bonne famille apprennent la musique et la peinture, non pas pour devenir des artistes, oh ben ça non, mais pour avoir un petit passe-temps. Pour les femmes d'alors, le chemin est tracé d'avance et se résume à ces quelques temps forts.
1: 1. Vous marier. 2. Avoir des enfants. 3. Servir votre mari. Et s'il est assez riche, ne jamais, jamais travailler. Allez mesdames, c'est parti, faites des bébés.
2: Ça, c'est bizarre, j'entends des voix. Eh oh, qui me parle ?
1: C'est moi, Berthe. Je suis la voix de la société, de la tradition, de l'ordre établi.
3: Ah non, merci, hein. Je suis pas intéressée.
0: Intense, vive, bouillonnante. Berthe Morisot sent tambouriner au fond de son cœur un appel, une sorte de pressentiment.
3: La vie, bon sang, doit avoir d'autres choses à offrir.
0: Les trois sœurs Morisot prennent des cours de dessin. Chaque fois, Berthe est saisie d'un drôle de picotement. C'est comme un courant électrique qui parcourt son corps. Le fusain à la main, elle a l'impression de trouver une place sur la Terre. Oh, c'est donc ça, purée, le fameux feu sacré de l'art. Berthe, en plus, est diablement douée, tout comme sa sœur Edma. Entre ces deux-là, c'est l'amour fou, la fusion. Absolument inséparables, c'est ensemble que Marie-Cornélie, leur mère, les conduit chez un nouveau professeur, un peintre réputé qui s'appelle... Pardon, excusez-moi, j'ai du mal à lire sur la sonnette. Ah, voilà, c'est ça. Joseph Benoît Guichard. Le maître, impressionné, ne mâche pas ses mots. Ah, ni son gigot d'ailleurs, hein, car ce serait rudement impoli.
4: Vos filles seront des peintres. Dans votre milieu, madame, ce sera une révolution. Pire, une catastrophe.
0: Marie-Cornélie aime jouer avec le feu.
5: Banco, monsieur. Enseignez-leur ce que vous savez. Et pour le reste, nous verrons.
0: Guichard conduit les deux sœurs au musée du Louvre.
4: Devant vous se tiennent 2000 ans d'art et de beauté. Ouvrez grand vos pupilles.
0: Edma et Berthe apprennent leur art en copiant les toiles des maîtres anciens. Bon, le passé, y a pas à dire, hein, c'est merveilleux. Mais c'est un peu figé. Alors que dehors, la vie, la nature, partout autour d'elle, ça frétille, ça frémit, ça bondit. Berthe et Edma veulent peindre les cheveux dans le vent, le visage dans le ciel. Youhou ! C'est parti pour le plein air. Jean-Baptiste Corot, leur nouveau professeur, leur enseigne l'art de peindre les paysages. Chaque été, la famille Morisot voit du pays. En Normandie ou bien dans les Pyrénées, Berthe se transforme en aventurière.
3: Youhou !
0: Chaque jour, elle parcourt les champs de blé ou bien les falaises abruptes à la recherche d'un motif à peindre. Edma, ne bouge pas. Là, oui, comme ça. Ta silhouette allongée à côté du mouton. C'est magnifique. Elle pousse chaque fois plus loin ses explorations. Berthe veut peindre l'eau au plus près, si près qu'elle décide de peindre dans l'eau. Sur l'eau.
3: Ok alors, ok, attendez, faut que je grimpe sur le bateau. Oh,
0: oh là là, qu'est-ce qu'elle est vive et rapide. Ça va Berthe, comment ça se passe?
3: Peindre sur un bateau, c'est coton, hein. Oh là là là là, ça arrête pas de tanguer. Oh! Et puis le soleil,

0: vent, les moustiques. Oh. Bref, je rame. Hein.
1: Normal, vous êtes sur un bateau. Les deux sœurs exposent désormais chaque année leur toile au salon officiel.
2: Bravo, Peter! Comme des artistes professionnels!
3: Alors, non, Laure, je vous arrête tout de suite. Là, vous racontez des carabistouilles.
1: Ah bon? Bah, qu'est-ce qu'elles sont alors, vos filles?
3: Spéciales. Elles ont un don qui fera d'elles des femmes épanouies. Mariées et épanouies. Mais pas des peintres professionnels.
1: Oh non, Marie-Cornélie! Mais vous étiez jusque-là si chic!
4: Edma épouse un officier de marine. Et avec le train qui l'emporte vers son mari, disparaissent tous ses rêves de peinture.
5: Edma rentre dans le rang. Elle renonce à sa passion. Non !
4: Le choc pour Berthe est terrible. C'est un raz-de-marée, un tremblement de terre. La rage au cœur, elle se fait un serpent. Un serment.
5: Jamais je n'abandonnerai la peinture.
4: Berthe est pleine de feu et les flammes, toujours, appellent d'autres flammes. Au Louvre, il y a un an, Berthe a rencontré un type pas tout à fait comme les autres. C'est un peintre, sûr de lui, sulfureux comme un volcan, qui fait connaître ses toiles à coups de sandales. Scandale. Ce peintre, enthousiaste, rieur, toujours ultra chic, mais oui, c'est Édouard Manet. Berthe, elle aussi, est du genre qui ne passe pas inaperçue. Elle est très belle, c'est vrai, mais c'est bien plus que ça. Il y a quelque chose au fond de ses yeux verts, une intensité rare, une force qui vous attrape. Immédiatement, Manet a eu envie de la peindre. Sans hésiter, Berthe a accepté. Dans l'atelier de Manet, la jeune femme prend la pose. Manet l'observe, la scrute. Il fera 14 fois son portrait. Jamais le pinceau à la main. Par contre, il ne se prive pas pour le lui piquer. Un jour, alors que Berthe est en plein travail, il lui chipe sa palette pour retoucher sa toile.
5: Purée, mais c'est ma peinture!
4: Berthe, on rage!
5: C'est gâché! Je voulais pas faire du Manet!
4: Manet pourtant l'admire. Il lui fait rencontrer du beau monde et pas n'importe qui. Des nouveaux créateurs, comme elle, portés sur l'aventure. Edgar Degas, Claude Monet, Camille Pissarro, Alfred Sisley, Auguste Renoir, tous veulent renouveler la peinture et passent aux yeux du public pour de véritables fous. Ces gars-là peignent des gens dans les bistrots, ils peignent le beau, le laid, leurs amis, la nature. Et la vie, tout à coup, pour Berthe, s'élargit.
5: Peindre l'instant, fixer des impressions, des sensations. Mais oui! C'est ça que je cherche!
4: Bingo! Berthe vient de rencontrer sa bande. Et une bande dans la vie, ça ne fait pas tout, mais beaucoup. Ses toiles, peu à peu, s'éclaircissent.
5: Du blanc, puis un peu de rose, du vert, du jaune, de la joie partout!
4: Berthe peint les femmes dans leur intimité. Face à un berceau, en train de lire ou bien à l'esprit ailleurs. Sa touche, énergique, vive et si légère, fait apparaître la féerie de la vie quotidienne. Des scènes toutes simples révèlent tout à coup leur beauté fragile, absolument merveilleuse. On a l'impression qu'elle ne termine pas ses toiles, qu'elle les peint rapido presto en 5 minutes, mais en réalité, c'est beaucoup plus profond. Berthe donne à la peinture une fraîcheur qu'on n'avait jamais vue. Elle ouvre la voie, elle fonce, direction la liberté! Bon, alors, est-ce que tous ces peintres d'avant-garde peuvent se passer de son talent? Évidemment que non! En 1874, ils l'invitent à participer à une grande exposition qu'ils organisent eux-mêmes pour court-circuiter tous les vieux croulants du salon.
6: Berthe, aimez-vous le saucisson?
7: Ah, c'est déjà l'heure de l'apéro?
6: Pas du tout. Du saucisson, c'est ce que tous les officiels du salon ont à la place des yeux. Ouvrez les vôtres, rejoignez-nous!
7: Ah ça, je n'aime que la nouveauté extrême!
4: Contre l'avis de Manet, elle accepte leur proposition. Ainsi, elle unit courageusement et pour toujours son destin à celui de ce groupe qu'on appellera bientôt les impressionnistes. Toute sa vie, elle leur restera fidèle. Par son immense talent et sa force, Berthe les fédère.
2: comme le dit si bien Degas.
8: Berthe !
9: Oh, elle fait partie du bâtiment.
2: La peintre a désormais 33 ans. Ses deux sœurs sont mariées, pas elle. Pour sa famille, c'est une catastrophe. Maintes fois, elle a reçu des propositions qu'elle a toutes refusées. Mais peut-être, qui sait, que tout ça va changer. Les Morisot sont proches de la famille Manet. Du même milieu, ils vivent entourés d'artistes et d'intellectuels. Édouard Manet a un frère, ce frère est fou de Berthe. Si fou que lorsqu'il ne la voit pas, il cherche désespérément ses petits souliers roses à travers les rues de Paris.
10: Tu veux épouser Eugène Manet, cette feignasse à moitié cinglée qui n'a pas de carrière?
2: Ça, c'est le frère de Berthe. Et franchement, la barbe! Certes, Eugène a 36 ans, papillonne ici et là. Certes, il n'a pas de profession, mais c'est peut-être un avantage. En épousant Eugène Manet, Berthe trouve un formidable soutien. Son temps, son argent, il les consacre à la carrière de sa femme. Il encadre ses toiles, il supervise les accrochages lors des expositions et n'hésite pas à provoquer en duel les journalistes qui osent attaquer sa peinture. Et sinon, oh, il adore poser pour elle, seule ou bien avec Julie, leur enfant, leur petite fille, la prunelle de Berthe. Ainsi vécut Berthe Morisot, grande artiste, peintre parmi les peintres, qui, comme ses camarades impressionnistes, a réinventé la peinture. Les peintres sont essentiels à nos vies. Non pas parce que ce qu'ils font est beau, mais parce qu'ils nous apprennent à voir. Berthe Morisot, avec ses toiles qui vont si vite, nous a révélé, comme personne avant elle, la féerie cachée de la vie quotidienne. Derrière cet épisode, il y a Manon Houssin, Fanny Leroy, Anne Liro, Basile Bocquer, Elodie Fiat, Clarisse Horn, les équipes du Musée d'Orsay et moi, leur grand Besançon. Le style très particulier de Berthe Morisot, ce côté faussement pas terminé, porte un nom. C'est le « fa presto ». Ainsi, si d'aventure, l'un de tes professeurs te fait remarquer que ton exercice ne lui semble pas terminé, n'hésite pas à lui répondre « Bah, comme Berthe, je travaille fa presto !»

Il est l'heure d'aller se coucher, mais mon doudou s'est encore caché. Doudou. Mon doudou. Où es-tu? Où te caches-tu? Je crois que mon doudou est encore parti à l'aventure. Quel coquin ce doudou! Est-ce que tu veux venir chercher mon doudou avec moi? On y va!

Mais qu'est-ce qu'on fait là? Où est-ce que l'on est? Tu sens? Tu sens l'herbe sous nos pas? Nous sommes dans une grande prairie verte. Une grande prairie verte entourée de montagnes. Est-ce que tu crois que mon doudou se cache ici? Regarde, tu vois les montagnes autour de toi? Si tu regardes bien, tout en haut des montagnes, sur les sommets, on aperçoit des taches blanches. Ce sont des neiges éternelles. On les appelle comme ça parce qu'elles ne fondent jamais. Mon doudou est peut-être monté tout là-haut pour voir les neiges éternelles. Tu viens avec moi? On y va? Au pied des montagnes, la prairie est couverte de fleurs.

Les fleurs sont de toutes les couleurs. Jaune, rose, blanche. Il y a même des coquelicots rouges. C'est vraiment magnifique. Est-ce que tu entends les abeilles bourdonner? Les abeilles se posent sur les fleurs. Elles aspirent le nectar des fleurs avec leur langue. Plus tard, cela fera un miel délicieux qui aura le goût des fleurs de la prairie. Doudou, c'est toi? Tu es là? Doudou? Je crois que mon doudou veut jouer à cache-cache avec moi. Un peu plus haut sur la montagne, on aperçoit un troupeau de vaches. Écoute. Ce sont les cloches attachées au cou des vaches. Chaque vache a sa cloche. La reine des vaches, la maîtresse vache, elle, porte la plus grosse cloche. Quand toutes les cloches sonnent ensemble, cela fait un orchestre de cloches. Doudou, tu fais la vache? Tu t'es caché au milieu du troupeau de vaches? Quel coquin ce doudou! Il a encore disparu. Maintenant, le chemin commence à monter. Ce n'est pas facile de marcher dans les cailloux. Il faut marcher lentement pour ne pas s'essouffler. Oh! Tu entends? C'est une marmotte. L'été, les marmottes aiment gambader ou se prélasser sur les rochers. Mais quand elles sentent un danger, elles sifflent. On a dû lui faire peur avec le bruit de nos pas. Pauvre petite marmotte, elle est partie en courant.

Ici, tout est blanc. Les neiges éternelles recouvrent les rochers. L'air est frais. On n'entend plus un bruit. Mais où a bien pu passer mon doudou? Je ne le vois toujours pas. Aïe! Qui a lancé cette boule de neige? C'est toi, doudou? Attends que je t'attrape, petit coquin de doudou. Comme je suis contente de t'avoir retrouvé. Regarde, doudou, comme c'est beau. D'ici, le monde semble tout petit. Un peu plus bas, il y a une bergerie. Allons-y. Et si tu as envie, mon doudou, on peut s'allonger ici, dans la bergerie, bercé par le son des cloches et le sifflement des marmottes. Dors bien, petit doudou.

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5: Et coucou les petites curieuses et les petits curieux, prenez les baudriers, les cordes et les chaussons.
6: Bonjour, je m'appelle Cléo, j'ai 9 ans et je voudrais savoir qui a inventé l'escalade. Merci de me répondre, au revoir.
5: Et c'est avec plaisir que l'historien du sport Fabien Archambault, qui vient de t'entendre Cléo, va te raconter qui a inventé l'escalade donc.
7: En fait, beaucoup de gens ont inventé l'escalade. Alors, en fait, hein, c'est lié l'escalade d'abord à l'alpinisme. C'est-à-dire à ces personnes qui veulent gravir une montagne, qui veulent aller jusqu'au sommet. Et à un moment donné, il y a des passages où il faut escalader les rochers sur la montagne. Alors, qui fait ça ? Ben, ça a été des scientifiques, ça a été des aristocrates anglais qui faisaient ce qu'on appelle du tourisme, c'est-à-dire le grand tour, c'est-à-dire qu'ils allaient en Italie. Et pour aller en Italie, ben, ils passaient par les Alpes. Et en gros, ils voyaient ça comme un loisir, comme un sport. Monter jusqu'au sommet, ça a été des militaires, ça a été des curés. Par exemple, le pape Pie XI était un alpiniste chevronné. C'est organisé en général par des clubs alpins. Et il commence à y avoir des échecs.

0: l'échelle de difficulté. C'est l'échelle de Weltzenbach.
1: Weltzenbach,
0: qui est un Allemand de Munich, qui en gros définit en gros les passages les plus difficiles et qui essaye de les classer. Ça, c'est en 1925. Mais parallèlement à ça, donc en fait, un sport qui est plutôt d'élite, c'est-à-dire que bah, tout le monde ne peut pas aller en vacances, en été, dans les Alpes, ouais. Où il faut se payer des guides. Vous avez en fait un deuxième mouvement qui sont généralement des gens qui ne sont pas de la montagne ou qui essayent de trouver des moyens de pratiquer l'escalade. En gros, c'est un peu la démocratisation de l'escalade quand on ne peut pas aller à la montagne. Alors, c'est en fait dans des régions très particulières. Donc, c'est par exemple à Dresde, en Allemagne, parce que vous avez des rochers. On appelle ça la Suisse saxonne. Et en France, bah, c'est à la forêt de Fontainebleau. Donc, il y a tout un mouvement qui est plutôt porté par les syndicats, par la gauche travailliste. L'idée qu'il faut que tout le monde ait accès à la montagne. Alors, à l'époque, on n'appelle pas ça l'escalade, on appelle ça la VARAP. Parce que vous avez le même mouvement en Suisse, près de Genève, où il y a un mont, le mont Salève, et il y a la paroi de la Varap. Et donc c'est là, ça vient de là qu'on essaye de grimper. Et alors, ce qui est intéressant, c'est que ça s'autonomise. C'est-à-dire que ceux qui ne vont qu'à Fontainebleau ou que sur la falaise de la Varap près de Genève, bah, considèrent qu'en soi, c'est plus intéressant de faire ça. Il y a des qualités de rythme pour grimper, de technique de grimpe, de style, qui en fait font que c'est plus intéressant que faire une ascension d'un sommet.
1: Et alors les salles qui sont un peu partout maintenant, qui sont très très à la mode, ça date d'encore évidemment plus récemment.
0: Oui, alors ben, c'est toujours le même mouvement lié au syndicat, la Fédération sportive et gymnique du travail, qui est essentiellement liée à la CGT, qui crée des SAE. Des structures artificielles d'escalade, c'est-à-dire des blocs et ensuite des murs. Donc le premier mur en France, c'est dans un lycée de l'Essonne, à Corbeil-Essonne, en 1981. Et c'est un mouvement qui tout de suite devient très populaire, c'est-à-dire qu'à la fin de la décennie 1980, vous avez en gros 200 murs d'escalade en France. Et donc maintenant, on en est à 2000 murs d'escalade, en gros. Et donc l'idée, c'est de démocratiser la montagne. Il ne faut pas que ce soit réservé aux membres du club alpin, où les guides de montagne bah, ont été très vexés qu'on leur retire cette spécialité qui était de conquérir la montagne au risque d'y laisser sa vie. Quand on fait de l'escalade, il n'y a aucun danger.
1: À part se manger le mur ou la falaise parfois en tombant, et ouille, ça peut faire mal. 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

Au royaume des géants ne vivaient que des géants. Dans sa famille de géants, la mère était géante, le père était géant, les frères étaient géants, les sœurs étaient géantes. Lui seul, petit dernier, n'était pas géant. Il était de la taille d'un enfant. Il allait grandir, c'était certain, il ne pouvait en être autrement. Sinon, de quoi aurait l'air son clan ? D'une horde de géants avec un trou au milieu ? On les voyait venir de loin, alignés, fiers, forts, massifs, imposants, telle une muraille en mouvement. Ils paradaient, on les craignait. Sauf à y regarder de plus près, à chercher le géant manquant. Alors on quittait le ciel des yeux, on fouillait le vide, on scrutait la poussière à terre. Là, un petit être désespérément pas grand faisait le malheur de ses parents. Il avançait tête baissée, honteux de décevoir les siens. Petit géant n'était pas à la hauteur. Chaque jour, on le faisait se tenir bien droit. On le mesurait, on le toisait. Le père géant menaçait, la mère géante suppliait, la fratrie ricanait, mais rien n'y faisait. Petit géant ne grandissait ni d'un pied ni d'un pouce. L'affaire était grave, il en allait de l'honneur, de la survie de tous les géants. Il fallut se décider à convoquer l'assemblée. On allait faire revenir les anciens, ceux qui ne se montraient jamais, ceux qui avaient connu les dieux d'antan et les créatures des quatre vents, les titans. Petit géant en tremblait, de tous les colosses, les titans passaient pour les plus terrifiants. Il sentit la terre trembler, signe qu'ils allaient approcher. Il sentit leur colère monter. Les titans n'aimaient pas être réveillés. Petit géant s'avança, apeuré. Il savait que tous les géants le regardaient. Ses parents, au premier rang, et les autres. Les assez grands, les très grands, les gigantesquement grands. Il était l'unique petit parmi les géants. Et c'était lui qui allait devoir affronter les plus immenses d'entre tous, les titans. Les poings serrés, il prit la parole. « Votre Majesté, roi des titans, croyez-moi, je voudrais être grand. Je voudrais pousser, je voudrais me hisser, je voudrais m'élever, je voudrais être à la hauteur. » « Mais tu n'es pas à la hauteur, tonna le roi des titans. Tu ressembles à un enfant. » Nous ne voulons pas d'un enfant, nous voulons un géant. Il n'y a pas de place pour toi ici. Pars, tu es chassé, tu es banni, toi le misérable qui n'a pas grandi. Petit géant se dirigea vers les frontières du royaume. Il partit sans se retourner. Il ne voulait pas voir sa mère et son père pleurer. En chemin, il rencontra un renard au pelage étonnamment rouge, à l'oreille fine et au regard noir. « Où vas-tu ainsi, mon enfant ?» demanda l'animal. « Le monde est vaste et les routes sont dangereuses. » « Je ne suis pas un enfant, je suis un petit géant. Je vais là où je grandirai. » « Alors, suis-moi, dit le renard. Je connais un pays où les enfants obtiennent ce que la vie leur refuse. » La route fut longue et dangereuse, le renard silencieux. Mais Petit Géant chemina sans s'arrêter, les poings serrés. Il voulait obtenir ce que la vie lui refusait. Enfin, la porte du pays promis s'ouvrit à lui et se referma.

0: aussitôt, Petit Géant était pris au piège. Il n'en crut pas ses yeux. Là, tout était sombre, tout était gris. Il n'entendit dans un premier temps que le vent, puis vinrent les gémissements. Autour de lui, il n'y avait que des enfants petits. Ils étaient sales, ils étaient tristes. Ils portaient de lourds fardeaux, méchamment punis de ne pas avoir grandi. Petit Géant voulut s'enfuir. « Laissez-moi partir! Laissez-moi partir! Je ne suis pas un enfant, ça ne se voit pas encore, mais je suis un géant! Je vais devenir grand! Devenir grand !» hurla-t-il dans le vide. « Non, non, non !» murmurèrent les enfants petits. « Il ne faut pas brailler, il ne faut pas appeler à l'aide. Tu seras sévèrement puni si tu cries. Nous devons nous taire, nous devons nous faire oublier. Mais si on ne fait pas de bruit, qui saura que nous sommes enfermés ici ?» s'époumona Petit Géant. Un rire puissant et méchant retentit. Tous les enfants petits se figèrent. Un nain apparut. La figure crevassée, les yeux mauvais, les dents noires, il faisait si peur que les prisonniers petits se détournaient en tremblant. Le nain pointa le Petit Géant. Crois-tu seulement que tu manques à ton clan? Crois-tu qu'il te cherche? Non! Ils ne veulent plus de toi. Tu es petit. Tu n'es pas à la hauteur. Tu n'as jamais été à la hauteur. La porte par laquelle tu es entré ici est la porte de la honte. Voilà ce que tes parents éprouvent à ton égard. De la honte. Ces mots transpercèrent le cœur de Petit Géant. Il sentit de grosses larmes couler le long de son visage rond. Pour la première fois, il pleura sans fin. Il était petit, mais son chagrin était immense, son désespoir aussi. La vie lui refusait de grandir. Le pays promis était un pays maudit. Comme les enfants petits, il allait se taire et porter son fardeau, obéir à ce nain malfaisant qu'il contemplait en sanglotant. Soudain, Petit Géant vit ce qu'il n'avait pas vu, ce que les tourments lui avaient caché, mais ce qui était pourtant la réalité. Le nain était plus petit que lui. Et le nain était plus petit que tous les enfants petits. Toutefois, il les dominait, il les écrasait. Petit Géant le fixa en frémissant. « Maître nain, qui de votre mère ou de votre père a eu le plus honte de vous ?» Le nain cessa brusquement son ricanement. « Tu oses t'adresser à moi ?» Comment les parents nains peuvent-ils avoir honte de leur enfant parce qu'il ne grandit pas ? Demanda le Petit Géant. Comment les parents nains peuvent-ils avoir honte de leur enfant parce qu'il leur ressemble tout simplement ? Poursuivit le Petit Géant courageusement. Tout autour de lui, les enfants petits, ébahis, n'osaient se faire entendre. Mais ils relevaient la tête et, pour la première fois, se risquaient à regarder leur maître. « Vos parents vous aimaient, maître nain, parce que vous étiez comme eux. La seule personne qui ait méprisé votre petite taille, c'est vous-même. Vous rêviez d'être différent. Cette honte n'est que la vôtre, cette porte de la honte. C'est vous qui l'avez bâtie, clama Petit Géant, fier de ce qu'il avait compris. » Il se retourna vers les enfants et d'une voix forte qu'ils ne se connaissaient pas. « Amis petits, ne nous laissons pas enfermer dans la honte. Elle est notre seul ennemi. N'ayons plus peur de ce que les grands diront de nous. Même petits, nous sommes à la hauteur. » À ces mots, le nain poussa un hurlement et brûla vif dans un vacarme assourdissant. Bientôt, il ne resta de sa haine que des cendres et de la poussière.
1: Hurrah ! Hurrah ! Hurrah ! Tonnèrent les enfants en soulevant Petit Géant. Ensemble, ils avancèrent d'un pas résolu jusqu'à la porte tant redoutée. Elle s'ouvrit sans même qu'ils eurent à lutter. Ils étaient libres, ils étaient heureux, ils allaient rentrer chez eux.
0: La route fut courte et ensoleillée. Petit Géant se présenta à l'entrée de son royaume. Alerté par la clameur, son père, sa mère, ses sœurs et ses frères accoururent à sa rencontre. Tous les géants, les assez grands, les très grands, les gigantesquement grands, se massèrent pour accueillir le héros. Face au roi des titans, Petit Géant s'inclina respectueusement. « Relève-toi, dit le souverain. C'est moi qui vais m'agenouiller pour être à ta hauteur. Tu t'es plus qu'élevé, Petit Géant. Tu nous as dépassés. » Le roi des géants, genou à terre, se fit plus petit que Petit Géant. Et Petit Géant sourit en grand. Voilà, l'histoire est finie. 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
2: Et coucou les petites curieuses et les petits curieux, atelier coiffeur.
3: Bonjour, je m'appelle Antoine, j'ai 7 ans et je voudrais savoir pourquoi dans la rue on voit des mémés aux cheveux bleus. Merci.
2: Alors Antoine, j'adore ta question qui est très directe et très sympa. Pourquoi dans la rue on voit des mémés aux cheveux bleus? Si certaines d'entre elles nous écoutent, ne nous en voulez pas. C'est pas méchant du tout, mais c'est vrai, on veut comprendre. Alors je suis avec Denis Brunat qui est historien de la mode et du vêtement. Est-ce que vous avez une réponse? Vous avez aussi travaillé beaucoup sur l'histoire des cheveux, des poils. Hein. Il y a eu des expositions, une exposition notamment à Paris que vous aviez organisée. Que pouvez-vous répondre à Antoine?
4: Alors je pense que ces dames utilisent un shampoing colorant ou plus particulièrement un liquide de rinçage qu'on appelle le rinçage bleu. Au cours des siècles, on s'est souvent teint les cheveux, on a utilisé exemple de la chaux ou de l'urine. La urine est très riche en ammoniaque, par conséquent elle a le pouvoir notamment de décolorer les cheveux.
2: L'urine des animaux.
4: L'urine des animaux, mais on pouvait très bien utiliser également l'urine des êtres humains. Par exemple, le blond vénitien était en partie fait par une concoction de chaux, d'urine et ensuite les faisaient sécher leurs cheveux au soleil et au vent, et ça décolorait, ça donnait ce blond si célèbre. Et c'est surtout à partir de la fin du 19e siècle, avec les progrès de la science et de la chimie, qu'on a de plus en plus employé de produits chimiques. Alors, parmi les produits chimiques qu'on a beaucoup utilisés dès le 19e siècle, il y a eu l'eau oxygénée, qu'on peut utiliser encore pour se décolorer.
2: Ouais.
4: Et on a aussi utilisé précisément des shampoings ou des lotions chimiques avec des teintures artificielles bleues, qui avaient donc le bleu qui pouvait faire à la fois ressortir le noir des cheveux. Et dans les années 1970-1980, une couleur qui était très à la mode, notamment pour les femmes plus jeunes, qui était le noir bleuté. Parce que le bleu a toujours une sorte de particularité de faire ressortir les couleurs. Mais le bleu, et notamment le rinçage bleu, avait cette particularité, il y a toujours cette particularité d'être appliqué sur les cheveux blancs pour leur donner beaucoup plus d'éclat.
2: Ah, ça donne de la brillance.
4: Ça donne
2: aux
4: de
2: cheveux.
4: La brillance.
2: Bon, mais ça les change de couleur quand même.
4: Alors, ça les change de couleur, mais par exemple, on utilise aussi le bleu. Je ne sais pas si vous avez remarqué, la plupart de nos lessives sont bleues. Quand on achète de la lessive en poudre, elle est blanche, mais il y a des micro-particules bleues. Et ça, on utilise notamment de la teinture bleue à petite dose pour blanchir le linge, au moins depuis le 15e siècle, parce que le bleu va donner cet éclat. Et on a fait exactement la même chose dès les années 1918-1919, quand les cheveux vieillissent avec le temps, donc ils deviennent blancs, mais parfois ils deviennent blancs avec des effets un peu jaunes, orangés, ce qu'on trouve pas très gracieux. Et donc, vers 1918-1919, plusieurs chimistes ont inventé le shampoing bleu ou le rinçage bleu pour notamment donner de l'éclat blanc, pour renforcer donc la blancheur des cheveux. Alors, il faut ceci le faire très correctement. D'abord, ce n'est pas un shampoing quotidien. Il faut alterner le shampoing bleu avec un shampoing traditionnel. La même chose si on utilise plutôt le rinçage bleu. Il faut aussi, je dirais, respecter rigoureusement le temps d'application. Si on n'a pas vraiment des cheveux blancs légèrement bleutés, mais on peut véritablement avoir une chevelure violette, à moins que l'on veuille être particulièrement fantasque et fantaisiste. Mais à l'origine, ce n'était pas fait pour ça.
2: Mais peut-être effectivement que c'est un choix des mémés dont parle Antoine.
4: Voilà, les mémés aux cheveux bleus. Ouais.
2: Qu'on adore.
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là là, je bâille. 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
1: Bonjour, je suis Anna Krisch.
0: Et moi, Abel.
1: Et nous allons vous raconter l'histoire de...
0: Genialstein. C'est O-L-I-S.

0: Depuis qu'il était né, maman en était certaine. Abel était un génie.
1: Un génie.
0: À la maternité, il avait déjà le regard d'un vieux sage. À 3 jours à peine, il scrutait son reflet dans la glace, comme s'il était déjà capable d'apercevoir ses rides. Puis, il avait eu des dents, il avait marché, il avait parlé. Avant tout le monde, bien évidemment. Renforçant un

0: spasme pour les muscles, les échecs pour la logique et bien sûr le latin.
1: Ave César, morituri te salutam.
0: Et c'est ainsi qu'Abel passa les premières années de sa vie à courir d'atelier en test, de cours de peinture, en stage de karaté. Tout pour maman était la preuve que son fils, la prunelle de ses yeux, l'amour de sa vie, son chaton, son dragon, son écureuil était HPI.
1: HPI ?
0: Haut potentiel intellectuel. Créativité, hypersensibilité, empathie, perfectionnisme, pensée en arborescence. En un mot comme en cent, une intelligence hors du commun. Pour Abel, ça sonnait comme une maladie ou une malédiction. Oui, Abel savait ce qu'était une malédiction puisque maman lui avait acheté toutes les encyclopédies de mythologie grecque disponibles qu'elle rangeait à côté de ses Dragon Ball Z dans la bibliothèque. Une malédiction, c'était le truc qui était arrivé à la ville de Thèbes après qu'Édipe avait tué son père et épousé sa mère. C'était vraiment n'importe quoi les histoires que maman lui lisait. Mon chéri, lui avait-elle dit un jour, nous allons voir une dame qui va te poser quelques questions pour mesurer ton QI.
1: QI ?
0: Quotient intellectuel. Nous allons faire dépister ta surdouance. Encore une satanée malédiction. Et Abel pensa à Phèdre, la dame bizarre qui tombe amoureuse du fils de son mari, ou pire à Médée qui tue ses enfants et les mange. Toutes les malédictions se mélangeaient dans la tête d'Abel avec quelques équations et déclinaisons de langues mortes. Il se mit face à la dame qui devait mesurer son intelligence et établir son bilan neuropsychologique. Elle prit cette voix imbécile que certains adultes adoptent quand ils parlent aux enfants, pour lui poser des questions encore plus imbéciles. Tout y passa, compréhension verbale, l'analyse visio-constructive et la mémoire de travail. « Abel, » dit-elle enfin, « quel est l'animal qui fabrique le miel ?» Abel planta son regard dans le sien et répondit catégorique
1: « Le mouton, madame. »
0: La madame regarda maman avec pitié et dit « Bon, je crois que nous avons fini. » Au diable les abeilles, si son fils le disait, c'était bien les moutons qui produisaient le miel. Maman ne voulait rien entendre. Elle ne serait satisfaite que quand elle aurait la preuve que son fils était un génie. N'avait-il pas un stock lexical riche, une intelligence incroyable, des compositions abstraites et une mémoire infaillible? Ou alors quoi? Quoi? Maman était sourde et aveugle?
1: Mais maman, c'est quoi un génie?
0: Demanda Abel, épuisée par les rêves de grandeur de sa mère. Lui voyait plutôt un type bleu qui sortait d'une lampe pour exaucer des vœux. Alors là, maman, elle savait pas quoi répondre. Un génie, c'est un génie, quoi. Pas besoin d'être un génie pour savoir que quand maman répétait des mots comme si elle était atteinte subitement de bégaiement, c'était pour gagner du temps. Oui, Abel savait tout de ce vice de l'élocution. Il avait appris à son séminaire de culture générale que 12 millions de personnes dans le monde en étaient atteintes. Et parmi les becs célèbres, on comptait Moïse, le type qui avait ouvert la mer Rouge en deux pour sauver son peuple, et Jean-Jacques Rousseau, un écrivain qui aimait beaucoup les fessées. Mais maman se ressaisit. Un génie, c'est quelqu'un qui change le monde, dit-elle avec le sourire qu'elle sortait pour les grandes occasions, quand elle était fière de ses répliques. Soit, pour faire plaisir à maman, Abel devait trouver un moyen de changer le monde, comme Sangoku, Héraclès, Naruto, Thésée ou Pikachu. Il fallait peut-être faire preuve de bravoure, libérer le monde du mal, tuer une gorgone ou un minotaure, mais ça se trouvait où, un adversaire de cette taille? Il fallait prendre les choses dans l'ordre. Petite 1, déterminer un domaine de compétences. Petit 2, s'exercer. Petit 3, trouver un nom et un costume.
1: Nom code, génial style. Costume, cape rouge avec un jet doré.
0: Petit 4, combattre. Petit 5, changer le monde et que maman fasse des crêpes pour fêter ça et qu'on mette une fois pour toutes cette histoire de génie derrière nous. Abel voyait d'ici le combat. Génialstein contre Albert Einstein. Malheureusement, il devait bien admettre ne pas encore se connaître de talent particulier. Abel se creusait la tête. Il ne savait pas bien comment s'y prendre pour changer le monde. Il songeait à maman qui prenait ses désirs pour des réalités avec une force incroyable.
1: Eureka !
0: Ce qu'il pouvait faire, lui, au contraire, c'était inventer la machine à prendre ses réalités pour des désirs. Autrement dit,

0: être heureux de tout ce qui pouvait nous arriver, se satisfaire du monde tel qu'il allait plutôt que de perdre son temps et son énergie à essayer de le changer.
1: Oh, quel bonheur! Une belle assiette d'épinards et le chou de Bruxelles.
2: J'en ai rêvé toute la journée.
1: Oh, un enfant idiot.
2: J'en ai rêvé toute ma vie.
1: Oh, de la pluie pendant toutes les vacances.
2: Les plantes avaient besoin
1: d'eau. Oh, une pénurie planétaire de bonbons.
2: Mais c'est tellement mauvais pour les dents.
1: Tant mieux. Mille fois tant mieux.
0: Que fais-tu, Abel ? Dit maman, inquiète face à cet élan de sagesse.
2: Rien, maman. Je prends juste mes réalités pour des désirs.
0: Mais enfin, ça va pas du tout, dit-elle. Pourquoi fais-tu une chose pareille ? Pourquoi ne rêves-tu plus, ne divagues-tu plus, n'inventes-tu plus de choses impossibles ?
2: Pour être heureux et ne pas perdre de temps dans des futilités imbéciles, tout simplement.
0: Maman, elle trouvait que c'était la pire des inventions, que c'était sinistre et que le désir, c'était ce qui faisait de nous des êtres humains. Et elle a dit encore plein de trucs qu'Abel n'a pas compris. Et puis elle est devenue triste. Triste ! Et elle a dit « Pourquoi as-tu créé une chose pareille ?»«
2: Pour que tu sois heureuse d'avoir un fils comme moi, rien qu'un petit garçon qui t'aime et pas un génie qui va changer le monde. »
0: Là, maman, ça l'a secouée. D'ailleurs, elle a été secouée de pleurs et elle a sangloté. « Mon petit garçon, pardonne-moi, je t'aime. Je t'aime exactement comme tu es, mon chaton, mon opossum, mon Bernard l'ermite, mon tricératops adoré. »
2: Non, je suis pas un petit tricératops.
0: Et elle a dit, viens, je vais te faire des crêpes. Ne parlons plus de cette histoire bête de génie. Mais maman était tellement distraite qu'elle a sorti la poêle, fait couler la pâte et... Mais pourquoi elle cuise pas ces crêpes ?
2: Oh, maman, je crois que tu as oublié d'allumer le feu.
0: Oh, mon amour, tu es vraiment un génie. Et voilà, l'histoire est finie. 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
1: Le docteur Maurice Danner, biophysicien un peu soupoulé, cherche le moyen de réveiller les forces latentes que chaque homme possède en lui. Mais une surdose accidentelle de rayons gamma, avec 5 M, bouleverse la composition chimique de son organisme. D'aucuns diraient...
2: Hé, hey, tonton, ça veut dire quoi, ça?
3: Bah, ça veut dire en gros, quand il est contrarié, il devient tout vert, puis il peut lancer des bagnoles, tu vois.
2: Et toi, t'es un super-héros?
3: Ben, je veux, mon neveu.
2: T'as quoi comme pouvoir?
3: Ben, moi, par exemple, je peux...

0: va bourrer.
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4: Après une année passée chez la magicienne Circé, Ulysse repart en mer de bon matin pour rentrer chez lui à Ithaque. Debout à l'avant du navire, il observe l'horizon, l'air inquiet, puis s'adresse à ses compagnons.
5: Écoutez-moi. La magicienne Circé est venue me parler hier soir pendant que vous dormiez. Elle m'a prévenu que notre voyage vers Ithaque serait très dangereux. Nous risquons d'avoir quelques surprises.
6: Ah oui ?
4: Demande Antiphos.
6: Mais quel genre de surprise ? Des bonnes, j'espère ! Des boissons et de bonnes brochettes de viande grillée, peut-être ?
4: Et tous éclatent de rire avant qu'Ulysse, l'air très sérieux, ne reprenne la parole.
5: Riez, mes amis, riez, mais écoutez plutôt. Nous risquons de passer entre deux énormes rochers où se cachent des monstres marins, appelés Charybes et Scylla. Charybes est un immense trou noir dans la mer qui engloutit hommes et navires. Et non loin de cet effrayant tourbillon se cache dans une grotte Scylla, une bête avec six têtes de chien hurlant qui dévore tout sur son passage. J'espère de tout cœur que nous ne les croiserons pas.
4: Les marins, effrayés, regardent leur chef qui reprend la parole d'un ton grave.
5: Mais ce n'est pas fini. Il y a aussi les terribles sirènes charmeuses.
4: Les marins fixent Ulysse avec de grands yeux étonnés.
7: Qu'est-ce que c'est les sirènes marcheuses ?
5: Charmeuses, pas marcheuses, reprend Ulysse. Les sirènes charmeuses sont des monstres qui attirent les marins avec leur voix douce comme le miel. Leurs chants sont si beaux que les marins se jettent dans la mer pour les rejoindre. Alors ils se noient ou se font avaler tout cru. Mais n'ayez pas peur, la magicienne Circé m'a expliqué ce qu'il faut faire pour leur échapper.
4: Les compagnons d'Ulysse écoutent alors les conseils de leur maître.
5: Si nous les rencontrons, je vous donnerai de petites boulettes de cire d'abeille pour vous boucher les oreilles. Et moi, vous m'attacherez très solidement au mât du navire, avec de la corde épaisse.
7: Mais toi, Ulysse, tu ne te boucheras pas les oreilles ?
4: Lui demandent ses compagnons.
5: Non. Je veux savoir à quoi ressemble leur chant. C'est compris ?
6: Compris !
4: Répondent les marins. Et tous regagnent leur place en silence, tandis que le navire poursuit sa route vers Ithaque, poussé par un vent favorable. Après de longues heures de navigation, Ulysse, posté à l'avant du bateau, aperçoit une montagne au loin. Peut-être est-ce l'île aux sirènes ? Le bateau se dirige vers elle, comme attiré par une force mystérieuse. Soudain, le vent s'arrête, comme si les dieux avaient endormi la mer. Sous la lumière éclatante du soleil de midi, il n'y a plus un bruit, plus un souffle. Silence total. Vite, Ulysse prend dans son sac un morceau de cire, le découpe en petites boulettes qu'il distribue à ses compagnons.
5: Mettez-vous la cire dans les oreilles, ramez et baissez les yeux. Attachez-moi au mât. Dépêchez-vous !
4: Tandis que le navire glisse doucement le long de l'île, Ulysse et ses hommes aperçoivent trois gros oiseaux perchés sur un rocher, qui s'envolent et s'approchent du navire. Ces créatures au plumage noir ont des têtes de très jolies femmes, ornées de bijoux et de colliers. Toutes les trois s'écrient en battant lourdement des ailes.
8: Oh ! Mais c'est le célèbre Ulysse ! Comme tu es beau et fort, Ulysse! Quel héros magnifique! Arrête ton bateau et écoute nos douces voix. Tu ne vas pas repartir sans écouter nos jolies chansons.

0: Ulysse ferme les yeux. Il est si charmé par les voix merveilleuses des sirènes qu'il veut à tout prix les rejoindre.
1: Détachez-moi, détachez-moi, je veux rejoindre ces belles sirènes. Mais qu'elles chantent bien.
0: À ces mots, deux des compagnons d'Ulysse exécutent les ordres de leur chef et lui resserrent fermement les cordes autour des pieds et des mains, l'empêchant ainsi de se libérer. Alors, les rameurs redoublent d'efforts pour s'éloigner de l'île. Ils rament fort.
2: Oris !
0: Plus fort.
2: Oris !
0: Encore plus fort.
2: Oris !
0: Enfin, les voix des sirènes s'éloignent et disparaissent. Le navire en forme de croissant s'éloigne de l'île dangereuse. Les marins retirent leurs bouchons de cire et détachent Ulysse qui titube entre les bras de ses compagnons, l'air hagard. Au loin, les sirènes perchées sur leurs rochers sont furieuses. Ulysse, le rusé, leur a échappé.
3: Je voudrais

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3: Et coucou les petites curieuses et les petits curieux, c'est vous qui payez ?
4: Bonjour, je m'appelle Marie-Victoire, je voudrais savoir si les pièces de monnaie sont toujours rondes. Au revoir.
3: Merci Marie-Victoire pour ta question. Est-ce que les pièces de monnaie sont toujours rondes ? Et c'est une bonne question. Bruno Collin, vous êtes spécialiste de la monnaie. Ça tombe bien que vous soyez là. Ça n'est pas un hasard, vous êtes historien. Alors, répondez à petite Marie-Victoire.
5: Alors, en fait, les toutes premières monnaies métalliques donc, qui ont été inventées au 7e siècle avant Jésus-Christ avaient plus la forme d'une goutte d'eau, donc pas tout à fait ronde, un peu ovale. Mais très rapidement, elles ont pris cette forme ronde. Et du coup, tous les pays qui ont adopté la monnaie ont adopté cette forme ronde comme étant une forme plus pratique. Pourquoi plus pratique qu'un carré ? Eh bien, imaginez que dans votre poche, vous avez des monnaies carrées. Mmh. Eh bien, vous allez vous retrouver avec des trous dans le porte-monnaie, vous allez vous abîmer la cuisse avec ces pièces carrées, parce que les angles vont immédiatement pénétrer. Donc, c'est pour ça que, je dirais, c'est un usage de faire des formes rondes. Et les spécialistes disent que c'est la forme qui est la plus pratique qui a jamais été inventée. Et aujourd'hui, pratiquement, l'essentiel des monnaies sont rondes. Mais en revanche, il existe beaucoup d'autres formes, en fait.
3: Par exemple ?
5: Le Japon, par exemple, qui a émis des pièces en argent qui avaient la forme de petits lingots rectangulaires jusqu'au 19e siècle. Et des grosses pièces en or qui, elles, avaient une forme ovale, très plate, et sur lequel la valeur était inscrite avec de l'encre de Chine.
3: Waouh !
5: Voilà, une forme assez rare.
3: Mais ça n'existe plus.
5: Non, ça n'existe plus.
3: Il y en a d'autres ?
5: Vous avez eu la Thaïlande, qui à l'époque était le royaume de Siam, qui utilisait des monnaies d'argent en forme de billes, et qui comportait un petit trou qui permettait de les enfiler sur un collier.
3: Ah !
5: Voilà. Certains pays, surtout asiatiques, qui ont frappé des monnaies carrées, mais avec des coins arrondis, justement.
3: Bref, pour pas se faire mal.
5: Pour éviter de se faire mal. Tout à fait. On l'a trouvé ça en Birmanie ou à Ceylan. Vous avez également beaucoup de pièces à 6 pans, c'est-à-dire hexagonales, qui sont fabriquées dans le monde, toujours aujourd'hui.
3: Celles-là, donc, elles sont en circulation.
5: On peut trouver des.
3: Et ça, c'est où, par exemple ?
5: Alors, justement, quelquefois, là, je vous ai parlé de pays lointains, mais vous avez des pays plus proches qui sont très typés. C'est, par exemple, la Grande-Bretagne. Depuis 1969, elles émettent des pièces de 50 pence qui sont heptagonales, c'est-à-dire des pièces à 7 pans. Et la pièce de 20 pence qui, elle, est hexagonale depuis 1982. Et là, je vous parle que de formes contemporaines de la monnaie, car on a connu bien d'autres bizarreries. Vous avez eu, par exemple, dans l'histoire, des monnaies en forme de couteau, des monnaies en forme de bêche en Chine, des barres de sel. Vous avez eu des anneaux de cheville en bronze, en particulier en Afrique, qu'on appelait des manilles. Vous avez eu des coquillages qui ont circulé dans tout l'hémisphère sud, pratiquement jusqu'au 19e siècle. Vous avez eu des ceintures de perles, vous avez eu des rouleaux de plumes, vous avez eu des roues en pierre dans l'île de Gap, dans le Pacifique, des roues en pierre de plusieurs tonnes qui servaient de monnaie.
3: Oh, pratique.
5: Et parmi les plus surprenantes, je citerai ce qu'on appelait des monnaies timbres, qui ont circulé beaucoup au 19e siècle et au début du 20e siècle. En fait, c'était des monnaies rondes, cette fois-ci, qui se composaient d'une surface métallique, qui portait le plus souvent une publicité, ce qui était assez moderne pour l'époque. Et de l'autre côté, on mettait un timbre neuf, qui était protégé par une pellicule transparente, et la valeur faciale de la monnaie correspondait à la valeur faciale du timbre.
3: Donc ça faisait monnaie plus timbre, deux en un.
5: Ça faisait monnaie plus timbre, c'est-à-dire que quand vous ne vouliez plus utiliser la monnaie, vous enleviez le timbre et vous pouvez le mettre sur une enveloppe. Bref, comme on dit, dans la monnaie, ça tourne rond.
3: Ça tourne rond, et il y a de quoi faire, un festival, ma parole. Salut les matelots !

0: On s'écouterait pas une petite bestiole sur mon petit France Inter?
1: Quelle bestiole as-tu choisie? On dirait des pas de mini-bestioles qui marchent sur du gravier. Une bestiole qui fait si peu de bruit sous l'eau, ça pourrait être un Bernard l'ermite. Je vais vérifier ça tout de suite en prospectant les fonds de l'océan.

0: Des algues, du sable, du corail, je suis face à une composition aquatique typique des côtes du Portugal.
1: Alors là, non, il n'y a rien par ici, non. Rien par là non plus.
0: Ah, la voilà la bestiole. Une coquille de mollusque avec des pattes. Je ne m'étais pas trompé. Il s'agit bien d'un Bernard l'Ermite. Celui-ci vit dans la coquille vide d'un gastéropode, un de ces jolis coquillages qu'on ramasse sur la plage. Bonjour, monsieur l'Ermite!
1: Oh là, mais ça va pas te crier comme ça? Tu veux nous faire repérer?
0: Oups! Le Bernard l'Ermite s'est subitement recroquevillé dans son abri.

0: trop me faire surprendre. Moi, c'est Bernard, mais tout le monde m'appelle Nanar.
1: Moi, c'est Denis. Vous avez trouvé une belle planque, on dirait, avec cette coquille.
0: Une planque? Mais c'est plus que ça. C'est une partenaire. Elle m'héberge et moi, je la balade partout. Tu parles.
1: Contrairement à celui de ses cousins les crabes, le corps du Bernard l'ermite n'est pas entièrement recouvert de carapace. Son abdomen est mou et très fragile. Alors, pour se protéger, il s'abrite dans des cavités abandonnées, comme le font les ermites chez les humains. C'est d'ailleurs de là que lui vient son nom commun, le Bernard l'ermite.
0: Il y a déjà assez de bestioles qui construisent. Pas besoin d'en rajouter. Alors, on recycle. Bah oui, surtout les coquilles de gastéropodes. Oh, ce sont nos habitations préférées. Et pas seulement parce qu'elles sont solides.
1: Comme le Bernard l'ermite possède un abdomen qui tourne, il préfère généralement les coquilles en spirale des gastéropodes. Comme il les choisit principalement en fonction de sa taille, il doit en changer à chaque fois qu'il grandit. C'est donc assez souvent, puisqu'il grandit par mues successives. Environ une vingtaine en 15 ans de vie.
0: D'ailleurs, je viens justement de terminer ma dernière mue. Faut que je trouve une nouvelle coquille et une bonne. Car cette fois, j'en changerai plus. Tiens, en voilà justement une sur les graviers, là, derrière toi.
1: Bernard se soulève en se mettant debout sur la pointe de ses deux grosses pinces avant. Son abri sur le dos, il se dirige rapidement vers la coquille. Il l'inspecte en la faisant tourner. Oups ! Deux pattes s'extirpent de la coquille. Elle est déjà habitée.
0: Oh là là ! Sors pas les griffes ! Bah, je ne faisais que regarder. Oh, belle coquille, camarade ! Du fin gastéropode, et je suis connaisseur.
1: Nanar fait demi-tour pendant que l'occupant de la coquille se recroqueville aussi sec.
0: Bon, je vais aller voir dans les rochers. Des fois que la marée nous aurait apporté une bonne surprise.
1: Tu pars en quête de nourriture ou tu parles toujours de ta recherche de coquille?
0: De la coquille, pardi. Sempre a concha. Toujours la coquille, comme on dit au Portugal. Qu'est-ce que c'est que cet énergumène là-devant? Oh, camarade! Mais c'est quoi cette drôle de coquille que tu nous as trouvée?
1: On dirait un bouchon en plastique. Mais oui, c'est le bouchon d'une bouteille de lessive.
0: Oh, du plastique! Oh, il n'y a plus que ça dans la mer. Pas terrible comme abri. Nous, les Bernard l'ermite, on a besoin de coquilles en forme de colimaçon. Comme ça, avec nos appendices du bout de l'abdomen, on peut s'accrocher solidement aux parois du fond. Sinon, on glisse.
1: Oh non ! Nanar s'est fait entraîner dans un éboulement. Bernard, tout va bien ? Ça y est, j'aperçois ses petits yeux brillants au fond de sa coquille. Ça va ? Il ressort les pattes de sa coquille, puis sa tête.
0: Oui, ça va. Oh, Denis, tourne-toi et regarde-moi cette beauté posée sur le sable.
1: Ah oui, c'est une magnifique coquille de gastéropode. Elle est d'un joli bleu, nacré et semble-t-il bien torsadée comme il faut.
0: Cette coquille a l'air d'avoir été déposée spécialement pour moi.
1: Le Bernard l'ermite se dirige vers la belle coquille pour vérifier qu'elle est bien abandonnée.
0: Ah, c'est bon, elle est libre. C'est qu'elle m'a l'air spacieuse en plus. Oh, et pas un trou. Je déteste les courants d'eau. Parfait. Ça y est, je crois que j'ai trouvé mon ultime demeure.
1: Bravo, Nanar! Comment ça se passe maintenant? Tu fais un état des lieux ou tu

0: Change de coquille tout de suite.
1: Oh là là, pas de précipitation, camarade. Tu sais, on est très prudents, nous, les Bernard l'ermite. Même pour faire des bébés, on évite de sortir de nos coquilles. Oh, faudrait pas attirer les prédateurs. Il ne manque qu'une chose. Là, sur le rocher à gauche, cette anémone de mer sera parfaite pour ma nouvelle coquille.
2: Le Bernard l'ermite, toujours niché dans sa coquille, entreprend de décrocher l'anémone comme s'il cueillait une fleur. Il utilise ses grosses pinces avec une telle délicatesse que la bestiole ne se referme même pas quand il la décroche. Ça y est, il la dépose sur sa future coquille. L'anémone se fixe immédiatement dessus. C'est magnifique, Bernard. Eh bien, qu'est-ce que tu attends pour t'installer?
1: C'est vrai ça, qu'est-ce que j'attends? Allez, nanar, vas-y mon petit bonhomme, fais ton trou.
2: Le Bernard l'ermite s'approche de la coquille qu'il vient de fleurir en prenant soin de ne pas se séparer trop tôt de l'ancienne. Avec ses grosses pinces, il la retourne pour disposer l'orifice vers le haut. Puis en un mouvement, il s'expulse de son ancien abri et entre directement dans le nouveau. Le mouvement entraîne la coquille dans une petite roulade qui la remet dans le bon sens. La pointe vers la surface, l'orifice vers le sable.
1: Oh là là, mais quel pied! Elle est parfaite, cette coquille!
2: Nanar, ne bougez pas, ne vous retournez pas. Je crois qu'il y a une pieuvre qui vous guette.
1: Oh, oh, oh, purée de mort!
2: Oh! Elle s'écarte d'un coup. Pourquoi ce brusque mouvement de recul? Elle semble dérangée. Pourtant, la coquille ne bouge pas. La pieuvre l'assaille à nouveau, mais s'en échappe aussi sec. Elle s'en va.
1: Ah! Tu croyais vraiment que mon anémone était juste là pour faire joli, hein? Eh ben non! La pieuvre a été irritée par ses filaments urticants. Tu vois, entre camarades, on se rend des services. Oh, chère anémone, en guise de remerciement, je vais vous montrer du pays.
2: Mais... c'est quoi cette odeur immonde?
1: C'est un nanar qui a fini sa retraite. Il est mort, quoi. Avant de partir, il nous a envoyé un signal olfactif pour nous dire qu'il libérait sa coquille.
2: Eh ben, dis donc, pour des ermites, on peut dire que vous avez le sens de la communauté. Pendant cette aventure, nous avons entendu le mot portugais « concha ». Que signifie-t-il en français ? Ermite ? Crabe ou coquille? Et oui, concha signifie coquille. Sempre a concha, toujours la coquille, comme dit Nanar. Et pour les gourmands, c'est aussi le nom d'une succulente pâtisserie portugaise, en forme de coquille, évidemment. C'était une aventure solidaire et c'était bestiolement génial.
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1: Je suis Olma, la machine de la connaissance. Je vis dans le Grand Moabi avec mon gardien Mathieu et sa fidèle Philippine. Ah,
2: tais-toi, Philippine.
1: Nous sommes embarqués dans une aventure
2: où la science est notre seule chance.
3: Bonjour les enfants, je m'appelle René Kikoul, je suis le patron des bulldozers Super Tankos. Et c'est moi qui transforme gentiment la forêt à côté de l'arbre d'Olma. Mais je le fais en respectant la planète, pas vrai Olma?
1: Absolument René.
3: À chaque arbre coupé, je donne un chèque cadeau de 5 euros à une famille de chimpanzés. Alors si, comme moi, vous voulez nourrir l'humanité en prenant soin de la nature, venez me rejoindre chez...
4: Super Tankos.
3: L'environnement est notre bien le plus précieux.
2: Mes amis, vous avez bien entendu, nous avons réalisé une publicité pour l'entreprise qui détruit la forêt. Mais rassurez-vous, on a une idée derrière la tête. Je vais vous expliquer. Mais pour ça, il faut remonter quelques jours plus tôt.
5: Dites-moi, Olma et Mathieu, où en êtes-vous de l'opération Canopée ?
1: À la fin, Sophie. Notre mission se termine très bientôt.
5: Et est-ce que vous avez rempli vos objectifs?
1: Grâce à toutes les choses que j'ai apprises, on a replanté les trois quarts des zones où la forêt du Congo avait été détruite.
5: Oh, ça c'est formidable!
2: Oui, mais des bulldozers sont tout proches de l'arbre qui nous sert de maison, notre Moabi royal!
5: Donc, votre mission se termine, mais la forêt est toujours en grand danger!
1: Exactement!
2: Mes chers amis, les bulldozers sont tout près de nous et nous ne savons pas comment les arrêter. Le seul espoir, souvenez-vous, c'est Patricia, la patronne des rois du tabouret. Elle voulait découper le Moabi, mais elle s'est prise de passion pour les singes. Et maintenant, elle veut nous aider. On a rendez-vous dans son camp de base. Et nous sommes avec Sophie de Beaune qui vient expliquer à Olma ce que c'est que la préhistoire.
1: Sophie ? Depuis que je suis arrivée ici, j'ai beaucoup appris sur les arbres, sur les grands singes et sur les origines de l'homme.
2: Tu as appris qui étaient nos ancêtres, ce qu'on partage avec les singes et que notre espèce s'appelle Homo sapiens.
1: Mais aujourd'hui, vous ne vivez pas comme les premiers Homo sapiens. Comment est-ce que vous avez appris à faire du feu et à fabriquer des objets en métal?
2: Et pourquoi est-ce qu'on a peint sur les parois des grottes? Et comment est-ce qu'on a inventé l'agriculture?
5: Eh bien, pour répondre à toutes vos questions, Olma, il faut se plonger dans la préhistoire.
1: La préhistoire? Qu'est-ce que c'est?
5: La préhistoire, mais en fait, c'est la période la plus longue de l'humanité. On peut la faire démarrer avec les premiers outils, il y a 3,3 millions d'années. On peut aussi la faire démarrer avec les premiers primates qui se sont redressés et qui ont adopté la bipédie, c'est-à-dire qui marchaient sur leurs deux pattes arrière. Donc si la totalité du temps, depuis l'origine de la vie, était transposée à une année, on pourrait dire que le genre Homo apparaît le 31 décembre à 16h et l'Homo sapiens, c'est-à-dire nous-mêmes, apparaît le 31 décembre à minuit moins le quart. Autant dire que l'histoire de l'homme est bien courte par rapport à l'histoire totale de la vie.
1: Et est-ce qu'il y avait des dinosaures au temps des hommes préhistoriques?
5: Bien sûr que non, les dinosaures ont disparu il y a 66 millions d'années, donc c'était bien longtemps avant l'apparition des hommes.
2: Quelles sont les grandes périodes de la préhistoire finalement, Sophie? Est-ce qu'on peut le découper en tranches comme ça?
5: Oui, alors on considère qu'on a d'abord le paléolithique, qui est toute la période où les hommes et même leurs prédécesseurs vivaient de la chasse et de la cueillette. Et puis, on a une deuxième période qu'on appelle le néolithique, où l'homme invente l'agriculture et l'élevage, il devient paysan. Ça, c'était il y a à peu près 10 000 ans au Proche-Orient, mais beaucoup moins en France, puisque les premiers paysans sont arrivés en France à peu près vers 5800 avant Jésus-Christ.
1: D'accord. Donc, d'abord le paléolithique et ensuite le néolithique.
5: Mais il y a une période intermédiaire entre les deux. Et pendant très longtemps, cette période a été complètement négligée. Elle est même passée inaperçue. Et quand on l'a découverte, quand on s'est aperçu qu'elle existait, période qui a duré à peu près 4 à 5 000 ans, on l'a appelée le mésolithique, c'est-à-dire la période du milieu, la période intermédiaire.
1: Dans la préhistoire, il y a donc d'abord le paléolithique, où les hommes vivent de la chasse et de la cueillette, puis le néolithique, avec l'agriculture. Et entre ces deux périodes, il y a le mésolithique. Alors, que font les hommes à ce moment-là?
5: Alors, les hommes du mésolithique sont chasseurs. Mais par contre, ils sont dans un environnement assez différent, puisque À la période précédente, on était en période glaciaire, on avait un paysage très ouvert, avec une steppe, hein, un paysage sans arbres, avec des grands troupeaux, genre bisons, chevaux, rennes, etc. Et lorsque le climat se réchauffe, la steppe recule, la forêt prend la place, hein, et du coup, les hommes sont obligés de s'adapter à un nouveau gibier, le chevreuil, le cerf, le sanglier, donc des animaux qu'on connaît très bien aujourd'hui.
2: Mais ça n'est pas du tout pareil de chasser le bison et le sanglier.
5: Eh oui. Et du coup, les hommes sont obligés d'adapter leur stratégie de chasse, leurs armes de chasse. Ils adoptent l'arc et la flèche qui permettent de chasser à l'affût, alors qu'auparavant, ils utilisaient plutôt des propulseurs et des sagaies qui permettent de tirer dans le troupeau. Ils pêchent, ils collectent les fruits de mer, les coquillages. Ils ont une alimentation très diversifiée, en fait. Et ils sont assez mobiles, et ils vivent dans des tout petits campements. Ça explique aussi que les archéologues au 19e siècle n'ont pas repéré tout de suite leurs traces.
2: Oh, la forêt devient de plus en plus dense.
5: Oui, c'est difficile d'avancer avec toutes ces lianes.
2: Tiens, Sophie, agrippe-toi à celle-là. Non, pas celle-là, elle est vivante, attention.
1: Qu'est-ce que c'est?
5: Attention, ne t'approche pas, Olma. Ça, c'est un python de Séba. C'est un des plus grands serpents du monde.
2: Mais il fait quoi, 4 mètres?
5: Au moins, et tu n'as pas intérêt à ce qu'il te morde ou à ce qu'il s'enroule autour de toi.
2: Oh non, je ne vais pas essayer. Alors, on le contourne et on le laisse tranquille.
1: Reprenons. Vous, Sophie, vous vous intéressez à la vie quotidienne des hommes et des femmes préhistoriques. Mais que sait-on exactement de la vie quotidienne de ces humains de la préhistoire?
5: Alors justement, on dit toujours qu'ils vivaient dans les grottes, mais c'est tout à fait faux. Une grotte, c'est sombre, c'est humide, on n'y voit rien, c'est pas agréable du tout, on peut manquer d'air. Donc les hommes vivaient en fait à l'entrée des grottes, dans les parties éclairées, sous les porches, ou bien sous les abris sous roches. Mais des grottes et des abris, il n'y en a pas partout, si vous regardez bien dans la nature. Et donc dans les régions où il n'y avait ni grottes, ni abris, ni falaises, ils s'installaient en plein air, ils fabriquaient des huttes, ils fabriquaient des cabanes, et ils vivaient dans des campements à plusieurs familles.
1: D'ailleurs, Sophie, en fait, tout ce qu'on connaît de la préhistoire, ça nous vient uniquement des traces qu'on arrive à retrouver.
5: Et oui, contrairement à l'historien qui, lui, a des archives écrites, il suffit qu'il aille au service des archives pour consulter des textes, eh bien le préhistorien, lui, il est obligé de faire des fouilles et d'extraire de la terre des vestiges archéologiques. Et à partir de ces vestiges, grâce à son intelligence, mais aussi aux analyses, aux datations, et puis à un travail collectif de toutes sortes de spécialistes, il peut arriver à reconstituer la vie quotidienne des hommes de cette époque-là, et des femmes et des enfants, évidemment.
1: Les vestiges, c'est quoi exactement ?
5: Alors, ça peut être des restes d'os, par exemple, ça nous renseigne sur ce qu'ils chassaient, sur ce qu'ils mangeaient. Ça peut être des restes d'habitat, par exemple, des trous de poteaux qui nous indiquent que là, ils avaient construit une cabane ou une hutte. Ça peut être des restes humains aussi, on trouve parfois des sépultures. Et toutes sortes d'autres choses encore qui nous indiquent comment ils vivaient, comment ils travaillaient tous les matériaux qui sont dans la nature, la pierre, les matières dures animales, c'est-à-dire l'os, le bois de cerf, le bois de renne, le bois de cervidé, qu'ils travaillaient. Donc ils utilisaient absolument tout ce qu'ils pouvaient avoir à leur disposition.
1: Est-ce que les hommes et les femmes avaient les mêmes activités à la préhistoire ?
5: Ça, c'est une question intéressante, parce que le problème, c'est que c'est très difficile à mettre en évidence. Lorsque vous arrivez à montrer sur un site qu'il y a plusieurs aires d'activité différentes, c'est difficile de savoir qui a fait quoi. Mais les préhistoriens ont des indices à leur disposition.
1: Comme quoi ?
5: Par exemple, ils peuvent étudier sur les squelettes humains les traces d'usure des os. Et donc, on peut savoir que les hommes pratiquaient plutôt des activités latéralisées, du côté droit, et les femmes, des activités plutôt des deux côtés, des deux bras simultanément. Alors, qu'est-ce qu'on peut faire avec les deux bras simultanément ? Eh bien, on pense à la mouture. Par exemple, pour écraser des matériaux végétaux pour préparer la nourriture.
1: Donc, les femmes ne faisaient que la cuisine ?
5: Mais il ne faut pas croire que les femmes étaient confinées au foyer. Parce que, justement, on a étudié leur squelette et on s'est aperçu que les femmes étaient très robustes, très costauds, et qu'elles avaient des squelettes comparables aux squelettes de sportifs de haut niveau aujourd'hui. À tel point que beaucoup de squelettes féminins ont été considérés à l'origine, lorsqu'on les a découverts, comme des squelettes masculins. Donc il faut faire attention à ce qu'on raconte sur les femmes de la préhistoire. Ce n'étaient pas des petites femmelettes confinées au foyer et qui se limitaient aux soins aux enfants.
2: Et justement, les enfants de la préhistoire, Sophie, qu'est-ce qu'on sait à leur sujet ?
5: Ah ben pendant longtemps, ils sont vraiment restés très invisibles. Et pourtant, il y a forcément eu beaucoup d'enfants. D'ailleurs, la meilleure preuve, c'est qu'on est là. On descend bien des hommes de la préhistoire. Et donc, on a des éléments qui permettent de les percevoir. Par exemple, ils ont laissé des traces de pas dans les grottes. On sait qu'ils allaient dans les grottes avec leurs parents ou avec leur famille. Et même très petits, on a parfois des empreintes de bébés dans les grottes. Ils ont parfois aussi appliqué leurs mains sur les parois et ont soufflé la peinture autour. De même que les femmes et que les hommes. Donc tout le monde fréquentait les grottes à cette époque-là.
1: C'est dans cet arbre qu'elle habite, Patricia.
2: Regarde, Olma. Il y a un passage caché sous les lianes.
5: Des lianes ou des pitons?
2: Ah non, cette fois, ce sont bien des lianes. Allez, on y va. Et toi, Philippine, tu montes la garde.
1: Sophie, quand est-ce que s'arrête la préhistoire?
5: En fait, la préhistoire, ça signifie la période. Donc effectivement, ça s'arrête au moment où apparaît l'écriture. Mais c'est aussi une technique. Puisque, effectivement, les périodes préhistoriques, on ne peut pas les étudier à l'aide de textes, puisqu'il n'y en a pas. Donc, on s'accorde à dire que la préhistoire s'arrête au moment où on a des indices d'écriture. Et pour les sociétés sans écriture, mais récentes, bien entendu, on ne parle pas de sociétés préhistoriques. Par contre, si on veut étudier leur passé, on va avoir recours à des techniques d'archéologie préhistorique, les fouilles, les analyses de vestiges, etc.
6: Ah, vous voilà.
1: Bonjour, Patricia.
6: Tais-toi, Morissette, et continue à me faire des gratouilles. Ouais, c'est vachement agréable. Vous autres, venez avec moi. Ici, c'est le meilleur endroit pour voir les bulldozers.
2: Je crains le pire.
6: Et tu as bien raison. Mesdames et messieurs, je vous présente l'enfer.
2: Oh, Sophie, il n'y a plus rien.
5: Ah, il y a eu un feu ici.
1: Tout est brûlé. La forêt n'est plus que cendres, flammes et bulldozers.
6: Et c'est là que vous me remerciez.
2: Bah, pourquoi donc?
6: Parce que j'ai un plan.
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3: Et coucou les petites curieuses et les petits curieux. Je crois que l'eau est chaude là.
4: Bonjour les petits bateaux. Je m'appelle Juliette, j'ai 6 ans et demi. Je voudrais savoir pourquoi la bouilloire siffle quand l'eau est chaude. Merci, au revoir.
3: Ah ouais, ce petit sifflement là. Alors ça dépend des bouilloires, hein, mais effectivement les bouilloires, on va dire traditionnelles, ça siffle. Alors pourquoi quand l'eau est chaude les bouilloires sifflent? Bruno Jacomi, vous êtes historien des techniques, qu'est-ce que vous pouvez nous dire là-dessus?
5: Je crois que c'est très simple, hein, que Juliette peut effectivement trouver la réponse elle-même, parce qu'en fait, ce petit sifflet, c'est la même chose qu'une flûte ou qu'un sifflet, un jouet. C'est-à-dire que si il y en a certaines où on peut l'enlever, mais pas toutes, si on pouvait enlever ce sifflet, qu'on souffle dessus, eh bien on ferait ce sifflement. C'est-à-dire qu'il y a deux choses en fait. Il y a la bouilloire qui va chauffer l'eau. Bon, ça, c'est son métier, c'est de chauffer l'eau qui est dedans. Et puis, il y a un petit bec et au bout, il y a le sifflet. Pourquoi on a inventé ça? Ben, c'est les Anglais qui ont surtout, pour faire le thé, on se sont dit, bah tiens, il faut qu'on ait quelque chose pour nous dire...
3: Qui nous préviennent.
5: Voilà, qui nous préviennent que le thé, l'eau est chaude, on va pouvoir préparer son thé, c'est très très bien. Donc, on n'a pas besoin d'être là à la surveiller, elle va nous prévenir. C'est très intéressant comme truc. Donc, à l'intérieur... on a de l'eau qui va bouillir. Qu'est-ce qui va se passer lorsque l'eau va bouillir? Elle va se vaporiser. C'est-à-dire qu'elle va faire de la vapeur, c'est de l'eau en suspension, un peu comme du brouillard. C'est un gaz, ça devient un gaz. Et ce gaz, il n'aura pas d'autre solution pour sortir que de passer par le bec et de passer dans le sifflet. Et dans ces cas-là, c'est ce souffle de produit par la vapeur qui va entrer dans le sifflet et qui va le faire fonctionner. C'est exactement comme un instrument de musique qu'on mettrait au bout.
3: C'est ça, c'est-à-dire que plutôt que ce soit notre bouche qui souffle, et ben c'est le gaz en passant qui va faire le souffle et hop, ça va siffler de l'autre
5: exactement.
3: Côté.
5: Exactement. Et c'est intéressant comme expérience parce qu'en fait, on comprend que l'eau, elle peut avoir plusieurs états. Elle a un état liquide, l'état qu'on utilise quand on boit, etc. Un état gazeux, c'est la vapeur qui est dessus. Et même, alors là, quand on la refroidit, ça vient de la glace. C'est un état solide. On a les trois états de la matière avec cette petite bouilloire et son sifflet. Mais j'ajouterais qu'il y a quand même un aspect technique particulier. C'est qu'il faut faire attention que la vapeur, quand ça va bouillir, il ne faut pas qu'elle sorte par ailleurs. C'est-à-dire qu'il faut que le bouchon soit quand même assez bien serré sur la bouilloire, parce que sinon la vapeur s'en irait et ça ne sifflerait pas.
3: Oui, parce qu'il faut qu'elle passe uniquement par le bec et qu'elle ait suffisamment de force, entre guillemets, cette vapeur, pour faire le souffle et que ça siffle.
5: Exactement. Et c'est marrant parce que, alors, je ne sais pas si Juliette a déjà vu ça, mais dans les maisons, peut-être de chez son grand-père ou sa grand-mère,

0: et la petite vouvoie. Il y avait des cafetières italiennes aussi, qui sifflaient aussi. Lorsque le café était passé dedans, à la fin, il n'y avait plus que de la vapeur. Elle passait devant un petit sifflet qui aussi sifflait. Ça voulait dire que le café était prêt. Alors ça, c'est la version italienne de la bouilloire anglaise.
1: Voilà, thé ou café, il n'y a plus qu'à choisir.
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2: Merci Jean-Claude, tout à fait, oui, une ambiance de folie dans le stade. Les joueurs se passent le ballon et purée, il roule ce ballon et le gazon, waouh, il est vraiment très belle.
3: Oui, bon, ça va, je suis grillée. J'ai une véritable quiche niveau football. Par contre, je sais reconnaître un génie quand je vois un... Oh pétard, là ça joue.
4: Centre.
3: Sur le terrain du Maracanã, le fameux stade de Rio, des crampons glissent, sautent et volent. C'est Pelé, le plus grand joueur du Brésil, que dis-je, du monde entier. Aussi rapide que l'éclair, submergé par le plaisir du jeu, Pelé l'audacieux est un as de l'improvisation. Son incroyable technique, c'est en taquinant le ballon dans la rue qu'il a apprise.
4: À toi!
3: Joueur cosmique, joueur virtuose, il éclabousse l'air, il fait vibrer les stades. À une époque où le ballon rond est une aventure dominée par les Blancs, ce joueur noir est devenu un symbole, la fierté de toute une nation. 1363 matchs, 1281 buts, il est le seul joueur à avoir gagné 3 Coupes du Monde. Voici l'Odyssée du roi Pelé. Attention, il vient de récupérer la balle. Elle roule entre ses jambes. Oh, c'est magnifique.

0: Le soleil chauffe les petites maisons de briques rouges et les plantations de café. Il est 16h à Barão, une ville au sud-est du Brésil.
1: Hé, hey, c'est bon, tu les as ? Prends-en plein !
0: 6 enfants font la cour d'échelle au pied d'un muret.
2: Vas-y, monte !
0: Tout en haut, un acrobate improvisé tend les bras en direction d'une corde à linge.
3: Encore un peu !
4: Ça y est, je disais !
0: Agile, fluet, il retrouve le sol, les bras chargés de chiffons et de chaussettes. Bien joué ! Enfin, presque. Là, une femme à sa fenêtre !
5: Oh, encore vous ! Mes torchons, mes chaussettes ! Arrêtez-les !
0: Oh oh !
6: Allez, faut s'arracher, les gars ! Le premier arrivé au terrain a gagné !
0: Telle une flèche, Edson, 9 ans, a déjà disparu au bout de la ruelle, au milieu du marché.
6: Allez les gars.
0: Cet enfant qui esquive les poules et saute par-dessus le sac d'haricots, yeux noirs, sourire renversant, mais oui, c'est notre futur pelé.
6: Pardon.
0: Le gamin est impatient. Dans quelques minutes, en les serrant bien avec des ficelles, en les roulant en boule, ses chaussettes encore humides se transformeront en ballons de foot. 4 vieilles boîtes de conserve posées dans la poussière délimitent les cages.
6: Bon, tout le monde est prêt ? C'est parti !
0: Du matin au soir, dans la rue Ruben Arruda, se déroulent de sacrés matchs.
7: Allez, passe ! Ici ! Ici !
1: Vas-y, vas-y, à moi, à moi !
0: Ici, entre voisins syriens, portugais, italiens, japonais et afro-brésiliens, on joue avec passion, on joue avec ses tripes !
1: Là, là, là ! À moi !
0: Edson tente déjà des actions complètement dingues. Dribbler comme un diable ! Marquer de la tête !
7: Oui !
0: Tout ça, c'est son père qui lui a appris.
6: Vite, on se tire.
0: Oui, il faudra peut-être qu'il s'entraîne encore un peu. Dans la courette de leur petite maison, Don Dino entraîne son fils, souvent jusqu'à tard le soir.
8: L'agilité, c'est la clé.
6: Contrôle, frappe.
8: Tout ce que tu fais du pied droit, là, tu dois pouvoir le faire du gauche.
6: D'accord.
8: Et de la tête. Ne cligne pas des yeux. Oui, c'est ça.
0: Don Dino sait de quoi il parle. Coursier et livreur la semaine, il revêt chaque samedi le maillot du club de la ville. Talentueux buteur, Don Dino aurait pu devenir une étoile, une vraie, s'il ne s'était pas bougé le genou lors d'un match fatidique. Mais avec Edson, qui sait, tous les espoirs ne sont peut-être pas perdus.
8: Allez, file te coucher. Bonne nuit, mon fils. Mon champion.
6: Je ne suis pas réveillée.
0: Depuis qu'il a 7 ans, Edson enchaîne les petits boulots. D'abord cireur de chaussures, il a travaillé en usine avant de devenir vendeur ambulant.
6: Qui peut résister à mes chaussons à la viande ? Allez-y, goûtez-les ! Monsieur !
0: Ah ça, le gamin mouille le t-shirt. Ils sont 7 dans la famille, alors c'est souvent ric-rac. Sa mère, Doña Celeste, s'est tout de même débrouillée pour l'envoyer à l'école, un privilège pourtant réservé aux plus riches. Le problème, c'est qu'à l'école, Edson s'ennuie. Il sait déjà ce qu'il veut faire.
9: Football. Football. Football.
10: Hé, hey, Pelé, tu fais quoi ? Tu rêves encore que t'es Billy ?
0: Oh, mais ça la casse à la fin quand ses camarades l'appellent comme ça.
9: Qui me lâche ? J'avais 3 ans.
0: Billy, c'est le nom du gardien de but de l'ancienne équipe de son père. Petit, Edson n'arrivait pas bien à prononcer son nom. Il disait « Pilé ». Pilé s'est transformé en « Pelé » et c'est devenu son surnom.
11: En direct du Maracanã, l'ambiance est tendue. Il ne reste que quelques minutes à jouer. C'est toujours l'égalité entre le Brésil et l'Uruguay. Et voilà que l'Uruguay récupère le ballon. Giga sur la droite. Giga qui court vers le but brésilien. Il tire et but ! Victoire 2-1 pour l'Uruguay. Oh là là, c'est le scénario catastrophe pour le Brésil.
0: Le 16 juillet 1950, le Brésil perd la finale de la Coupe du Monde contre l'Uruguay. Ce trophée, cela fait des années que le pays l'espère. À cette époque où le Brésil ne représente aux yeux de l'Europe qu'un pays lointain et plus ou moins tropical, oh, gagner, ça aurait été une belle revanche. Pour la première fois, Edson voit son père pleurer.
9: T'en fais pas, papa. La Coupe du Monde, moi, je vais la gagner.
0: Edson a 11, 12, 13 ans. Le ballon est devenu un prolongement de lui-même. endurant, ultra rapide et sacrément précis. Il tire comme un laser, pied droit, pied gauche, tête. Il sait tout faire. Bingo! Il se fait repérer. À 15 ans, Edson est engagé par le prestigieux Santos Football Club et il devient professionnel. Il quitte son quartier, ses amis, sa famille.
8: Tu vas devenir célèbre, Edson. La fête, l'argent, les filles, faut pas que ça te monte à la tête. Le plaisir du ballon, c'est la seule chose qui compte.
2: Direction Santos.
0: Santos, c'est le port de Sao Paulo, l'une des plus grandes villes du pays.
9: Wow.
0: Edson découvre la mer et les gratte-ciels.
9: C'est immense.
0: Et sinon, au club, comment ça se passe?
3: Tu joues bien, mais faut que tu bouffes. C'est pas possible d'être aussi maigrichon.
0: Lula, son entraîneur, ne mâche pas ses mots, alors résultat, Edson passe son temps à manger.
3: Eh ben voilà, Pelé, ça c'est des cuisses de footballeur.
0: Ah oui, j'ai oublié. Pelé, ce surnom qu'il déteste tant, il n'a pas réussi à s'en débarrasser. Qu'à cela ne tienne, il le fera entrer dans la légende. Ça tombe bien, il fait des miracles. Sélectionné en équipe nationale, il participe en 1958 à sa première Coupe du Monde. La compétition a lieu en Suède. Vive le Rennes et le Haro F.

0: de poudre de riz pour se blanchir la peau. Le racisme, Pelé, lui-même descendant d'esclaves, ce n'est pas la première fois qu'il y est confronté. Ça y est, il foule le gazon. Son cœur bondit. Pelé, sans la joie qui monte. Le Brésil joue contre les Russes. C'est parti! Détente, souplesse, technique époustouflante, les spectateurs sont babas! Qui est ce joueur? Non! Ce danseur, non! Ce démon qui ensorcelle le ballon! Pelé pratique un jeu typiquement brésilien.
1: La ginga.
0: C'est un mélange de capoeira, une danse combative inventée par les esclaves, et de samba.
1: Passe!
0: Pelé, le numéro 10, l'attaquant, tout en balancement et jeu de jambes, dribble comme un dieu, il fait des passes avec son dos, avec ses cuisses, il contrôle le ballon avec toutes les parties de son pied. À 17 ans, le plus jeune joueur de l'histoire du mondial vient de renverser la planète football.
1: Ouais.
0: Et il ne s'arrête pas là. Les matchs suivants, il marque, il marque, il marque. But, but, but.
1: Ouais.
0: Quart de finale, demi-finale, finale. Le Brésil joue contre la Suède. À la 55e minute, Pelé fait le coup du sombrero. Il frappe dans le ballon qui passe par-dessus son adversaire en dessinant une sorte de cloche au... Oh oui! Un chapeau mexicain! Pelé reprend illico la balle et tire pile poil dans les cages. Oh là là là là, c'est somptueux!
1: On l'a fait, les gars, on l'a fait!
0: Lors du match, le Brésil marque 5 buts, dont 2 de Pelé. Le pays gagne sa toute première Coupe du Monde. Explosion de joie sur le terrain.
1: On est champion du monde. Bien joué. Bravo, les gars. Brésil, Brésil.
0: Ouais. Au cours du tournoi, Pelé a marqué 58 buts. Il rapporte la Coupe à la maison.
2: C'est pour toi, papa.
0: Les Brésiliens sont fous. Pelé est devenu leur roi. Le roi retrouve le Santos. C'est son club et il l'adore. Il aime le maillot rayé noir et blanc, l'ambiance de folie dans le stade et bien sûr, ses coéquipiers. Purée, il y a du niveau. Ensemble, ils popularisent ce qu'on appelle
1: le jogo bonito.
0: Le beau jeu. C'est un football virtuose et joyeux qui fait la part belle au collectif.
1: Ouais,
0: car la clé pour gagner, c'est aussi de savoir passer le ballon. Pelé est d'ailleurs un excellent passeur.
1: À toi.
0: Mais lorsqu'il récupère la balle, il multiplie les exploits.
1: But!
0: En 1959, contre l'Atlético Juventus, il enchaîne 3 coups de sombrero, 3, avant de marquer de la tête. 2 ans plus tard, au Maracanã, le mythique club de Rio, Pelé étale une fusée, dribble 7 joueurs avant de marquer sous les yeux du gardien de but sidéré. En 1962, le joueur soulève sa 2e Coupe du Monde. Élevé au rang de trésor national, Pelé continue d'affirmer son style.
1: But!
0: Il ne joue pas avec ses pieds, mais avec son cœur. Il jubile, il réinvente le football à chaque seconde. Personne ne peut prévoir ses prochaines actions. Oui, Pelé est devenu un dieu. Alors, de temps en temps, ah bah, il parle de lui à la 3e personne. Hein.
2: Il y a 3 icônes connues par tout le monde. Jésus-Christ, Pelé et Coca-Cola.
0: Oui, bon, quoi qu'il en soit, la magie sur le terrain est toujours là.
3: 21 de junio, Brasil et Italie.
0: Nous sommes en 1970. Pelé, 30 ans, joue sa 3e Coupe du Monde au Mexique. Épaulé par une équipe de génies, il tente des actions jamais vues auparavant. En finale face à l'Italie, il marque le premier but de la tête en bondissant à un cabrio au-dessus des simples mortels. Le Brésil, cette année-là, gagne sa 3e Coupe du Monde. Après ça, Pelé joue un peu aux États-Unis avant de revenir au Brésil. En 1995, il devient le premier ministre noir du pays. Idole mondiale, vénéré par le peuple brésilien, on lui a souvent reproché de ne pas s'être engagé contre la dictature lorsqu'elle faisait rage dans son pays. Il n'a peut-être pas fait entendre sa voix, mais il a joué. Afro-brésilien, issu d'une famille pauvre, descendant d'esclaves, Pelé a été un modèle pour des

génération entière. Il a transformé le football. Comme le diront les joueurs après lui, le ballon rond était un sport. Pelé, on a fait un art.

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4: Bonjour, je m'appelle Firmin. J'habite à la Seyssorde, j'ai 7 ans. J'ai une blague pour vous. Qu'est-ce qui court sur la terre et qui vole dans les airs?
3: Je sèche.
4: Un fer volant.
3: Ah oui, bien vu.
2: Elle est trop bien cette blague, je vais la raconter à mes potes.
5: Bonjour, salut l'info, je m'appelle Toufane.
6: Bonjour, je m'appelle Abdoul, je viens d'avoir 9 ans, j'habite à Strasbourg.
5: On a une blague à vous raconter. Quelles sont les lettres préférées des parents?
3: Les lettres d'amour?
6: O-B-I-C. Au revoir, salut l'info, c'est trop génial.
7: Fais pas si, fais pas ça, viens ici, mets-toi là. Attention, prends pas froid ou sinon gare à toi.
1: Trop bien cette blague.
8: Bonjour, salut l'info. Je m'appelle Castille, j'habite à Marseille et j'ai une blague pour vous. Quel est le sport le plus fruité? La boxe, parce que tu reçois une pêche en pleine poire, tu tombes dans les pommes et tu ne ramènes plus ta fraise. Merci, salut l'info.
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1: Chers amis, bonjour. Saint-Paul-du-Bois, village rural et agricole du sud du Maine-et-Loire. C'est là que nous sommes, à une trentaine de kilomètres à l'est de Cholet. D'ailleurs, c'est le Choletais ici. Village d'élevage, bovins, caprins, volailles, polyculture. Dans cette petite commune, une grande activité de théâtre amateur. Et même, on peut le dire, professionnel, parce qu'il y a toute une collection de costumes de scène dans les réserves de la commune. C'est extraordinaire. 15 000 pièces, costumes de scène, décors. N'hésitez pas d'ailleurs à aller sur la page, le compte Instagram Jeu des 1000 euros. 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On est toujours preneur de nouveaux abonnés. Vous verrez quelques photos de cette collection remarquable. Le village qui se trouve dans cette petite région qu'on appelle les Mauges, M-A-U-G-E-S. Et le village a une aire naturelle aménagée. C'est l'aire naturelle de Boisdon. Autrefois, il y avait un lavoir alimenté par une source intarissable. Et le trop-plein du lavoir se déversait dans un petit marécage en aval. Et en 1982, le lavoir inutilisé a disparu et le marécage a été aménagé pour devenir un plan d'eau entouré d'espaces verts. C'est un lieu bien connu, bien apprécié, idéal pour le pique-nique, la pêche quand c'est la saison, une aire de camping également. La source permet aussi de remplir un étang et la baignade y est possible et surveillée en été, bien entendu, pas encore maintenant. Ce sont deux collégiennes qui jouent aujourd'hui depuis le département du Maine-et-Loire, Ludmila Serdechny et Célène Delker. Bonjour Ludmila.
2: Bonjour Nicolas.
1: Est-ce que j'ai bien prononcé ton patronyme ?
2: Oui, c'est ça.
1: Ludmila Serdechny, tu habites pas très loin d'ici, mais dans l'autre département, le département des Deux-Sèvres.
2: C'est ça.
1: À quel endroit habites-tu ?
2: À côté de Niort, François.
1: En classe 2 cette année ?
2: Troisième.
1: Troisième. Tout se passe bien pour toi, Ludmila ? La vie est belle ? Tu es contente ?
2: Oui.
1: Oui ?
2: Oui.
1: Qu'est-ce que tu fais, outre les études, bien sûr ?
2: Je fais de l'équitation et de la harpe.
1: Tu joues de la harpe ?
2: Oui.
1: Alors, pourquoi avoir choisi cet instrument plutôt qu'un autre ?
2: Je l'ai entendu dans Piccolo Saxo et compagnie, et ça m'a beaucoup plu, et du coup, j'ai voulu commencer.
1: Comment joue-t-on de la harpe ? Question totalement d'ignorant et de néophyte. Donc, corde pincée. Est-ce qu'on peut faire des accords aussi ?
2: Oui, on peut.
1: Oui. Tu joues des airs classiques. On peut tout jouer à la harpe, finalement ?
2: Oui, on peut. Les petites, c'est des harpes celtiques, donc on fait surtout de la musique celtique. On peut normalement tout jouer, même du rock.
1: On peut jouer du rock aussi ?
2: Oui, on peut.
1: Iron Maiden, on peut jouer
2: Je pense.
1: Bah oui, il n'y a pas de raison alors. Ludmila Serdechny, sélectionnée aujourd'hui, elle est en classe de 3e, elle est sélectionnée avec Célène Delker. Bonjour Célène.
3: Bonjour Nicolas.
1: Toi, tu habites Trélazé, bien connu pour les ardoises, bien sûr. Département du Maine-et-Loire également. En quelle classe Célène ?
3: 5e.
1: En classe de 5e. Tu joues de la harpe toi, non ?
3: Non.
1: Non. Tu joues à des jeux plutôt ?
3: Oui, des jeux de société.
1: Par exemple, est-ce qu'il y a un jeu de société que tu peux nous recommander ?
3: Par exemple, il y a Splendor.
1: Le principe, qu'est-ce que c'est de Splendor ?
3: Alors, c'est d'avoir le maximum de pierres précieuses et le maximum de points pour gagner à la fin.
1: Et on joue à combien, Splendor ?
3: On peut jouer de 2 à 4, même peut-être plus, mais...
1: Très bien, Célène, quel âge as-tu ?
3: J'ai 12 ans.
1: 12 ans. Et toi, Ludmila, quel âge as-tu ?
2: 14 ans.
1: 14 ans, elles sont réunies pour jouer avec nous sur France Inter. Bonne chance ! La première question bleue spéciale jeune, nous la devons à un auditeur qui s'appelle... Alors je cherche en fait, je gagne du temps, vous voyez, ça c'est l'animateur de radio qui essaie de meubler parce qu'il n'a pas tout à fait trouvé sur la petite fiche le nom de la personne qui a posé la question. Mais visiblement, c'est Monsieur Matelard. Dans la mythologie, on dit que Romulus et Romus ont fondé une ville, laquelle ?
2: Rome.
1: La ville de Rome, d'accord. Deuxième question bleue de Catherine Ressouni à Dijon. Quel animal la salaire désigne-t-il ? Voilà, ou désigne-t-elle, nous dit Catherine. Donc c'est un animal, la salaire, mais quel animal ?
3: La salamandre ?
1: Non, non, non, c'est plus gros. Oh, c'est plus gros.
3: Le... Le sanglier ?
1: Oh non, non, non, non, c'est pas un animal sauvage, c'est vraiment un animal d'élevage. Et on en voit d'ailleurs...
3: Les vaches ?
1: Oui, c'est une race de vaches, la salaire. Il y a de l'élevage de vaches ici, pas de la salaire, mais... La salaire, c'est une race originaire du Cantal, de couleur brune, tirant sur le rouge, acajou, foncé, disons. La salaire, c'est une race de vaches. Question bleue spéciale jeune. Question envoyée par Augustin Zginski en Isère. Quelle est la capitale ? Alors, c'est tout simple, peut-être. Quelle est la capitale fédérale des États-Unis ?
3: Washington.
1: Bah oui, sans hésiter, c'est Washington, la capitale fédérale des USA. Ludmila et Célène, une question blanche rédigée et postée sur franceinter.fr par Claude Daricas qui habite l'Espugne en Haute-Garonne. Alors c'est un nom qu'il faut trouver. C'est à la fois le nom d'un pays et d'un parallèle qui y passe. Quel est ce nom ? C'est à la fois le nom d'un pays et d'un parallèle qui y passe. Quel est ce nom ?
3: C'est quoi un parallèle qui y passe ?
1: Un parallèle. Sur le globe terrestre.
3: La Suisse.
1: Ah non, ce n'est pas la Suisse. Il faut que ça
3: L'Équateur.
1: Ah oui, il faut que ça corresponde aux deux. Un pays et le nom d'un parallèle. L'Équateur, en Amérique du Sud. Autre question blanche de Marie-Joseph Merdi à Landerneau, dans le département du Finistère. Dans le domaine du ski, vous arrive-t-il de skier ?
3: Oui.
1: Oui. Non, c'est un peu loin quand même.
3: Oui. Ouais.
1: Dans le domaine du ski, il existe 4 couleurs en fonction des difficultés des pistes. Donc une couleur pour la piste prévue pour les débutants, une pour les difficultés modérées, une autre pour les skieurs confirmés et la dernière pour désigner une piste très difficile et voire dangereuse. Quelles sont donc ces 4 couleurs ? Alors, en allant de la plus facile à la plus difficile.
3: Verte. Bleu, rouge et noir.
1: Exactement. Classification des pistes en fonction de leurs difficultés. Question rouge, question envoyée par Alain Delobel à Quesnoy-sur-Deule dans le Nord. Nous avons de temps en temps des questions liées aux problèmes, à des problèmes mathématiques, disons, à des pourcentages, à des augmentations, à des réductions. Souvent, ces questions sont classées en banco ou en super banco, mais celle-ci est classée en tant que question rouge. Alors voici cette question. Vous devez recevoir 1000 euros. Je vous le souhaite, on n'en est pas encore là. Mais alors... disons dans le commerce, on vous fait d'abord une majoration de 10%, puis une minoration de 10%. Combien recevez-vous finalement ? Donc vous devez recevoir 1000 euros. Puis, alors je ne sais pas pourquoi, on vous fait une majoration de 10%, et puis après avoir fait cette majoration de 10%, on vous réduit le prix de 10%. Combien recevez-vous finalement ? Calcul mental.
3: 990.
1: Sans hésiter, 990. Nous sommes d'accord, 1000 plus 10%, cela fait donc 1100, minoration 10%, 990. Vous avez répondu à toutes les questions et je vous félicite dès à présent. Vous pouvez évidemment vous arrêter, c'est possible compte tenu du règlement du jeu, mais vous pouvez aussi tenter le... Deux collégiennes jouent avec nous, Ludmila et Célène. Que voulez-vous ? Le banco. Vous connaissez l'émission ? Vous l'écoutez ?
3: Oui.
1: Ah oui. Le mercredi surtout ?
3: Oui.
1: Oui. Un peu de temps en temps les autres jours quand vous êtes à la maison, mais surtout le spécial jeune. Oui. Vous y participez aujourd'hui pour la première fois.
3: Oui.
1: Voulez-vous tenter le banco ?
3: Oui.
1: Banco !
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1: Tout à l'heure, on a parlé de ski, mais vous intéressez-vous aussi au tennis, un petit peu ? D'accord. Marie Loriol de Verrières-le-Buisson, en Essonne, vous demande de citer au moins 2 des 4 tournois du Grand Chelem de tennis. 2 des 4 tournois internationaux de tennis.
5: Je ne suis pas le tennis.
3: L'Open d'Australie, non, c'est pas ça, c'est...
1: Vous donnez, si vous voulez, le nom du pays, du tournoi, ou bien la ville. 2 des 4 tournois du Grand Chelem.
3: C'est en Australie. L'Open d'Australie.
5: Ok, peut-être, j'en sais rien du tout, mais je sais pas. C'est Roland-Garros.
3: Roland-Garros, ça c'est sûr.
5: Et l'Australie. Le tournoi d'Australie.
3: L'Open d'Australie, ouais.
5: Ouais.
3: On dit ça.
5: Ouais.
1: Vos deux réponses.
2: Roland-Garros.
1: Oui, à Paris.
3: Et
2: celui d'Australie.
3: L'Open d'Australie.
1: À Melbourne, bonne réponse. Les deux autres, Wimbledon, en Grande-Bretagne, et l'US Open de tennis à Flushing Meadows, New York. Bravo pour ce banco. Voulez-vous repartir avec 500 euros ou tout remettre en jeu avec le... Sans obligation, naturellement.
3: Super.
1: Vous avez une minute pour tenter de répondre à cette question à 1000 euros de Dominique Houdy à Morsang-sur-Orge, dans le département de l'Essonne. Quel est le nom commun donné à des espèces de la même famille que les perroquets vivant en Indonésie, en Nouvelle-Guinée et en Australie ? Et il se trouve que ces oiseaux sont reconnaissables à leur crête de plumes qu'ils peuvent dresser à volonté sur leur tête. Donc une huppe dressée très colorée en général. C'est un mot à l'origine qui vient de la langue malaise. Quel est le nom de ce type d'animaux ?
5: C'est pas les haras ?
3: Ouais. Ou moi je pensais aux perruches, je sais pas.
5: Je sais pas, les perruches, je sais pas si c'est très coloré.
3: Si, ça peut être coloré les perruches, mais...
1: Il y a 8 lettres dans leur nom.
3: Ah bah c'est pas ça. Cacatoès.
5: Non,
3: cacato.
5: Oh, joli.
3: Cacatoès, ça marche, c'est 8 lettres.
5: Cacatoès. Oui, c'est ça, il y en a deux.
3: On tente.
1: Voulez-vous déjà répondre ? Oui ?
5: Oui, c'est ça.
1: Quel est le nom de ce type d'oiseau ?
3: On va tenter le cacatoès.
1: Les cacatoès, c'est le nom de ces oiseaux. Bravo. Le super banco gagné par nos candidates du spécial jeune Ludmila Servetchny et Célène Delcaer à Saint-Paul-du-Bois dans le département du Maine-et-Loire. Pour vous aussi, le Petit Larousse illustré 2022 et le livre Brève de savoir, petit inventaire de culture générale pour esprit curieux, que nous devons à Daniel Lacotte. À demain, si vous le voulez bien.
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3: Et coucou les petites curieuses et les petits curieux, allez, on fouille.
4: Bonjour, je m'appelle Laurie, j'ai 15 ans et je voulais savoir, quand on déterre un mammouth, est-ce qu'on ne prend pas le risque de déterrer une maladie qui n'existe plus ? Merci, au revoir.
3: Alors ça, c'est une grande frayeur qui pourrait faire un bon film, un virus inconnu qui ressurgit en même temps qu'un mammouth. Ludovic Orlando, les mammouths, vous en avez eu entre les mains puisque vous êtes paléogénéticien, spécialiste de l'ADN ancien, donc vous avez plutôt eu des os de mammouth. Est-ce qu'il y a un risque ?
5: Alors Laurie, merci pour la question. Évidemment, c'est une question que je me pose quasiment tous les jours car mon métier à moi, c'est non pas de déterrer des mammouths, mais c'est de récupérer dans des vestiges archéologiques qui pourraient être des vestiges de mammouth ou d'autres espèces de l'ADN. Et donc, quand on fait ce métier-là, on est soi-même le premier à être exposé à ce risque de contracter une nouvelle maladie. Et je ne suis pas particulièrement courageux, donc s'il y avait un risque, je préférerais l'éviter ensuite. Plutôt que penser qu'à moi, j'aimerais pas être à marquer l'histoire pour être la personne qui ramènerait sur Terre une maladie terrible qui décimerait l'humanité. Donc, non seulement moi, mais toute ma communauté, la communauté qui travaille sur l'ADN des espèces disparues ou du passé, eh bien, s'est posé cette question depuis très longtemps. Et il se trouve que l'ADN que l'on récupère, il est dans un état très, très abîmé. Pour donner une image, l'ADN d'un mammouth, c'est à peu près 3 milliards de lettres, les lettres CAGT. Eh bien, ces lettres-là, elles ne subsistent plus que par petits mots de 50 lettres. À la place des longues phrases de 3 milliards de lettres, il n'y a plus que des petits bouts de 50 lettres. Et donc, quand on a ce mélange de petits bouts de fragments d'ADN, quand bien même on reconstituerait l'ADN dans son entier, il y a aucune cellule qui est capable de vivre avec cette information complètement mélangée. Donc, ça veut dire que les cellules de bactéries, des maladies auxquelles tu penses, Laurie, eh bien, pourraient pas se remettre à fonctionner d'une certaine manière.
3: Mais pourquoi peut-être que Laurie pose cette question ? Parce qu'on entend dire qu'avec le permafrost, le pergélisol qui est en train de fondre, des virus pourraient réapparaître.
5: Alors, c'est vrai pour les bactéries, ce que je viens de dire, que l'ADN est très fragmenté, mais en fait, c'est vrai pour n'importe quel autre type d'organisme, et en particulier les virus. Donc, pour vous donner une idée, si je découpe les mots d'une page de n'importe lequel de votre livre préféré et que je les mélange, j'arriverai pas à retrouver le texte initial. Il me faudrait le texte initial dans le bon ordre pour essayer de continuer à mobiliser ce texte. Et donc, c'est peu vraisemblable, et à ce point même que moi, dans certains de mes travaux, alors même que je réussis à récupérer l'ADN de maladies du passé, je pense par exemple à la peste de 1720 à Marseille, qui a décimé la moitié de la population marseillaise, eh bien, alors qu'aujourd'hui, on extrait l'ADN des gens défunts à cette époque, on ne s'est pas contaminé nous-mêmes par cet ADN. Et donc, ce qu'il faut savoir, c'est que plutôt qu'un risque, les travaux qui visent à séquencer, caractériser l'ADN des espèces disparues, quand ils découvrent des maladies de jadis, du passé, eh bien, ces travaux-là peuvent nous donner des clés pour comprendre ce qui causait la virulence des maladies dans le passé, et même pour certains laboratoires, vont pouvoir nous donner des outils thérapeutiques si des types de maladies de ce genre réémergeaient sur Terre naturellement, non pas par le fruit des laboratoires qui s'intéressent à l'ADN du mammouth.
3: Donc pas de risque, hein. Tout le monde reste calme. Salut les matelots.

0: 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Allez, on s'écoute une petite bestiole.
1: Quelle bestiole as-tu choisi aujourd'hui? Ça crie, ça claque, ça racle, ça gratte. Ce bruit est un drôle de mélange entre le hennissement d'un cheval et le grognement d'un cochon. Ah, je crois que j'ai deviné. Il a de longs bras et un pelage orange foncé. C'est un orang-outan.
2: La, la.

0: Allons le rejoindre. J'espère que tu aimes bien marcher et grimper aux arbres parce que c'est là qu'il vit, en haut des arbres. Mets de bonnes chaussures et prends tes jumelles. Tu es prêt? Alors, c'est parti pour le monde de l'orang-outan. L'orang-outan est l'un de nos proches cousins, à nous les humains. La preuve, c'est que les Chinois l'appellent Tsing-Tsing. Ça veut dire homme-singe en chinois. Contrairement aux humains qui vivent sur Terre, les Tsing-Tsing vivent tout en haut des arbres géants de la forêt tropicale, en Asie du Sud-Est. C'est très loin de chez nous, entre l'océan Indien et l'océan Pacifique. Je me demande bien pourquoi cet orang-outan fait un tel raffut. D'habitude, cet animal est plutôt silencieux. Il préfère utiliser les gestes pour communiquer, comme une langue des signes spéciale orang-outan.
1: Mais où est-il passé? Je lui ai pourtant dit 100 fois qu'il ne devait pas s'éloigner.
0: Ah, ça y est, il est juste au-dessus de ma tête. Il est suspendu à plusieurs mètres du sol et se balance d'arbre en arbre à l'aide de ses bras bien plus longs que ses jambes. Il utilise aussi ses pieds pour avancer. Ils sont comme des crochets. Ses pieds ressemblent d'ailleurs beaucoup à des mains. En fait, c'est un peu comme s'il avait 4 mains. Pour passer d'un arbre à l'autre, il ne saute pas. Il avance sur une branche ou une liane et s'en sert comme d'une perche. Il la fait plier jusqu'à ce qu'il réussisse à attraper la branche d'un autre arbre. Il est très prudent. Il garde toujours au moins 2 pieds et une main accrochée à une branche. Si la branche lâche, il tombe.
1: Où peut-il être? Et s'il faisait une mauvaise rencontre?
0: Cet orang-outan a l'air d'être très stressé et de chercher quelque chose. Ah, il me semble que c'est une femelle. Ça se remarque parce que contrairement au mâle orang-outan, elle n'a pas de grosses joues, cette sorte de disque qui entoure le visage. En plus, les mâles, eux, sont beaucoup plus gros.
1: Tiens, un humain. Il a un appareil photo. Ça doit être un touriste. Il a peut-être aperçu mon petit.
0: Bonjour, je m'appelle Denis.
1: Vous n'auriez pas croisé un jeune orang-outan par hasard?
0: Ah bah non, je suis désolé. Le regard de cet orang-outan est vraiment troublant. Je n'ai pas l'impression d'avoir un animal en face de moi.
1: C'est mon petit. Je ne sais pas ce qui lui est passé par la tête. Il doit rester avec moi et me tenir la main, mais c'est plus fort que lui. Il ne peut pas rester en place.
0: Il est peut-être descendu de l'arbre.
1: Non, impossible. Un orang-outan, ça vit dans les arbres.
0: Oh, il doit pas être loin.
1: Mais Denis, mon petit est si jeune. Sans moi, il ne survivra pas. La forêt est immense et pleine de dangers.
0: Bah, quel âge a-t-il?
1: 6 ans seulement.
0: 6 ans? Bah c'est plus un bébé alors.
1: Pour moi si, jusqu'à ses 8 ans, un jeune orang-outan doit rester avec sa mère. Il a encore le temps pour prendre son indépendance. Au moins 40 ans. Et puis il ne sait toujours pas casser la coque d'un fruit pour se nourrir, ni construire un nid dans un arbre pour y passer la nuit.
0: C'est vrai que vous construisez un nid comme les oiseaux?
1: Oui, mais contrairement aux oiseaux, nous ne passons jamais 2 nuits dans le même nid, Denis.
0: Quoi? Vous construisez un nouveau nid chaque soir?
1: Oui, nous le construisons tout en haut des arbres les plus larges, les plus hauts, les plus robustes. C'est toute une technique. D'abord, on choisit de grosses branches bien épaisses, qui peuvent se plier sans se casser. Puis on les tresse et on les tisse ensemble, comme vous, quand vous fabriquez des paniers d'osier. Mais nous, c'est pour nous confectionner une sorte d'échafaudage bien solide. Un nid mal réalisé, et c'est la chute assurée, à plus de 20 mètres de hauteur.
0: Ah ouais, 20 mètres. C'est comme si on tombait du 5e étage d'un immeuble.
1: Une fois cet échafaudage terminé, on fabrique un autre tissage avec des branches bien plus fines, mais aussi avec des lianes et des feuilles. Il faut que le nid soit bien tressé pour supporter notre poids. Ce tissage-là nous sert de matelas bien douillet pour nous protéger du froid, des insectes, des moustiques et surtout des panthères. Et moi, j'aime bien aussi me construire un petit toit pour ne pas être mouillé quand il pleut.
0: Ça va vous prendre beaucoup de temps, ça, chaque soir?
1: Oh non, ça va vite. 10 minutes maximum. Oh, la pluie! Il ne manquait plus que ça.
0: La maman orang-outan vient de couper une grande feuille de figuier pour s'en faire un parapluie.
1: Je vais vous fabriquer un chapeau pour que vous puissiez vous abriter et avoir les mains libres.
0: En un clin d'œil, la maman orang-outan est capable de réaliser un chapeau.
1: Oh, mon petit!
0: Qu'est-ce que c'est?
1: C'est un mal orang-outan qui prévient. Interdiction d'entrer sur son territoire. Et ce mal-là n'aime vraiment pas qu'on vienne le déranger chez lui.
0: Ah bon? Et pourquoi?
1: C'est un grand solitaire. Le plus solitaire des orang-outans que je connaisse. Et ça? Vous l'entendez, Denis?
0: Des bûcherons?
1: Des brigands, plutôt.
0: Vous avez raison. Ils coupent les vieux arbres sans autorisation et capturent les petits orang-outans pour les vendre comme animaux de compagnie.
1: Pourvu que mon petit ne soit pas allé jusque là-bas. Je dois absolument le récupérer.
0: Je ne suis pas aussi souple que vous, mais je vous suis.
1: Prenez cette branche, Denis. Et faites comme moi. Avancez lentement.
0: Surtout ne pas regarder au sol. Je n'ai pas le vertige, je n'ai pas le vertige.
1: Calmez-vous, Denis. Vous allez y arriver.
0: Votre petit est sûrement en train de vous faire une blague. Vous savez, à son âge, moi aussi j'aimais bien me cacher et observer mes parents depuis ma cachette. Je crois que j'ai une idée. L'orang-outan se nourrit de feuilles, de lianes, d'écorces et de petits animaux comme les termites ou les fourmis. Mais il est surtout le plus gros mangeur de fruits tropicaux de la planète. Votre petit, c'est un gourmand. J'ai des mangues et des figues dans mon sac. On pourrait peut-être l'attirer avec ça.
1: Excellente idée. Mon petit adore ça.
0: Allez-y, ouvrez mon sac à dos parce que si je lâche la branche, là, je dégringole. Mais qu'est-ce que vous fabriquez avec ces branches?
1: Ben, un plateau pour y mettre vos fruits.
0: Hé, hey, ne mangez pas tout. Faut en laisser pour votre petit quand même.
1: Mais Denis, si vous avez raison et que mon petit joue à se cacher, il doit être en train de nous observer. Donc, s'il me voit en train de manger ses fruits préférés, ça va lui donner envie de rappliquer encore plus vite.
0: Dites donc, ça marche votre truc? Le voilà qui arrive. Ah, il se porte bien pour ses 6 ans, votre petit. Il est presque aussi grand que vous. Il va bientôt vous dépasser.
1: J'ai eu tellement peur.
0: Oh, il a pris la mauvaise branche. Ouf, il a réussi à s'accrocher à la branche du dessous. C'est quoi ces gestes-là? Je comprends pas. Vous pouvez traduire?
1: Eh bien, ils me demandent quel genre de singe vous êtes.
0: Bon, allez vite le retrouver. Allez, au revoir.
1: Au revoir, Denis. Merci beaucoup.
0: Mais au fait, les orang-outans vivent en Asie du Sud-Est. Quel est leur nom chinois? Tsing Tsing? Tin Tin? Chin Chin? Bravo! C'était bien Xing Xing, qui veut dire homme-singe. C'était bestiolement génial.
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0: compris ?
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3: Bonjour, je m'appelle Andrea, j'ai 7 ans.
4: Bonjour Andrea.
3: Et je vais vous raconter une blague. Quelles sont les 4 lettres principales des parents ?
4: 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Occupé.
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5: Il dit, t'as de la chance, ta femme elle est chouette, moi elle est vache.
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0: Bienvenue à bord de la Disco Mobile, une voiture mélodique dans laquelle vous et moi, j'aimerais qu'on parte à l'aventure, à la découverte d'artistes qui sont devenus des légendes de la musique. Vous êtes prêts? Alors attention, transformation! Eh oui, aujourd'hui c'est moi qui prends le volant. Alors attachez vos ceintures, je vais vous raconter mon histoire. Aujourd'hui je suis Dalida. Mon vrai nom, c'est Yolanda Cristina Gigliotti. Je suis d'origine italienne, mais je suis née et j'ai grandi au Caire, en Égypte, en 1933. Ma mère est couturière et mon père, premier violon à l'opéra. J'adore le suivre en coulisses. C'est grâce à lui que je découvre la musique, mais ce que j'aime, moi, par-dessus tout, c'est le théâtre. Toute petite déjà, je rêve de devenir une actrice.
1: Avec mon grand frère, je jouais au ballon, vous savez, au football.
2: Oui.
1: Et avec le petit, je m'amusais à chanter des opéras. Hey Figaro, son quoi? Abro Figaro, bravo, bravissimo. Abro Figaro, bravo, bravissimo. Fortunatissimo, fortunatissimo, fortunatissimo. Per verità, abro Figaro, bravo, bravissimo. Porta fortuna, porta fortuna, porta fortuna non mancherà.
0: Je prends des cours de théâtre et petit à petit, je me lance dans le cinéma. Je rencontre alors un producteur français qui me voit absolument faire carrière à Paris, la ville de mes rêves. Là-bas, je deviens Dalida, mais finalement, j'obtiens assez peu de rôles au cinéma. Alors pour gagner ma vie, je chante de temps à autre dans des cabarets. Et il y a ce jour où le destin me tend les bras. Trois noms changent ma vie à jamais. Eddie Barclay, Lucien Maurice, Bruno Cocatrix. Tous les trois voient en moi la personne qui fera décoller leurs entreprises, une radio, une salle de concert et une maison de disques avec laquelle j'enregistre mon premier succès.
3: Bambino, je sais bien que tu l'adores.
4: Bambino, bambino.

0: Je deviens la première femme à recevoir un disque d'or. On inventera même, un peu plus tard, le disque de diamant pour moi. Je suis une star, d'abord en France et maintenant dans le monde entier. Je passe mon temps à voyager, je chante dans tous les pays, dans toutes les langues, en français, anglais, japonais, espagnol, allemand, égyptien, en arabe, en hébreu et même en néerlandais. Et puis bien sûr, dans ma langue natale, l'italien. C'est en Italie que je rencontre Luigi Tenco, un chanteur dont je tombe éperdument amoureuse. Mais c'est un drame qui nous séparera et je ne serai plus jamais la même. À la fin d'un concert qu'on a fait ensemble, Luigi met fin à sa vie. C'est moi qui découvre son corps dans la chambre d'hôtel qu'on partageait. Je suis au-delà du chagrin. Mon cœur est littéralement brisé. Un mois plus tard, j'essaie de le rejoindre et moi aussi je tente de me suicider. Mais ça ne fonctionne pas.
1: Je ne regrette absolument pas, au contraire, tout ce qui m'est arrivé, parce que je trouve que cette souffrance, elle m'a purifiée, elle m'a libérée d'un tas de choses.

Il m'a fallu tellement de temps pour accepter la vie sans lui. Mais dans cette épreuve, trois choses m'ont aidée. La philosophie, le yoga et le bouddhisme. Plusieurs fois, je suis partie en Inde, en quête de spiritualité. Là-bas, je ne suis pas Dalida, la bête de scène, la beauté extravagante adulée des foules, non. Je suis tout simplement Yolanda, à la recherche de qui je suis vraiment. Et là, révélation. Un sage me dit un jour que ma mission parmi les hommes est de chanter pour eux. Ça résonne tellement en moi que c'est presque une renaissance. De cet instant, je remonte sur scène et je retrouve même l'amour.

Être là où on ne m'attend pas. Par exemple, je suis l'une des premières à avoir chanté du disco en France. Sur scène, j'ai une présence incroyable. En plus de ma voix, mon corps est mon allié. Je sais bouger, danser, charmer, émouvoir. Et j'ai osé tous les costumes. Les plumes, les paillettes, le moulant, le court, le long, le coloré, le sobre, l'élégant, le provoquant, le sexy, bref, tout. Ce qui fait ma singularité, c'est ma relation avec le public. On est en osmose avec lui. Je suis joyeuse et souriante.

Mais dès que le rideau tombe, c'est la mélancolie qui m'emporte. Je suis profondément triste. J'ai perdu chacun des hommes que j'ai aimés. Je ne peux pas avoir d'enfants, et ça, le succès n'y change rien. La vie me devient tout simplement insupportable. Un soir de mai 1987, je mets fin à mes jours. J'avais 54 ans. Je suis tout et son contraire. Je suis la joie immense et le chagrin profond. Je suis la lumière aveuglante et l'obscurité la plus tenace. J'étais le trésor d'Égypte, la diva française avec ses yeux bizarres, la petite immigrée italienne devenue reine du disco. J'étais une battante, une romantique, une éternelle amoureuse. Je suis mes robes, mon sourire, mes cheveux, mon corps et ma voix. Je suis irremplaçable. Je suis Dalida.

0: Plus de 140 millions d'albums dans le monde entier. Et Alain Delon, c'était mon voisin de palier. C'est comme ça qu'on s'est rencontrés. Aucun de nous deux n'était connu et plus tard, on deviendra des stars. Bon, quand j'étais bébé, j'ai eu une infection à l'œil. Mes yeux n'ont plus jamais été parallèles. Du coup, on s'est beaucoup moqué de moi. On m'appelait Cadieux. J'ai très bien connu l'ancien président de la République, François Mitterrand. Dis donc, quand j'étais énervée, j'avais un tic. Je remontais ma mèche de cheveux derrière mon oreille. Ça, c'était un bon indice pour savoir que c'était pas du tout le moment de me parler. À Montmartre, à Paris, j'ai une place qui porte mon nom dessus. Il y a même une sculpture de mon buste. Ah, j'avais deux frères, Orlando et Bruno. Bruno est devenu mon producteur en se faisant appeler.
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5: Et coucou les petites curieuses et les petits curieux, on est en mode bling bling.
6: Bonjour, je m'appelle Lily, j'ai 11 ans et je voudrais savoir si ça existe des tatouages de couleur d'or ou d'argent ou fluorescent. Merci, au revoir.
5: Des tatouages qui brillent, Lily. Je ne sais pas comment tu as eu l'idée de nous poser cette question, mais nous avons une réponse. Enfin, plutôt Jérôme Pierrat, incollable sur le sujet, puisque vous êtes rédacteur en chef de Tatouage Magazine, en plus d'être tatoué des pieds à la tête ou presque. Alors, que dites-vous ?
7: Lizzie, oui, ça existe. Mais je te déconseille fortement d'en faire quand tu auras l'âge d'aller chez le tatoueur. Parce que, alors, effectivement, il y a des encres qui donnent cet effet argenté, doré, voire même fluo. C'est-à-dire, vous éteignez la lumière et on voit votre tatouage dans la nuit. Malheureusement, pour avoir cet effet-là, on fait appel à des composants chimiques. On fait des associations chimiques, etc. Et il n'est pas recommandé de se mettre ces produits-là dans le corps. En fait, le problème, c'est que la peinture pailletée sur ton stylo, ta trousse ou ta voiture, ça marche. Dans la peau et le corps humain, c'est pas très bon parce qu'il y a des composants qui sont toxiques. Donc, ça existe, mais c'est interdit par la loi européenne et française parce qu'il risque d'y avoir des complications de santé. Et en plus, on ne sait pas ce que ça donne avec le temps. Le problème du tatouage, c'est que ça reste. Alors, si tu te fais un tatouage pailleté, puis on se disait c'est pour 15 jours, bon, et que ça s'enlève, peut-être que c'est pas très bon, mais dans 15 jours, tu l'auras plus. Là, le tatouage, tu le fais pour la vie. Donc, tu vas vieillir avec cette encre possiblement toxique, et on ne sait pas ce que ça va donner dans 20, 25 ans, si ton bras aura triplé de volume ou s'il sera tombé par terre.
5: On a dit fluorescent dans la nuit. Si on est hyper rigoureux, Jérôme Pierrat, il faut qu'on dise phosphorescent
7: alors,
5: pour briller dans
7: la nuit.
5: Alors,
7: je vais dire, pour la éducation, phosphorescent dans la nuit.
5: Et voilà. Alors, vous êtes en train de dire que donc, ces couleurs-là, donc or, argent, fluo ou phosphorescent, oui. C'est pas forcément bon pour la santé. Ça veut dire que les autres couleurs qui sont utilisées aujourd'hui, par contre, il n'y a pas de risque, pas cancérigène, rien du tout.
7: Non, alors le législateur a, pendant des années, passé sous le cul, parce qu'on va refaire un petit peu d'histoire. Le tatouage, effectivement, à l'origine, on se tatouait par exemple avec du noir de fumée. Alors, on prenait un bout de plastique ou un bout de charbon, le faisait brûler, ça dégage une fumée très noire. On mettait une assiette au-dessus, retournée, la fumée se déposait sur l'assiette. Et puis, avec une petite lame de rasoir, on grattait ce noir, ce qu'on appelle ce noir de fumée. C'est la suie que vous avez dans une cheminée qui va se déposer. Vous le délayez avec un peu d'eau et ça faisait une encre noirâtre qui, avec le temps, tournait
5: ça
7: au gris.
5: Ça, c'était il y a quelle époque ?
7: Voilà. Ça, c'était il y a 50 ans, on va dire.
5: Ah, bah, il n'y a pas si longtemps
7: non.
5: Que ça.
7: Et après, on a utilisé de l'encre de stylo. Voilà, de l'encre bleue, de stylo bille, etc. Voilà. Mais c'est pareil, il y a du plomb dedans, il y a des trucs qui ne sont pas très bons pour la peau. Donc on s'est dit, bon, on va essayer. Donc au fur et à mesure, on a inventé des encres, notamment avec des pigments naturels. C'est-à-dire qu'il y a dans la nature, il y a des roches qui sont rouges, il y a des choses qui
5: donc
7: sont bleues.
5: Donc les tatouages sont bio, vous êtes en train de me dire.
7: Alors, non, on y est venu. C'est-à-dire que le législateur a mis tellement de contraintes aux fabricants. Voilà. Donc il y a un grand débat, ta question est très actuelle, parce qu'il y a un grand débat depuis quelques années et quelques mois au sein de l'Union européenne pour savoir ce qu'on autorise, ce qu'on n'autorise pas, parce que le principe de précaution chez les médecins prévaut, c'est-à-dire qu'ils ne connaissent pas bien le tatouage. Alors ils ont toujours peur de dire oui à une encre qui se révélerait toxique dans 20 ans. Donc en gros, il n'y a aucun souci à utiliser les encres qui sont autorisées, réglementées. C'est le ministère de la Santé qui les approuve, donc là, tu es tranquille. Toutes celles qui sont interdites, type voilà, argentées, dorées, etc., poubelle.
5: Voilà, faudra briller autrement.

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1: Le 1er février 1767, une flûte quitte le port de Rochefort. Une flûte, dois-tu te demander? Mais pourquoi cette folle dingo des Odyssées nous bassine-t-elle avec une stupide histoire de flûte? Eh bien, tout simplement parce que cette flûte n'est pas vraiment une flûte, mais un modèle de bateau. Il a trois mâts et il s'appelle l'Étoile. S'il vient de quitter la terre ferme, pardi, mais c'est pour faire le tour du monde! À son bord, il y a le grand botaniste, Philibert Commerçant. Philibert est un passionné des plantes. Personne ne connaît mieux que lui le monde végétal. Enfin, oui, à part peut-être son valet, Jean Barret, qui voyage avec lui. À chaque escale, les deux hommes cueilleront et étudieront chaque nouveau brin d'herbe qu'ils découvriront. Eh oui, c'est comme ça qu'on fait progresser la science. D'ailleurs, tiens, tiens, mais où sont passés nos deux gaillards? Ah, ils sont dans leur cabine. Philibert est en train de piquer un petit roupillon. Quant à Jean, il se change. Il ôte ses chaussettes, son pantalon, sa chemise. Oh, sapristi, mais c'est une femme! Jean ne s'appelle pas Jean, mais Jeanne. Je t'ai bien eu. Le vrai héros, ou devrais-je dire, la véritable héroïne de cette aventure n'est pas le botaniste Philibert Commerçant, mais l'épatante Jeanne Barret. Déguisée en homme, hein, tu l'auras compris. Jeanne et Philibert sont amoureux et ils partagent la même passion pour les végétaux. Lorsque Philibert a été choisi pour rejoindre l'expédition, Jeanne n'a pas résisté à l'appel de l'aventure. Mais problème. À cette époque, les femmes ne sont pas autorisées à embarquer sur les navires du roi. Qu'importe! Elle a coupé ses cheveux, elle s'est bandée la poitrine, elle a enfilé un pantalon et voilà! Elle est devenue Jean Barret! Jeanne Barret est la première femme qui a fait le tour du monde et elle est sacrément fortiche. Lors de ce fabuleux voyage, elle a découvert près de 3000 nouvelles espèces de plantes. Es-tu prêt? Nous embarquons pour un périple fantastique qui nous conduira du Brésil à Tahiti en passant par le détroit de Magellan. Attention, les explorations sont dangereuses, tu le sais. Il faut survivre aux tempêtes, à la faim, aux maladies. Au milieu de tout ce bazar, Jeanne réussira-t-elle à garder son secret? Eh bien, c'est ce qu'on va voir.

0: Nous sommes à bord de l'Étoile. Le navire traverse l'océan Atlantique. Il file en direction de l'Amérique du Sud. Merveilleux, n'est-ce pas? Eh bien non, l'heure est grave. Jeanne est en danger. Son secret est sur le point d'être découvert. Comment? Déjà, mais... Et le pantalon? Et les cheveux courts? Visiblement, ouh, ce n'est pas suffisant. Où qu'elle se rende, notre jeune aventurière sent de drôles de regards et puis des rumeurs commencent à circuler.
1: Hé, hey, vous savez quoi les gars? Il paraît qu'il y a une fille déguisée en homme sur le bateau. Moi je parie que c'est le valet du botaniste. Il n'est pas bien grand et il n'a pas de poils au menton.
0: Pas le choix, Jeanne doit aller plus loin. Elle ne s'en sortira pas à moins de passer totalement inaperçue. Elle doit se fondre dans le paysage. Qu'à cela ne tienne, elle décide de se la jouer, vieux loupard des mers. Pétard, la transformation est radicale! D'abord, elle se met à parler avec une voix un peu cassée, façon fond de tonneau.
2: Alors les gars, on se la boit cette petite bouteille de rhum?
0: Ensuite, elle sort ses plus belles insultes.
2: Hé hey, toi, la vieille haleine de morue, tu m'écoutes?
0: Moi? Bah écoute Jeanne, non, tout va bien, bon c'est un petit peu vexant mais continuons. Enfin, elle raconte ses meilleures blagues.
2: Deux brebis, Babi et Baba, sont sur un bateau. Baba tombe à l'eau, qu'est-ce qui se passe? Babi, belle, et Baba, cool.
0: Génial, les marins mentent à l'hameçon. Jeanne fait désormais partie de la bande, enfin, pour le moment. Le 1er mai 1767, l'équipage débarque dans le port de Montevideo, capitale de l'actuel Uruguay. Jeanne et Philibert frissonnent de joie. Ils vont enfin pouvoir se jeter à corps perdu dans la nature. Des heures durant, Jeanne farfouille dans les herbes de ces grandes plaines qu'on appelle ici la Pampa.
2: Là est le vrai bonheur,
0: pense notre aventurière.
2: Dans chaque fleur, chaque plante qui surgit du sol.
0: Grands roseaux plumés, petites corolles blanches, tiges duveteuses qui se balancent dans le vent comme des cheveux d'ange. Oh, il y a tant de nouvelles espèces dans le coin qu'il faudrait des années pour les étudier toutes. Le 1er juin, l'Étoile quitte Montevideo pour Rio de Janeiro, qui est alors une colonie portugaise, un peu plus au nord. Jeanne découvre la jungle tropicale. La nature est ici dense, humide, puissante, extrêmement surprenante. Les fleurs sont sublimes, les couleurs vives, les odeurs enivrantes. Jeanne a les yeux qui piquent. Toute cette beauté, c'est presque trop. Elle a l'impression de perdre un peu la raison. Un matin, très tôt, les deux botanistes découvrent une plante somptueuse, particulièrement intrigante. C'est un arbrisseau qui grimpe et se déploie partout en gros paquets. Chacune de ses branches est lourde de milliers de feuilles violettes, accrochées les unes aux autres, comme de petits grelots. On dirait la joie, la vie à l'état pur. Cette plante, ils la baptisent Bougainvillier, en l'honneur de l'homme qui dirige leur expédition, Louis-Antoine de Bougainville. Depuis quelques semaines, ce dernier entend de drôles de choses. Oui, tu l'auras compris, les rumeurs sont de retour. Certains matelots auraient vu le secret de Jeanne. Qu'ont-ils vu ces gaillards? On ne sait pas exactement. Heureusement, le commandant, pour l'instant, semble fermer les yeux. Le 15 novembre 1767, l'Étoile reprend la mer. Il y a quelques mois, un autre bateau, qui s'appelle la Boudeuse, a rejoint l'expédition. Elle compte désormais deux navires. Sur l'un comme sur l'autre, on commence à prier. Une redoutable épreuve les attend, le détroit de Magellan. Situé à l'extrême sud de l'Amérique, du sud, il permet de passer de l'océan Atlantique à l'océan Pacifique. C'est un couloir d'eau étroit, glacé, qui sillonne entre les montagnes. Très vite, l'Étoile et la Boudeuse sont prises dans une terrible tempête. La mer monte et descend. Dans les cales, les bêtes hurlent. La plupart, hélas, ne survivront pas. Pour les marins, c'est la catastrophe. Comment vont-ils se nourrir désormais? Péniblement, les navires tentent de se frayer un chemin. Tantôt, ils croisent des baleines, tantôt, de gros blocs de glace. Ils avancent, lentement, en faisant des escales.

0: Ils arrivent dans l'océan Pacifique. Les matelots sont malades, ils manquent de vitamines, la faim tiraille les ventres. Certains commencent à cuisiner. Les rats. Un matin, enfin, ils aperçoivent une montagne verdoyante flotter au-dessus d'une eau bleue turquoise.
1: Sable et coquillages !
2: Sable et coquillages !
0: C'est l'île de Tahiti. Les navires s'approchent. Aussitôt, la mer se remplit de pirogues. Des Tahitiens viennent à leur rencontre. Certains montent à bord. Parmi eux, un jeune homme, Aoutourou, observe attentivement chacun des matelots. Tout à coup, son regard croise celui de Jeanne, qui se pétrifie.
3: Il a compris,
0: pense notre aventurière. Et en effet, le jeune Tahitien pointe son doigt dans sa direction et dit
4: « Vainé ».
0: Vainé en Tahitien, cela veut dire « femme » ou « épouse ». Évidemment, les matelots de l'étoile ne le savent pas, mais cela attire l'attention sur Jeanne, qui n'en avait absolument pas besoin. Et si cette rumeur était vraie? Et si ce valet était vraiment une dame? Voilà ce que tous pensent à ce moment-là. Notre aventurière le sait, elle tremble de peur. A-t-elle été démasquée? Quelqu'un va-t-il cafeter l'affaire à Bougainville? La jeune femme passe les jours suivants, la boule au ventre. Une semaine plus tard, Bougainville décide de reprendre la mer. Jeanne respire, elle croit être tirée d'affaire. Hélas, il n'en est rien. Le jeune Tahitien a décidé d'embarquer avec eux. C'est la catastrophe. Aoutourou apprend le français à la vitesse grand V. Qui sait ce qu'il compte raconter à l'équipage? Qui sait ce qu'il a déjà raconté? Bougainville convoque Jeanne dans sa cabine.
3: Ça y est, c'est la fin,
0: pense notre aventurière. Étrangement, elle n'a plus peur. Elle risque la prison, mais qu'importe, elle en a vu d'autres. Déterminée, elle toque à la porte, la tête haute, le regard droit. Elle entre.
3: Monsieur de Bougainville, je sais pourquoi vous avez demandé à me voir. Tout ce que vous avez entendu est vrai. Je ne m'appelle pas Jean, mais Jeanne, et je suis une femme. Oui, j'ai bravé la loi, et je me suis déguisée en homme. Oui, j'ai embarqué sur l'un de vos bateaux alors que je n'en avais pas le droit. Que pouvais-je faire d'autre? Je rêvais de partir à l'aventure. J'accepterai ma punition sans sourciller, mais sachez-le, je ne regrette rien.
0: Oh, la vache! Jeanne n'a pas froid aux yeux, elle joue franc jeu. Mais tu sais quoi? Je crois qu'elle a raison.
5: Eh bien, madame, eh bien. J'admire votre courage. Vous êtes en train d'accomplir un exploit. Et je crois que l'histoire se souviendra de vous. N'ayez crainte, je ne vous ferai pas jeter en prison. Je protégerai votre secret.
0: Hélas, les matelots ne tardent pas à découvrir le poteau rose. Comment? Eh bien, là encore, je suis navrée, mais c'est un peu flou. Quelqu'un l'a-t-il vu faire pipi lors d'une escale? Mystère et boule de poulpe des îles. Maintenant que la vérité a éclaté au grand jour, que va-t-il arriver à Jeanne? Entre nous, je crains la réaction des matelots, ces gens-là n'aiment pas tellement qu'on les roule dans la farine. Mais, incroyable! Miracle! Cela ne semble leur faire ni chaud ni froid, on dirait qu'ils s'en fichent. Et il faut dire aussi qu'ils ont d'autres chats à fouetter. De nouveau, les cales sont vides. Plusieurs matelots sont passés par-dessus bord lors de terribles tempêtes. Bref, le moral est au plus bas.
6: Apprenez le travail, gros plan !
0: L'étoile et la boudeuse naviguent désormais dans l'océan Indien. Après Java, ils accostent sur l'île de France, plus connue aujourd'hui sous le nom d'île Maurice. C'est la dernière étape de l'expédition. Jeanne et Philibert décident de rester sur place. D'abord, les plantes et les fleurs de l'île sont absolument splendides et puis, oh, qui sait ce qui les attend en France? Certes, Bougainville et les marins, à juste titre, ont plutôt bien réagi, mais que dira le roi lorsqu'il apprendra que l'un de ses sujets a bravé sa loi? Le temps passe. 8 années exactement. Après bien des aventures, Jeanne rentre finalement dans son pays. Nous sommes en 1776 et une excellente surprise l'attend. Le roi Louis XVI, pour récompenser son courage, lui donne le titre de « femme extraordinaire ». Et ma foi, oh, c'est amplement mérité! En faisant le tour du monde, Jeanne Barret a montré qu'une femme pouvait naviguer

aussi bien qu'un homme. Moussaïon, Moussaïon, la mer est l'affaire de tous. Qui que tu sois, sois-en certain. L'aventure n'attend que toi.

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3: Bonjour, c'est l'info. J'ai la blague qu'il vous faut. Je m'appelle Ambroise, j'ai 9 ans. J'habite à Flassan-sur-Yonne dans le Var. Nefertiti était la femme d'Akhenaton et elle avait un chien. Comment s'appelle-t-il? Vous ne savez pas? Il s'appelait Nefertoutou.
4: Nefertoutou, alors celle-là, je ne m'y attendais pas du tout. C'est une blague qui a du chien.
3: Au revoir, bisous bisous.
2: Génial cette blague, je vais la raconter à mes potes.
5: Bonjour, salut l'info, je m'appelle Héloïse, j'ai 9 ans et j'habite à Milan. J'ai une blague pour vous. Monsieur et Madame Duff ont un fils, comment s'appelle-t-il? Vous ne savez pas?
4: Alors non, je ne sais pas, mais j'ai hâte d'avoir la réponse.
5: John, comme John Duff. À très bientôt, salut l'info.
2: Je la connaissais pas celle-là et je valide.
6: Bonjour, salut l'info, je m'appelle Alix, j'ai 6 ans et j'habite à Zurich. C'est en Suisse. Je vais vous raconter une blague. Quel est le numéro de téléphone d'une poule?
4: Ah tiens, en parlant d'œuf, voici la poule. Et aucune idée.
6: 4-4-4-1-9-1-9.
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0: Tu es là? Tu m'entends? Alors ouvre grande tes oreilles, je vais te raconter une histoire. Une histoire qui est arrivée à Toudou, mon doudou. Toudou sur le chemin de l'école. Toudou, mon doudou, est tout chaud, tout mou, tout fou. Il me suit partout. Tiens, le voilà. Aujourd'hui, ce n'est pas un jour comme les autres. Aujourd'hui, c'est un grand jour. Toudou, mon doudou, va à l'école pour la toute première fois. Toudou a attendu la rentrée tout l'été. Alors ce matin, il se lève très tôt pour se faire beau. Il se débarbouille le museau. Et puis, il choisit ses plus beaux habits. Il enfile son pantalon orange préféré. Par-dessus, il met sa jupe rose à rayures et le pull-over jaune que sa grand-mère Doudou a tricoté. Ensuite, Toudou, mon doudou, se brosse les poils. Il se coiffe bien. Il met une barrette à paillettes sur les poils de sa tête. Bravo, Toudou. Tu es vraiment très beau, mon doudou. Il est l'heure d'y aller maintenant. Dans la rue, Toudou porte fièrement son petit cartable sur son dos. Aujourd'hui, c'est un jour très important. Il sent qu'il est devenu grand. Sur le chemin de l'école, Toudou est joyeux. Il sautille, il chantonne. Oh! Un oiseau.
1: Oh !
0: Il te souhaite une bonne rentrée.
1: Mmh.

0: Oh, un chien. Tout doux joue avec le chien. Tout doux joue, il joue, il joue. Il oublie le temps qui passe. Tout doux, dépêche-toi. Il ne faut pas arriver en retard le jour de la rentrée.
1: Non, non, non.
0: Sur le chemin de l'école, Toudou est heureux. Il marche, il court, il saute à cloche-pied. Regarde, Toudou, on arrive devant ton école.
1: Oui.
0: Toudou s'arrête. Il regarde le grand bâtiment. La grande porte avec beaucoup de gens devant. Toudou a un peu peur. Il a le cœur qui bat fort. C'est normal, mon doudou, d'avoir un peu peur le premier jour d'école. Ne t'inquiète pas. Prends ce petit bout de coton avec toi, mon doudou. Mets-le dans ta poche. Tu verras. C'est un coton magique. Si jamais tu te sens un peu seul aujourd'hui à l'école, il suffira que tu touches ce petit bout de coton et tu sauras que je suis avec toi. Je suis sûre, mon doudou, que tout va bien se passer, que tu vas bien t'amuser et te faire plein de nouveaux amis. C'est l'heure d'y aller. Toudou entre fièrement dans sa nouvelle école avec son petit cartable sur son dos. Toudou est grand maintenant. Et toi, qu'est-ce que tu aimes faire sur le chemin de l'école? Est-ce que tu chantonnes? Est-ce que tu sautes à cloche-pied? Est-ce que tu parles aux oiseaux? Et maintenant, c'est l'heure de danser. Avec tes pieds, avec tes mains, avec ta tête ou avec ton nez.

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1: Et coucou les petites curieuses et les petits curieux, au galop!
2: Bonjour, je m'appelle Adèle, j'ai 5 ans et demi, je voudrais savoir où peut-on trouver encore des chevaux sauvages. Merci.
1: Des chevaux sauvages, c'est vrai que c'est pas très facile à dire, Adèle. 5 ans et demi, Ludovic Orlando, vous êtes chercheur CNRS paléogénéticien et l'un de vos domaines de recherche, c'est spécifiquement le cheval. Adèle demande donc, où est-ce qu'on peut encore en trouver à l'état sauvage?
3: Alors Adèle, tu as sûrement entendu parler d'un cheval dont le nom est difficile à prononcer puisqu'il s'agit du cheval de Przewalski qui est considéré comme le dernier cheval sauvage vivant sur Terre aujourd'hui. D'ailleurs, il faut savoir qu'on peut les voir en France parce qu'il y a une association qui les préserve, qui s'appelle l'association TAC. Et il s'agit d'une association qui s'est établie au Villarès, pas loin de Mende, dans la Lozère, le département de la Lozère. Le travail de cette association a permis de les préserver. Et si bien que si on peut les voir encore aujourd'hui vivants, c'est parce qu'on a évité leur extinction, non seulement par des associations, mais aussi dans des zoos. Et ce qu'il faut savoir, c'est que des chevaux sauvages, il en existait en fait encore au 19e, beaucoup plus que des chevaux de Przewalski. Par exemple, un très célèbre, c'est le Tarpan qui vivait dans la région de la Crimée en Ukraine, et qui était un cheval dont on a même des photos et qui était sauvage et non domestiqué par les humains. En fait, il y a 4000 ans de cela, au moment 4200 ans, au moment où on domestique les chevaux, il existait plein de types de chevaux sauvages. Et en fait, chaque région du monde, par exemple la France ou la Turquie, ou la Sibérie, mais partout en Eurasie, avaient des chevaux localement adaptés à ces régions qui étaient tous sauvages. Et par exemple, en France, c'était ceux qui descendaient des populations de chevaux que nos ancêtres avaient peints sur les parois de grottes très célèbres, comme la grotte Chauvet.
1: Il y a combien de chevaux aujourd'hui dans le monde? Et sur ce nombre-là, combien de chevaux de Przewalski alors?
3: Alors, les chevaux de Przewalski, il n'en existait plus que une petite poignée dans le courant du XXe siècle. Mais en fait, grâce aux travaux de conservation, il en existe aujourd'hui 2000 qui existent sur Terre. Si bien que même à Paris, au Jardin des Plantes, on peut aller en admirer un encore aujourd'hui.
1: 2000 sur combien au total dans le monde de chevaux domestiqués donc?
3: Et des chevaux domestiques dans le monde, il y en a 60 millions, un peu moins qu'il y a de Français sur Terre. Donc tu vois, Adèle, que le rapport entre le nombre de chevaux sur Terre domestiques et le nombre de chevaux sauvages, il est très défavorable aux chevaux sauvages. Et d'ailleurs, j'ai commencé à te parler des chevaux de Przewalski, mais il faut savoir que même les chevaux de Przewalski ne sont pas tout à fait les chevaux sauvages que l'on croit, parce qu'on a pu montrer qu'ils sont passés par les mains des humains il y a environ 5000 ans, et qu'en fait, comme ils ont failli s'éteindre au cours du XXe siècle, eh bien certains d'entre eux se sont mélangés avec des chevaux domestiques dans les zoos, ont eu des enfants avec ces chevaux domestiques dans les zoos, si bien qu'il y a des gènes, de la biologie des chevaux domestiques qui existent aujourd'hui dans la biologie des chevaux de Przewalski. Et donc, si on pousse le raisonnement, c'est un peu triste, il n'existe en fait plus de chevaux sauvages au sens complètement exempt d'influence humaine qui existe sur Terre aujourd'hui, bien que par le passé, il y en ait eu de très nombreuses populations.
1: Aïe, aïe, aïe, plus vraiment de chevaux sauvages, c'est bien dommage. Salut les matelots!
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4: Bonjour, je m'appelle Alexis Jenny et je vais vous raconter l'histoire de Nansen, celui qui voulait être tout en haut.

Nansen était grand, fort comme un viking, il était norvégien. Il portait de belles moustaches blondes, il avait des yeux terribles et il faisait tout très très bien. Très bien ? Il trouvait ça pas assez. Et seulement bien, il trouvait que ça ne valait pas la peine et il faisait autre chose. Comme la Norvège est un pays de neige, il avait appris très jeune le patin à glace. Il en faisait très très bien. Et il devint champion du monde de course en patin. Il faisait du ski aussi. Il en faisait très très bien. Il devint champion de Norvège. Seulement de Norvège, parce qu'à l'époque, personne d'autre que les Norvégiens ne faisait du ski. Il aimait beaucoup les sciences. Ça lui permettait d'être dehors, de skier l'hiver, de se promener l'été et d'observer la nature. Il travailla dans un musée. Il étudia les poissons que l'on trouvait facilement en Norvège, puisque beaucoup de gens étaient pêcheurs. Et il étudia aussi avec un microscope des animaux minuscules qui vivaient accrochés aux poissons. Il dessinait ce qu'il voyait dans son microscope. Il écrivait des articles qui étaient lus par d'autres scientifiques. Il faisait ça très bien. Mais très bien, ce n'était pas suffisant. Il arrêta. Il se demanda ce qu'il pourrait faire très très bien dans sa vie. Alors il pensa au ski et au globe terrestre dans le bureau de son père. Il aimait le regarder en silence pendant que son père travaillait. C'était une grosse boule où était dessinée la Terre. On voyait les continents, tous les pays, et en bleu, les océans. Il y avait un grand cercle qui s'appelait l'équateur et qui faisait comme une ceinture autour du ventre de la Terre. Si on suivait l'arrondi vers le sommet de la boule, on allait vers le nord. On finissait par atteindre la Norvège, et si on continuait encore, l'océan devenait blanc. Les continents devenaient blancs, il n'y avait plus rien de dessiné, tout était blanc jusqu'au sommet du globe, jusqu'au sommet de la Terre, d'où sortait la tige métallique qui fixait la grosse boule à son support pour qu'elle reste en place et qu'elle ne roule pas n'importe où. Nansen avait demandé pourquoi tout était blanc au sommet de la Terre. Ah, parce que tout est couvert de neige et de glace qui ne fondent jamais. Pourquoi rien n'est dessiné sur le blanc? Pourquoi plus de côtes, plus de continents, plus d'îles? Bah, parce qu'on ne sait pas ce qu'il y a là-bas. Personne n'y va. Il fait vraiment très froid. Et qu'est-ce qu'il y a tout au sommet? Bah, on ne sait pas. Nansen se dit que ce serait vraiment très très bien d'aller justement là. Il n'était pas le seul à vouloir aller là où la tige métallique traversait le globe. L'endroit était unique. C'était l'endroit le plus difficile à atteindre de toute la Terre. C'était le pôle Nord. Il y avait bien aussi un pôle Sud, mais c'était trop loin de la Norvège. Il y avait aussi la montagne la plus haute. Mais Nansen ne montait pas aux montagnes. Et puis il y avait l'océan le plus profond. Mais le sous-marin n'était pas encore inventé. Donc, ce sera le pôle Nord que plusieurs expéditions avaient tenté d'atteindre sans succès. On partait en bateau, la mer gelait et la glace brisait le bateau. On n'y arrivait pas. Nansen pensa au Groenland, qui est une grande île toute couverte de glace que personne jamais n'avait traversée. Il décida d'essayer à ski. Il engagea 5 compagnons, prit des skis, une tente, des sacs de couchage et de quoi manger. Et ils se firent déposer sur la côte. Ils rencontrèrent des Inuits, des gens très sympathiques et drôles, qui vivaient en chassant le phoque qui servait à tout. La viande pour manger, la graisse pour se chauffer, la peau pour s'habiller. Mais eux non plus n'avaient jamais traversé la grande île. Les Norvégiens y allèrent à ski en tirant leur traîneau. C'était tout blanc, tout vide, plus froid qu'un congélateur. Il n'y avait vraiment rien. Cela dura plusieurs semaines et c'était assez ennuyeux. Quand ils rentrèrent en Norvège, Nansen écrivit un livre pour raconter son voyage. Et on se dit que c'était un homme très fort et très courageux. C'était vraiment très bien ce qu'il avait fait. Mais très bien pour Nansen. Ce n'était pas assez. Il voulait aller au pôle, ce point tout en haut du monde. Il voulait être le premier à y aller. Et ça, seulement ça,
ce serait très très bien. Pour y aller, il eut une très bonne idée. Puisque les bateaux qui y allaient se faisaient prendre par la glace, eh bien il suffisait de se laisser faire et de rester dans le bateau puisque la glace bougeait toute seule. Il fit construire un bateau, le chargea de provisions, il engagea 12 compagnons et ils partirent. Ils allèrent jusqu'en Sibérie. La mer gela autour d'eux et ils attendirent qu'elle les emporte au pôle, eux tranquillement dans leur bateau bien solide et bien chauffé. Ils attendirent pendant 2 ans, mais ça n'allait pas très bien parce que la glace zigzaguait un peu, s'approchait du pôle, puis s'éloignait. Ils n'y arriveraient jamais. Nansen, qui voulait faire les choses très très bien, s'énerva. Il décida de finir à pied avec un seul compagnon et un traîneau tiré par des chiens. Mais ça n'allait pas non plus. La glace était froissée, cassée, fendue. Impossible d'y aller en traîneau, et même à pied. Ils n'y arriveraient pas. Ils décidèrent de rentrer. Ça leur prit 1 an encore. Nansen était heureux de ne pas être mort de froid et un peu déçu de ne pas être arrivé au pôle. Mais quand il rentra en Norvège, on le félicita, on l'applaudit, on lui fit un triomphe, car on trouvait qu'il était un héros. « Mais je ne suis pas arrivé au pôle. Bah, »« Vous avez essayé, vous avez vécu 3 ans dans les glaces, vous êtes revenu, c'est vraiment bien. »« Oui, mais ce n'est pas très très bien. » Ces derniers mots, Nansen ne les disait que pour lui-même. Personne ne les entendait. Il écrivit encore un livre pour raconter son aventure un peu ratée. Et tout le monde lut son livre, en le félicitant encore plus, en pensant qu'il était encore plus un héros. Lui acceptait les félicitations, mais il pensait qu'il lui manquait quelque chose. Il était tellement connu qu'il devint ambassadeur de Norvège, devint ami du roi d'Angleterre, et tous ceux qui voulaient aller au pôle Nord venaient chez lui pour qu'il leur donne des conseils. Il y eut la guerre en Europe, et quand la guerre fut finie, de grands empires avaient disparu, de nouveaux pays apparaissaient, c'était très compliqué. Beaucoup de gens ne savaient pas dans quel pays être, et personne ne souhaitait les accueillir. Dans ce désordre, plusieurs millions de personnes n'avaient plus de patrie. Ils ne savaient pas où aller. Les frontières leur étaient fermées. Ils attendaient dans des campements. Ils avaient faim. Parce qu'il était très connu, parce qu'il était ambassadeur, on appela Nansen pour s'en occuper. Il s'en occupa très très bien. Il fit fabriquer un nouveau passeport qui n'était d'aucun pays. Un passeport pour ceux qui n'avaient pas de patrie, qui signifiait que ceux qui l'avaient étaient quand même citoyens, pas d'un pays, mais du monde entier, et qu'ils avaient le droit de passer les frontières et de s'installer quelque part. Tous les pays acceptèrent, et les apatrides purent aller où ils voulaient. On donna à Nansen le prix Nobel de la paix. Il était vieux déjà. Il regrettait un peu le pôle, la science, mais il était très très content d'avoir sauvé tous ces gens. C'était quand même mieux que d'être tout seul, tout en haut du monde. Et voilà, l'histoire est finie. Et maintenant, au lit.

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5: Coucou, salut l'info, je m'appelle Lindsay, j'ai 11 ans.
6: Coucou, salut l'info, je m'appelle Sana, j'ai 10 ans.
7: Et aujourd'hui, on va ouvrir une devinette.
5: Pourquoi y a-t-il beaucoup de bulles de savon autour de Mickey quand il nage à la piscine?
6: Parce que dans l'eau, Mickey mousse.
8: Oh, génial!
9: Elle est trop bien cette blague, je vais la raconter à mes potes.
4: Allez, on continue avec encore plus de stars animées.
10: Bonjour, je m'appelle Mathilde, j'ai 12 ans et j'habite à Paris.
4: Salut Mathilde.
10: J'ai une blague pour vous. Que se fait un schtroumpf lorsqu'il tombe?
4: Que se fait un schtroumpf quand il tombe? Aucune idée.
10: Il se fait un bleu.
11: Aïe! Et bonne schtroumpf à tous!
4: Mais ça, c'est une blague schtroumpfement bien.
10: Au revoir, c'est une info, j'adore votre podcast.
12: Trop bien cette blague.
13: Bonjour, je m'appelle Ibrahim, j'ai 11 ans.
4: Bonjour Ibrahim, on écoute ta devinette.
13: Mon premier est le contraire de propre.
4: Je dirais sale.
13: Mon second est la 21e lettre de l'alphabet.
4: Oula, ça se complique.
13: Mon troisième est ce qu'on écoute de très important. Mon tout est un podcast.
4: Je ne sais pas.
13: Vous ne savez pas ? Salut l'info. Merci, au revoir, j'adore votre podcast.
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3: Rome, bouclier, Octave. Ok, je me rappelle.
4: Tina, t'avais raison pour Philastase et Gugudrun. Ils nous ont trahis.
5: J'ai fait comme vous avez dit. Les gardes sont en place pour les arrêter. Allons-y.

0: Octave a remporté la bataille contre ses ennemis. Son dernier rival, Marc-Antoine, s'est donné la mort, ainsi que sa compagne, la reine d'Égypte Cléopâtre, en 30 avant Jésus-Christ. Désormais seul maître de l'Empire romain, Octave se prépare à rentrer à Rome avec les 12 boucliers de Mars. Tina et Mousse ont interrogé les lettres pour identifier le bouclier magique et révéler leur message à Philastase avant d'être assommés par Ilgudrune. Les complices de M. Harding s'introduisent alors dans la salle des boucliers.
1: Je me sens mal d'avoir frappé les enfants.
2: Oh, arrête avec tes états d'âme. C'est moi qui les ai assommés de toute façon.
1: Oui, mais je suis complice.
2: Ah, voilà les boucliers. Bon, maintenant, comment on reconnaît les numéros? Martem Semper Honora.
1: Honore toujours Mars. C'est du latin. À côté, les bâtons, ce sont des chiffres romains. Un bâton, c'est un. Deux bâtons, c'est deux.
2: Trois bâtons, c'est trois.
1: Tu comprends le latin?
2: Oui, enfin, j'ai un peu deviné.
1: Ah bon, voilà celui-là, le troisième bouclier. Tu le prends et on retourne s'assurer que les enfants vont bien.
3: Arrêtez-vous!
1: Mince! Ilgudrune! Qu'est-ce que tu fais?
4: Je ne vais pas me laisser faire! Je vais porter le bouclier!
5: Non, arrête! Ne le prends pas!
4: Trop tard! Ah, trop tard! Vous ne pouvez plus rien me faire!
1: Qu'est-ce qui se passe? Ilgudrune!
5: Ne touche pas au bouclier, Philastase! C'est pas celui-là!
1: Quoi?
5: Je vous ai menti! C'est pas le troisième bouclier!
6: Horus rouge! La planète Mars, pour les Égyptiens, n'est pas la troisième planète en partant du Soleil. La première est Mercure, ensuite c'est Vénus, mais il y a la Terre avant Mars. La Terre!
5: Mars est la quatrième planète!
1: Mais je le savais! Mais dans la précipitation, j'ai pas fait attention!
5: Je m'en serais voulu que tu sois mort, mais on a senti qu'il y avait un problème avec cette île Gudrune.
6: Elle s'est présentée comme venant de Suède et de Finlande. Mais ces pays n'existent pas du temps de Rome.
7: Je confirme, jamais entendu parler.
5: Ilgudrune vient du même endroit que nous. Et j'ai peur de deviner pour qui elle travaille.
1: Harding. Elle travaillait pour Monsieur Harding. Et moi aussi.
5: Oh, non. Je crois que tu nous dois des explications, Philastase.
1: J'étais envoyé par Monsieur Harding pour t'espionner. Et puis, j'ai rencontré Brixia et je suis tombé réellement amoureux. Je ne voulais plus vous trahir, mais Harding a menacé de tout révéler à Brixia si je ne faisais pas ce qu'il disait. Il suffisait que je récupère le bouclier pour lui et il me laisserait tranquille. Moi, je voulais m'assurer qu'il ne vous arrive rien.
5: Mais tu nous as menti.
6: Et t'as laissé l'autre ninja nous assommer.
1: Je sais. Je suis désolé. Octave, Agrippa, allez-y. Emmenez-moi dans un de vos cachots. Je n'ai que ce que je mérite.
7: Très bien. Emmenez-le. Ça va? Je suis désolé pour toi, Tina. C'est une trahison horrible. On ne peut vraiment faire confiance à personne.
5: J'ai du mal à y croire. Qu'est-ce que je vais dire à ma mère?
8: Honorable sénateur, le temps des guerres civiles est révolu. Pour être en paix, il faut être craint. Pour cela, nous avons ramené les 12 boucliers de Mars à Rome. Puisque les pies des Marc-Antoine ont trahi et ont été vaincus, je vous demande d'étendre votre confiance à celui sans qui nos batailles n'auraient jamais pu être gagnées. Je veux parler du général Agrippa. Je vous demande de le faire consul comme moi.
9: Merci à toi, Octave. C'est un honneur pour moi d'avoir combattu aux côtés d'un tel homme, que dis-je. Octave n'est pas simplement un homme, descendant de César et de Vénus à travers lui. Il a su apaiser la colère de Mars et rendre sa puissance à Rome. Je propose que son nom soit changé en un nom à propos. Auguste, Auguste le Vénérable, le favori des dieux, Ave Auguste.
8: J'accepte cet honneur. Je serai désormais Auguste. Cependant, je refuse tout autre titre. Vous ne m'appellerez jamais empereur ni roi. Pour tous, je serai simplement Princeps, le premier des Romains, celui qui montre la voie pour le temps que vous, amis sénateurs, déciderez.
7: Voilà les boucliers. Vous êtes sûr que vous savez ce que vous faites ?
5: Oui, le Horus rouge. C'est la 4e planète du système solaire.
6: Tu veux que je le prenne, Tina ?
5: Non, je vais le faire. C'est bon, je gère.
6: Ok. Ça va, Tina ?
5: Oui, je porte le bouclier, mais c'est comme s'il ne pesait rien. Vas-y, essaie de me frapper.
6: Ok, bon, d'accord. Mais, je peux pas te toucher.
7: C'est incroyable.
5: Ce bouclier rend bien invincible. Oh, attendez, je sens quelque chose dans la sangle pour le tenir. Là, contre mon bras, il y a une boule.
7: Mmh. Ah oui, t'as raison. Ça ne se voit pas si on ne met pas le bras dans la sangle.
5: Il y a une couture qui s'enlève à cet endroit du cuir.
6: Tu penses ce que je pense, Tina ?
5: Le diamant noir.
7: Quelle pierre fascinante.
6: Ces pierres sont dangereuses pour les hommes. Elles leur font tourner la tête.
5: Il faut qu'on s'en débarrasse.
7: Je n'ai qu'une parole. Prenez le diamant. Je garde les boucliers pour Rome.
0: Tina et Mousse détiennent enfin le magnifique diamant noir, à peine plus grand qu'une coque de noix, taillé en ovale avec 33 facettes. Mais leur embarras est total. Que faire du diamant ?
1: Tina, Mousse, merci à vous de venir me voir.
6: T'as tellement insisté avec tous tes messages ? Qu'est-ce que tu veux nous dire de si important ?
1: Je veux savoir si vous avez réussi à sauver Brixia.
5: Tu nous déranges pour ça ?
1: Je t'ai dit, Brixia compte plus que tout pour moi. Je sais que je vais finir ma vie ici. Ce qui me fait tenir est l'espoir qu'elle s'en sorte.
5: On ne sait pas encore ce qu'on va faire du diamant noir.
6: On doit l'amener au cercle du silence, l'endroit où sont nées les pierres noires. Mais on ne sait pas où les trouver.
1: C'est quoi, les pierres noires ? Les diamants ? Il y a peut-être des mines de diamants noirs ?
5: Non. Au Mexique, c'était des mines d'obsidienne.
6: D'obsidienne, c'était des mines d'obsidienne.
1: Je ne vois qu'un endroit où on en trouve en grande quantité, sur l'île de Lipari. C'est une île volcanique.
6: Ah, oh, mais ça pourrait être ça.
5: Ouais, à voir. Faut vérifier.
6: Ouais.
1: Je l'espère de tout cœur. Comme je te disais, je ne vous demande qu'une chose. Quand vous aurez trouvé comment terminer votre mission, faites-moi savoir si vous avez réussi.
0: Située au nord de la Sicile, l'île de Lipari est plus connue des Romains comme faisant partie des îles éoliennes, ces morceaux de terre volcanique battus par le dieu des vents, Éole. Octave, ou plutôt Auguste, met à leur disposition un navire militaire pour les escorter. Après 2 jours de voyage, nos deux amis posent le pied dans le port de Lipari, un village de pêcheurs. Face à eux, des étendues de roches noires recouvrent les flancs d'un volcan.
6: Bon, tu sais où on va ?
5: Bah, là-haut, j'imagine. Oh. En tout cas, ça ressemble aux terres d'obsidienne du Mexique.
6: Mais en moins plat.
0: Les versants qui mènent au sommet se montrent abrupts. Tina et Mousse doivent quasiment escalader la roche.
6: Tenez.
0: Une fois en haut, ils aperçoivent le cratère, en contrebas, encore en activité, empli de lave et de fumerolles. Soudain, au milieu des fumées de gaz et de vapeurs d'eau, surgit un loup.
5: Regarde.
0: Identique à celui qui avait croisé leur chemin. L'animal s'avance et s'arrête face à eux.
5: Mars ?
3: Vous avez ramené ce que je vous ai demandé.
5: Oui, voilà le diamant.
3: Bien. Allez l'offrir au centre du volcan. Approchez-vous de la lave. Il ne vous arrivera rien.
5: Mars, on a obéi et nous voici. Mais pourquoi le jeter ici ? C'est la terre du dieu Éole.
3: Rappelez-vous où vous êtes. Et faites simplement ce que je vous dis.
0: Le loup fait demi-tour et disparaît dans la fumée du volcan. Tina et Mousse descendent vers le cratère et s'approchent au plus près du bouillonnement de lave. Tout à coup, le son disparaît. Malgré le danger et la chaleur environnante, une sorte de plénitude envahit les deux amis.
5: Mousse ? Bruce? Tu entends?
10: Le cercle du silence.
5: Ouais. Bon, bah... J'y vais?
10: Oui. Lance-le.
11: Mais c'est tout?
5: Oui. J'ai lancé la pierre dans la lave et Mars a disparu.
6: Il s'est rien passé d'autre, c'est assez mystérieux.
12: Rappelez-vous où vous êtes. Je crois comprendre ce que Mars vous a dit. Vous étiez sur un volcan. Le volcan de Lipari est connu pour être une maison de Vulcain, le dieu qui fabrique les armes, notamment pour Mars. Vulcain était marié à Vénus, mais Vénus l'a quitté pour Mars.
5: Encore un divorce.
12: Oui, mais Vulcain et Mars doivent toujours se parler. Mars est le dieu de la guerre. Vulcain, celui qui fabrique ses armes. Ils ne peuvent rien l'un sans l'autre. Mars a sûrement voulu faire un geste d'amitié envers Vulcain en vous envoyant lui donner cette pierre, pour se faire pardonner.
5: Pour se faire pardonner?
6: Ah bah super, au moins on aura servi à maintenir de bonnes relations entre les dieux.
12: Quant à moi, je vais construire un nouveau temple en l'honneur de Mars. Je vais garder les boucliers, mais à ma mort, je les ferai enterrer. Vous qui savez l'avenir, vous voulez me suggérer l'endroit?
6: Oh, Trastevere, dans les jardins de César, c'est pas mal.
12: Je pensais les mettre par là, en effet.
5: C'est normal, on te dit simplement ce que tu feras. Octave, pardon, Auguste.
6: Ouais.
5: Nous avons terminé notre mission.
12: C'est donc le moment des adieux?
6: Oui, malheureusement.
12: J'espère que ce que vous avez accompli permettra de sauver ta mère.
5: Oui. Tu sais, je repense à ce que tu disais sur Mars et Vulcain, savoir pardonner. Auguste, est-ce que tu nous accorderais une dernière petite faveur?
6: T'es sûre de ce que tu fais, Tina?
5: J'espère que j'aurai pas à le regretter.
1: Merci, Tina. Je te promets que je ne ferai jamais rien qui puisse vous nuire à toi et à ta mère, même s'il en va de ma vie.
6: Elle pourra jouer aux jeux vidéo sans limite de temps?
1: Ça, on verra.
0: Tina, Mousse et Philastase ont quitté l'an 27 avant notre ère et sont de retour dans le monde moderne. Ils ressortent lentement de la grotte du Lupercal et il fait toujours nuit sur le mont Palatin.
4: Oh, oh,
5: c'est maman?
1: C'est Brixia.
4: Allons-y, ça venait derrière la palissade.
13: Mais madame, puisque je vous dis que tout le monde a quitté le site.
4: Oh, maman!
13: Vous voyez? Je vous l'avais dit, ces petits malins avaient bien passé la palissade. Vous n'avez pas le droit. C'est une propriété du gouvernement italien.
5: Maman, tu m'as manqué.
13: Vous m'avez fait peur. Je vous cherchais partout.
5: Mais nous aussi, on a eu peur. Mais maintenant, on se quitte plus des vacances, hein?
13: Promis. Allez, on y va, la famille. Bon, pour nous faire pardonner, madame, prenez ma carte. Je vais vous faire inviter à l'inauguration de la station du métro du Champ des Mars. On y a placé les 12 boucliers des Mars que nous avons retrouvés sur les sites.
5: Oh, yes, ça marche.
13: Merci.
5: Ouais.
13: C'est normal.
1: C'est Harding.
5: Tu décroches?
1: Allô? Tina? C'est pour toi.
6: What?
5: Allô?
14: Tina?
0: À quelle nouvelle épreuve Tina doit-elle se préparer? Patience. Vous le découvrirez dans les prochaines aventures de Tina.

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5: Et c'est parti pour les manèges.
6: Bonjour, je m'appelle Léna, j'ai 5 ans et demi. Je voudrais savoir pourquoi la foire du trône s'appelle la foire du trône. Merci, au revoir.
5: Et je répète ta question, Léna, pour être sûre qu'on l'ait bien comprise. Pourquoi la foire du trône s'appelle la foire du trône, tout simplement? Héloïse Galliard, vous qui êtes historienne, spécialiste des arts forains, donc les fêtes foraines, vous travaillez au musée d'ailleurs des arts forains à Paris. La foire du trône, c'est bien à Paris, dans le bois de Vincennes. Alors, est-ce que vous avez la réponse à cette question?
7: Alors oui, tout à fait. Eh bien, Léna, si tu regardes les fêtes foraines, ou les foires au manège. Quand on dit fête foraine, foire ou foire au manège, c'est toujours la même chose. Et à chaque fois, ben, y a un nom. Et ce nom, si tu regardes bien, ça nous donne des informations sur quand a lieu cette fête foraine ou sur où, dans quel endroit a lieu cette fête foraine. Par exemple, tu vas avoir la foire du printemps.
5: Bon, ben là, c'est au printemps.
7: Ben voilà. Et la fête du 15 août.
5: Le 15 août.
7: C'est pas trop compliqué. Et c'est la même chose avec l'endroit. À Bruxelles, par exemple, la grande fête foraine qui a lieu en été s'appelle la foire du Midi. Alors, c'est pas parce que c'est dans le Midi de la France, du tout, mais c'est parce qu'elle est sur le boulevard du Midi. Donc, elle a pris le nom de la rue où elle s'installe. À Paris, pareil, en été, tu as la fête des Tuileries. C'est une petite fête foraine qui s'installe dans le jardin des Tuileries. Alors, la foire du Trône, c'est l'une des plus vieilles foires en France. Elle a plus de 1000 ans.
5: 1000 ans, il y avait déjà des foires il y a 1000 ans.
7: C'était des, donc on est au Moyen-Âge, hein, il y a 1000 ans. Mais c'était bien entendu pas des foires au manège, ça n'existait pas encore à cette époque-là. C'était des grands marchés. C'était des foires aux bestiaux, par exemple. Donc on y vendait des vaches, des cochons, mais aussi de la farine, du linge. Et à Paris, on y vendait des cochons. Donc ça s'appelait la foire aux cochons. Elle avait aussi le nom de foire Saint-Antoine, parce qu'elle se trouvait Faubourg Saint-Antoine. Et en fait, le Faubourg Saint-Antoine, c'est une rue qui arrive sur la place de la Nation. Et donc, au milieu de ces cochons, au milieu des étals de viande, mais aussi des enclos, ben, on avait des personnes qui étaient là pour divertir les visiteurs. Des saltimbanques, des jongleurs, des acrobates, mais aussi des personnes qui avaient des petites attractions. Donc, on venait pour s'amuser aussi.
5: Ah, on ne faisait pas juste des courses, on s'amuse en même temps.
7: On faisait les deux, on dépensait de l'argent partout. Et petit à petit, les marchands sont partis, mais les saltimbanques sont restés. Et c'est comme ça qu'au XIXe siècle, il n'est plus resté que les forains. Et donc maintenant, avec leurs gros manèges, leurs attractions. Donc la foire est restée au même endroit, autour de la place de la Nation, mais a changé de nom. On l'a appelée à partir de ce moment-là la foire au pain d'épices.
5: Pourquoi les pains d'épices?
7: Parce que c'était la principale confiserie de la fête foraine.
5: Mais alors, donc, c'était toujours pas la foire du trône?
7: C'était toujours pas la foire du trône. Il a fallu attendre encore quelques années que la foire se développe autour de la place de la Nation, rentre dans toutes les rues adjacentes et s'installe en partie sur l'avenue du trône. Et c'est pour ça qu'elle a pris ce nom il y a plus d'une centaine d'années. Mais quand la foire a déménagé il y a environ 60 ans, on a gardé ce nom de foire du trône. Parce que la foire de la pelouse de Reuilly à l'entrée du bois de Vincennes, bah c'était
5: c'est
7: quand même
5: top.
7: Un petit peu long.
5: Bon ben voilà, en tout cas c'était juste le nom de l'avenue. Salut les matelots.
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0: Cette histoire m'est arrivée il y a bien longtemps, un jour que je voguais sur mon petit canot. Mes parents m'avaient dit « Clémentine, ne t'éloigne pas vers le large, reste près de la plage !» Dans le canot, il y avait juste moi, ma baleine en plastique, mon ballon rouge et un petit moulin à vent arc-en-ciel. Mais voilà que je m'endormis. Et quand je rouvris les yeux, il n'y avait que la mer autour de moi. Au-dessus de ma tête, seulement les nuages. J'étais loin, très loin de la plage. Tout d'abord, je ne m'inquiétais pas. Je me dis, les gardes-côtes doivent être en train de me chercher. Bientôt, je verrai un bateau. Mais les heures passèrent, s'étirèrent. Le soir commençait à tomber. Enfin, alors que des étoiles commençaient à picorer le ciel, je vis au loin un bateau qui s'approchait. Tout d'abord, ce ne fut qu'une silhouette sur l'horizon. Mais peu à peu, je m'aperçus que ce n'était pas le bateau des gardes-côtes. Ce bateau-là ressemblait à une grande carcasse de poulet égarée au milieu des flots. Au-dessus flottait un drapeau noir, orné d'une tête de mort. Cette vision-là aurait glacé le sang de n'importe qui, mais lorsque le bateau arriva à ma portée, ce qui me frappa, c'est qu'il semblait vide. Désespérément vide. À tel point que je crus qu'il était abandonné. Pourtant, du flanc du navire dégringola une échelle de corde et j'entendis une voix qui semblait sortir du bateau comme d'une gorge.
1: « Eh bien, Moussaillon, que fais-tu là ? La pleine mer, ce n'est pas un endroit pour un canot comme ça. Monte !»
0: Je ne me le fis pas dire deux fois. Je pris mon ballon rouge, ma baleine en plastique et mon petit moulin arc-en-ciel et grimpai le long de l'échelle de corde. Tout en haut m'attendait une silhouette aussi sombre que celle du navire. C'était celle d'un capitaine, au visage noble mais blême. Et très très vieux, à la barbiche élimée sous un grand chapeau noir.
1: « Ici, matelot !» me dit ce capitaine. « Viens dans la cabine te réchauffer. »
0: Dans la cabine, tout grinçait. Des papiers gondolés d'humidité s'entassaient. Et je m'assis à côté du capitaine auprès d'un mauvais feu.
1: Je lui expliquai immédiatement mon problème. « J'étais à la plage tout à l'heure, mais je me suis perdue. Mes parents doivent être très inquiets. Pourriez-vous me ramener à bon port ?»
0: Le capitaine alors, laissant entrevoir des dents noires, me répondit
1: « Hélas, ce n'est pas à moi qu'il faut demander de te conduire à terre. Si je pouvais le faire, je l'aurais fait depuis longtemps. Mais vois-tu, les côtes, jamais je ne les reverrai. La mer me retient prisonnier. »
0: « La mer ?» répétai-je. Et j'eus l'impression, en prononçant ce mot, que les vagues dehors claquaient un peu plus fort.
1: « Pour mon malheur, me dit le capitaine, la mer est tombée amoureuse de moi il y a bien des années. J'étais à l'époque un jeune pirate charmant, fringant, et la mer ne cessait de venir me caresser de ses vagues et de son écume. Un jour, elle m'a dit « Pirate, je t'aime et je ne te laisserai plus jamais partir. » Depuis, Moussaillon, j'arpente les océans sans jamais pouvoir accoster. J'ai tout essayé, crois-moi. La mer toujours me ramène en son milieu.
0: Je sortis sur le pont. La nuit était fraîche. Un petit vent sifflait entre les mâts où les voiles pendaient. Et ce vent qui soufflait ne gonflait pas les voiles. Alors je dressai mon petit moulin arc-en-ciel dans la brise. Et le vent, s'engouffrant dans le petit moulin arc-en-ciel, commença à prendre de la vitesse. D'abord un peu, puis un petit peu plus, et puis encore un peu plus. Et alors les voiles qui n'avaient pas gonflé depuis des années retrouvèrent leur rondeur comme des joues de bébé. Et plus elles gonflaient, et plus le bateau mettait le cap. Sur quoi ? Sur les terres ? Oui, la terre apparaissait là-bas.

Moussaillon, qu'est-ce que tu es en train de faire ? S'écria le capitaine en arrivant sur le pont. Mais alors que nous nous approchions des terres, la mer décida de s'interposer. Il était hors de question qu'elle laisse le capitaine accoster. Immédiatement, des vagues se levèrent, des vagues gigantesques, plus hautes que le pont, qui se rabattaient en des rugissements d'écume et menaçaient de nous engloutir. Bientôt, les voiles se déchirèrent. Moussaillon ! S'exclama le capitaine. Arrête ! La mer va nous faire chavirer et obtenir ce qu'elle a toujours voulu, m'embrasser jusqu'à ce que je me noie. Je saisis alors de ma petite baleine et la lançai dans les flots. Et bien vite, elle se transforma en une vraie et grande et belle baleine blanche qui, de toute la force de ses nageoires, commença à pousser le bateau. Mais plus la baleine poussait, plus notre bateau s'approchait des côtes et plus la mer, gonflée de rage, rugissait, luttait. Et notre brave baleine haletait, soufflait par son évent des geysers d'eau. Mais la mer était si puissante, si musclée elle aussi. Moussaillon, tu veux nous tuer ? S'étrangla le capitaine. Tandis que la baleine, affaiblie, ralentissait. J'eus alors une dernière idée. Sans répondre au capitaine, je lui volais son chapeau, en coiffais mon ballon rouge et le lançais dans l'eau. Mère, mère, si tu veux le capitaine, le voilà. Embrasse-le, il est à toi. Et la mère, miraculeusement, me crut. Comme seules les personnes amoureuses sont capables de croire aux plus grands mensonges. Oui, elle crut que c'était le capitaine qui tombait, qu'elle allait enfin l'embrasser. Et les vagues se jetèrent sur le côté, sur mon pauvre ballon. Alors la baleine, redoublant d'efforts, nous poussa jusqu'à la côte. Plus vite, plus vite ! Car la mère n'avait pas dit son dernier mot. Dès qu'elle s'aperçut que le ballon n'était pas le capitaine, dans un hurlement de fureur, elle dressa au-dessus de nous la vague la plus extraordinaire qui soit jamais montée des profondeurs.

0: trop tard. Quand cette vague s'abattit sur le navire, elle ne referma ses dents que sur du bois. Le capitaine et moi avions été recrachés par les flots sur la falaise.
1: Adieu, Moussaillon, me dit le capitaine chancelant. File voir tes parents. Quant à moi, je vais rester un peu ici.
0: Tandis que je m'éloignais sur le chemin qui descendait de la falaise, je me retournais une dernière fois pour observer la silhouette du capitaine, noire et maigre, découpée sur l'horizon. Derrière, la mer, le cœur brisé, trompé, continuait à s'élever en des vagues colossales, comme si elle cherchait à casser les étoiles, sans pour autant atteindre

0: Il n'y avait plus personne. Le capitaine était parti. La mer n'était plus agitée. Et voilà, l'histoire est finie. Et maintenant, au lit.
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ce tempo nous impose un grid de 7 jours par semaine, 24 heures par jour, 60 minutes par heure et beaucoup de secondes.